0: temps, j'en pas de gros élevage de cochons. Dans le temps, dans les fermes, on engraissait un verra, en que des truches et puis les yeux grasses. Puis, on y faisait sa fête. C'était la Saint-Cochon. Tout le monde venait aider la famille, les voisins, pour éplucher les oignons, faire le boudin puis les saucisses, saler la viande, et puis casser la croûte. On buvait une goutte, puis bien souvent une deuxième. Celle-là, on l'appelle le rince-cochon. Même si on l'élève pour le manger, ça n'empêche pas de l'avoir de la tendresse pour le cochon. Écoutez donc ce qu'en dit Jules Gilbert.
1: En Berrichon dans le texte.
0: Ah, oh, je l'avais acheté sur le champ de foire, le 1er de septembre à Saint-Martin. Oh, il était vif, c'est à pas croire. Deux grandes oreilles, le museau mutin. Le soir, un coup formé dans l'étable, il a ben dû trouver le temps long. Il a regretté ses bains manchables, tous ses petits frères, les autres laitons. Oh, doucement, il s'est fait à son auge, ou qui avait dû boire à gogo. À la paille fraîche qui fait sa bouge, ou qui ronflait comme un sous-l'eau. Oh, pour le pousser, je peine à un gère. Toute la journée, il dévorait. Puis un soir, j'ai dit à ma vieille, c'est temps, faut qu'on tue notre bestiau. Eh ben, ça nous a fait quelque chose, à la Mélie puis à Moué. Ça l'a pas empêché de faire la fête. Ce chagrin-là, c'est vite passé. J'en fais des pâtés en clatette, des grands boudins que j'en épicé. J'en ai mangé de la couchouna et que j'en arrosé en du vin gris. Des andouillettes et des tripoilles, des saucisses et du boudin frit. Le soir, hein, j'étais ben tout un peu pompette. Ouais, émotionné pour de bon, j'ai ben failli gâter la fête. Comme un vieux, je pleurais mon cochon.
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3: Il y a des coins de chez vous, vous vous y baladeriez il y a 90 ans, vous les reconnaîtriez pas parce que la ville est en perpétuelle évolution. Et puis il faut dire que la Seconde Guerre mondiale, par chez nous, elle a un peu chamboulé certains de nos jolis coins. Eric, le gars que je vais vous présenter, il est à la fois amoureux du passé et du présent.
4: C'est toi ?
3: On a rendez-vous au Parvis, le bistrot de la rue du Maréchal Foch.
4: Ça va, Eric ?
5: Ça va, merci. Et toi ?
4: Vas-y, il y a de la vie, hein, aujourd'hui.
5: Il y a de la vie, et oui, il fait beau, c'est magnifique, c'est une belle ville.
3: Le Parvis a installé des hôtes téléphériques sur le trottoir.
4: Ah.
3: On s'y installe pour boire un coup.
4: C'est bien, là. Ça devrait être pas mal.
3: On va pas y rester bien longtemps.
4: Bah, on va peut-être faire un petit tour à un moment. Tu montres un coin ou deux, non ?
5: Ouais, c'est ça, ouais.
3: Ah, voilà le serveur.
4: Si tu veux, toi ?
5: Un diabolomante, s'il vous plaît.
3: Et toi ?
4: Qu'est-ce que vous avez avec des bulles ?
5: Du champagne.
3: Ce sera une limonade, s'il vous plaît.
4: Légère, voilà.
3: Son truc à Eric, c'est l'histoire.
5: Ça m'a toujours un peu passionné. Alors, je me suis d'abord intéressé à ma généalogie, qui m'a ouvert l'esprit sur l'histoire en général et sur l'histoire locale, pour le coup, parce qu'on recherche un peu ses origines et donc sa propre histoire. Et je suis tombé sur une photo de Louviers ancienne. Je me suis dit, mince, ce serait pas mal de faire un parallèle entre la nouvelle et l'ancienne.
3: Ah bah, v'là nos verres.
4: Merci, Mathieu.
5: Merci à vous.
3: Voilà ce qu'il fait, Eric. Il trouve de vieilles photos de Louviers et il les refait avec le point de vue d'aujourd'hui. Puis il les poste et les commente sur Insta et Facebook, ce qui lui permet
5: de se rattacher à l'histoire, se dire que mince, il y avait ça là il n'y a pas longtemps, et le fait de me remettre dans les mêmes conditions, dans le même plan de vue, ça me donne un peu cette impression de toucher du doigt ce qui a été créé, ce qui a été fait, et ce qui malheureusement est beaucoup détruit ou ce qui a changé, forcément.
3: Mathieu vient nous rendre la monnaie.
4: Merci Mathieu.
3: Donc Eric refait aujourd'hui des photos prises hier.
5: Voilà, s'il faut, je ramène un escabeau parce que une photo a été prise, par exemple, le premier étage d'un bâtiment qui n'existe plus, et ben je viens avec mon escabeau parce que j'aime bien vraiment me remettre exactement dans les mêmes conditions. C'est mon petit kiff à moi, hein, bien sûr, mais pour le coup, j'ai commencé à le partager, et puis fil en aiguille, je crois que ça a plu aux gens.
4: Tu ne te contentes pas d'exposer des photos comme ça, tu expliques, tu racontes des histoires autour de ça.
5: Alors effectivement, j'explique et je raconte des histoires, mais je ne suis pas historien, je le dis, hein, je prends ce qui a déjà été fait par des historiens, et je source en fait mes données comme ça.
3: Allez. Allons faire un petit tour.
5: Donc là, on arrive dans une rue, la rue du Matré, qui est une rue très très très connue et très ancienne de Louviers, au carrefour en fait de la rue du Marché aux Œufs et de la rue du Matré, et à cet endroit-là, il y avait un vieux manoir qui datait du XVIe siècle environ.
4: Il y avait un manoir ici ?
5: Un manoir, oui. Ça a été édifié par les archevêques de Rouen, si je ne dis pas de bêtises.
4: À la place du restaurant japonais ?
5: C'est ça, ça empiétait sur le restaurant et un peu sur la rue.
4: Alors là, quand tu fais la photo avant, après, il faut avoir de l'imagination pour arriver à faire connecter les deux photos, quoi. Tu l'as faite, cette photo-là ?
5: Oui, oui, je l'ai faite.
3: Changement de décor ?
5: On est cette fois sur la place du Parvis, là où on était tout à l'heure, avec un autre restaurant qui était très connu aussi, l'hôtel du Mouton d'Argent, dans lequel Victor Hugo est venu passer une nuit.
3: Nous voilà sur la place du marché.
4: C'était couvert ici, là.
5: Exactement, il y avait une halle en fait, mais qui était deux fois plus petite que celle qui est actuellement. Là aussi, c'était un très très bel endroit, très apprécié de tous les commerçants, puisqu'ils avaient l'obligation de venir faire leur étal chaque samedi matin.
3: Pour voir les photos d'Eric, vous tapez Louviers avant-après sur Insta ou Facebook.
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0: projet, certifié il y a tout juste quelques jours et fruit de nombreuses années de recherche. Rodolphe, encadrant d'escalade depuis 15 ans et membre lui aussi de MBS, se charge des démonstrations. Alors comment ça se présente? En fait, c'est assez moderne puisque vous avez un boîtier tout en haut et un petit boîtier tout en bas. Tous les deux accrochés au mur et connectés en Wi-Fi, on s'approche de la voix. Et là, deux possibilités. Si vous êtes par exemple en fauteuil et que vous ne pouvez pas bouger vos jambes, on vous place un harnais dorsal. Si vous pouvez bouger vos jambes, on vous équipe d'un baudrier classique. Dans les deux cas, on vous accroche ensuite au système d'enrouleur à moteur. La grosse corde vous soulève d'abord légèrement de manière à pouvoir calculer votre poids pour adapter ensuite l'assistance.
1: En fait, c'est exactement comme un vélo électrique. On peut vraiment dire que c'est le vélo électrique de l'escalade. Hein. C'est-à-dire que si vous ne mettez pas d'action musculaire, la machine ne va pas vous aider. Elle ne vous aidera que si vous mettez une action musculaire. Donc, on a bien les muscles qui fonctionnent, la motricité qui fonctionne. On parle bien d'assistance et on n'est pas treuillé. C'est vraiment la grosse différence qu'il faut noter et c'est très important de la faire.
0: Et Rodolphe, que vous entendez, peut ensuite contrôler la descente ou la montée directement sur le logiciel de son téléphone. Alors, chacun leur tour, des membres d'associations du handicap viennent tester le dispositif. C'est le cas de Louis, 31 ans, atteint d'infirmité motrice cérébrale qui lui rend l'usage difficile de ses muscles et donc de ses jambes. Il redécouvre la discipline qu'il a pratiquée une seule fois dans sa vie.
2: J'ai vraiment senti les sensations comme normalement, en fait. Enfin, quasiment comme normalement, parce que je suis quand même tracté par le mécanisme.
0: Et à chaque fois, c'est la même chose, des sourires, la sensation d'une liberté retrouvée et la possibilité de prendre de la hauteur bien loin du fauteuil de tous les jours. C'est hyper impressionnant. Je l'ai testé moi aussi en exclusivité mondiale et évidemment, je suis le seul sur qui ça n'a pas marché tout de suite.
1: Pas de chance, faut que ça tombe avec toi. Alors, est-ce que tu peux monter un peu?
2: Ouais.
1: Vas-y, monte okay. Un petit peu.
2: Allez.
1: Et laisse-toi redescendre.
0: Ouais, les sensations sont quand même impressionnantes. J'ai réussi finalement à pouvoir le faire. On a l'impression en fait d'une escalade sans risque, en douceur. Parfait d'ailleurs si vous avez peur du vide, par exemple. Alors toute la semaine, des groupes ont été invités pour le tester. Mais si vous voulez vous aussi essayer individuellement, c'est possible chaque soir à partir de 18h. Et franchement, ça vaut le détour. C'est novateur, inclusif, testé et à 200% approuvé par Issimène.

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1: Dans Toujours à la page, je vous emmène dans une forêt extraordinaire. Extraordinaire et inquiétante à la fois. Celle de Chimère tropicale, un dernier livre de Corinne Morel-Darleux, paru chez Dalva. Femme politique repentie, écologiste convaincue, Corinne Morel-Darleux a d'abord écrit des essais pour transmettre ses convictions, mais depuis quelques années, c'est aussi à travers le roman que cette drômoise a choisi d'exprimer sa fascination pour la nature. Et c'est en Inde du Sud, lors d'une résidence d'écriture, que l'autrice a imaginé cette histoire, l'histoire d'Ariane, infirmière en psychiatrie qui n'a jamais quitté ses montagnes, mais rêve de jungle. Alors le jour où un double accident d'avion improbable se produit dans une forêt tropicale éloignée, Ariane trouve l'occasion de rejoindre cet univers fantasmé. Un univers de moiteurs, de crocs, de mystères, de magie, où elle croisera un homme jaguar, des chamans, des morts inaccomplis et l'inquiétant Cadillac qui la poursuit comme une ombre. Vous l'aurez compris, la place de l'imaginaire dans le livre de Corinne Morel-Darleux est centrale. Alors je lui ai demandé quelle était pour elle la place de l'imaginaire, son importance dans la vie.
2: J'ai l'impression que c'est un sujet d'une actualité brûlante, cette question de la place de l'imaginaire. D'abord parce que j'ai l'impression qu'on est nombreuses et nombreux à avoir de plus en plus besoin de se réfugier dans l'imaginaire pour de temps en temps échapper au réel qui semble de plus en plus dystopique et difficile à affronter. Et ensuite, parce que l'imaginaire, c'est aussi ce qui nous permet éventuellement d'imaginer autre chose. Comment le monde pourrait être de manière différente, de cultiver une forme d'empathie aussi, de pouvoir se mettre à la place de l'autre, d'envisager qu'il puisse y avoir des réalités multiples et pas une seule manière d'aborder la vie, d'aborder les événements, les faits. Toute ma question, moi, c'est de savoir comment on nourrit nos imaginaires, qu'est-ce que ça nous permet de produire qui n'est pas encore là, qu'est-ce que ça peut faire advenir dans nos vies.
1: Alors dans ce que vous nous racontez, il y a de l'extraordinaire, il y a du magique, il y a cette jungle qui est presque hantée.
2: Oui, cette forêt tropicale, elle est à l'image de la symbolique de la forêt qui est à la fois dans l'imaginaire collectif, un endroit, un milieu qui attire et en même temps qui a souvent provoqué aussi la peur, la crainte, parce que c'est un lieu mystérieux, étrange, sombre. Parce que finalement, je trouve que c'est beaucoup à l'image de notre époque, de nos vies, d'apprendre à cheminer sur cette ligne de crête entre émerveillement et inquiétude. Et donc, c'est finalement assez logique que ça se soit retrouvé dans mon écriture et dans l'histoire de Chimère tropicale.
1: Chimère tropicale, c'est un objet littéraire étrange, un roman organique qui nous enlace, nous emporte, sans laisser voir ce qui relève de la réalité ou de l'illusion. C'est sûrement pour cela qu'il est présélectionné pour le prix Ouest France Étonnant Voyageur, verdict attendu le 24 mai 2026. En attendant, à vous de vous plonger dans ces Chimère tropicale parue chez Dalva.
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3: Gérard, c'est quoi votre métier ?
4: Moi, mon métier, c'est conducteur de tram et conducteur de bus. Je fais les deux. Je conduis les deux et c'est un vrai plaisir de conduire les deux.
3: Ouais.
4: Mais le tram, c'est vrai que j'ai ma préférence pour le tram. Quoi.
3: Alors là, je suis assis à votre place.
4: Oui, vous avez de la chance parce que c'est faut être privilégié parce que c'est une zone où normalement il n'y a que moi qui ai le droit d'accès là-dedans.
3: Vous me dites ce qu'il y a autour de nous là ?
4: Plein de boutons, des gongs, c'est pour annoncer aux gens qu'on arrive ou qu'on repart pour attirer leur attention.
3: Oulala, ça il faut pas, on l'entend souvent ça.
4: Non, ça on évite, ça c'est oula, ça c'est quand il y a un danger qui s'approche pour éviter justement, pour faire partir les gens qui sont pas très attentifs.
3: Et vous avez toujours fait ça, conducteur de bus et de tram?
4: Ah non, je livrais du carburant pour une société sur Toulouse. Et ça, c'était beaucoup la région. Et le tram, ça a permis de découvrir Toulouse et les gens, les Toulousains. Et du coup, je me régale, je m'éclate.
3: Et oui, alors surtout que quand vous étiez petit, que faisait votre grand-père avec vous ?
4: Oh, mon grand-père était sur Toulouse, il m'a adoré quand je venais. Il m'a amené voir les chauffeurs de bus, on montait dans un bus, il me faisait traverser Toulouse. On allait jusqu'à Matabio, on parcourait la ville. Et mon grand-père me disait, peut-être un jour tu seras chauffeur de bus. Et je pense que c'est resté un peu tout ça, ouais.
3: Gérard, on sent bien que vous avez un cœur gros comme ça. Parlez-moi de la relation que vous avez avec les passagers.
4: Ils nous connaissent, ils viennent frapper contre la vitre,
3: ah ouais.
4: Ils viennent nous voir et ils tapent.
3: Ah ouais.
4: Ils nous font un petit coucou, on fait partie de leur vie. On les accompagne.
3: Il y a un endroit devant lequel vous passez qui vous marque plus que notre, c'est Purpan. Dites-nous pourquoi.
4: Il y a l'hôpital des enfants là, juste à côté. Il y a beaucoup de malades qui sortent, qui prennent l'air avec les beaux jours. Là, ils vont arriver les beaux jours. Ils sont sur les pelouses et ils sont fascinés par le tram. Donc quand j'arrive, et j'abuse un peu plus du gong, du fameux gong. Et ça les attire. Ils sont contents, ils font de grands signes. Alors après, je fais très attention parce qu'ils viendraient vers moi, mais du coup, il faut éviter qu'ils galopent tous vers moi. Mais c'est un petit moment magique qui les sort un peu de leur quotidien difficile, quoi.
3: Alors, vous faites quelle ligne ?
4: C'est la ligne de tram qui va jusqu'au palais de justice. Et aussi, moi, je suis sur une ligne de bus. Je suis un chauffeur mixte, donc je peux faire les deux à la fois. Je peux faire du bus et du tram. Et la ligne du bus, c'est la ligne 70 qui passe dans Blagnac, dans tous les arrêts de Blagnac, Marly, tout ça.
3: Merci Gérard.
4: Avec plaisir, c'est une joie.
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5: Et ça marche très bien de scroller sur les réseaux sociaux. Oh, regarde comme il est mignon. Bon, d'accord, ça c'est mon problème. Mais ça a du bon parfois parce que j'ai découvert un compte Instagram qui va vous être utile et qui marche très bien, c'est Sortir à Laval.
6: Aujourd'hui, déjà, je suis suivie par plus de 7300 personnes. Donc en un an et demi, honnêtement, je m'y attendais pas du tout.
5: Vous l'avez compris, c'est la créatrice du compte Instagram, Elena Viera-Granger.
6: Et l'idée, donc, c'est de mettre en avant des commerçants, des créateurs, des événements, des activités.
5: Via des vidéos et des posts événements comme celui-ci, par exemple.
6: J'ai une super nouvelle pour toi. Une nouvelle adresse gourmande vient d'ouvrir ses portes. Un nouveau lieu qui va te faire voyager avec sa déco sur le thème de l'univers, mais aussi son offre.
5: Ça marche tellement bien que
6: j'ai pas mal de demandes aussi de créateurs, de personnes qui aimeraient être mises en avant, donc de plus en plus chaque mois.
5: Moi, par exemple, j'aimerais bien me lancer dans les chansons pour enfants. Ce rêve bleu. Non ? Bon, d'accord. Et sinon, pourquoi avoir lancé Sortir à Laval ?
6: Je suis une amoureuse de Laval et de la Mayenne. Et en fait, je voulais montrer qu'à Laval et en Mayenne, on ne s'ennuie pas. Bah, il faut venir à Laval, qu'on connaisse ou non. Et même que les Lavallois et Mayennais ont plein de choses à faire près de chez eux.
5: Et ça marche bien parce qu'Elena, elle est dans la com. Donc, elle connaît bien les stratégies qui fonctionnent. Déjà, de centraliser les infos, mais d'une manière précise.
6: Et surtout sur les réseaux sociaux qui se consomment rapidement. On le voit aujourd'hui, bah, la société consomme de plus en plus de contenu sur les réseaux sociaux qui doit être en plus de plus en plus court pour capter l'attention, etc. En même temps qu'on consomme de ses contenus, de ses amis sur Instagram, et bien en même temps, on peut s'informer sur Laval. En tout cas, sur Instagram, ça manquait.
5: La plus-value, c'est le côté intergénérationnel.
6: J'essaie vraiment de toucher tout le monde, que ce soit des familles, des jeunes, des personnes plus âgées. Donc vraiment, bah, par exemple, dans les programmes du week-end que je fais toutes les semaines, donc c'est un poste qui recense toutes les activités du week-end, et bien j'essaie vraiment de mettre autant de la culture, enfin, du théâtre, de la musique, des sorties en famille, des choses un peu plus de niche, mais que vraiment tout le monde puisse s'y retrouver.
5: La couleur rose.
6: De base, je suis repartie du logo de la ville, en fait, qui est un peu rose-violet. Du coup, pour avoir une cohérence sur le compte, en effet, que ce soit aussi beau visuellement quand on va sur le compte et qu'on retrouve aussi facilement, parce que sur chaque poste, du coup, il y a le titre, toujours avec de l'écrit pour donner les informations.
5: Et aujourd'hui, Elena, elle fourmille d'idées. Son compte Instagram est un début pour d'autres projets. Elle aimerait, par exemple, organiser des événements, toujours dans le but de mettre en valeur le savoir-faire mayennais. Alors, vous l'avez compris, le compte Insta sort à Laval, ça marche.
7: Alors avoir une belle voix, c'est un vrai sujet.
5: Oh pardon, ça c'est encore mon téléphone, je suis désolée. Promis, je le range. Dans une seconde.
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1: Je suis sûr que vous êtes déjà passé devant le château du Barou, sauf que le château du Barou, sans un homme, il serait aujourd'hui inexistant, détruit, entièrement détruit. C'est André Vaison de Pradennes qui l'a sauvé. Il arrive en Vaucluse au début du 20e. Très vite, il s'enracine, il devient conseiller municipal, conseiller départemental, puis maire de Murs pendant près de 4 mandats. André Vaison de Pradennes, c'est un homme public, engagé, décoré de la Croix de guerre 14-18, chevalier de la Légion d'honneur, mais c'est surtout un sauveur de pierre. 3 châteaux vont marquer son existence. D'abord, celui de Murs, dont il devient propriétaire. Ensuite, il y a le château de Javon sur son plateau forestier. Et puis, il y a donc le Barou. L'histoire la plus spectaculaire, quand il prend possession au début du siècle, le château féodal est dans un état catastrophique. Les guerres, les pillages et l'incendie de 1929 ont tout dévasté. Je vous renvoie d'ailleurs à la chronique consacrée sur l'histoire du château du Barou. Et là, donc, André Vaison de Pradennes va se lancer dans une reconstruction titanesque. À l'époque, pas de subvention, pas de mécénat, tout est à ses frais. Et sur 10 ans, il fait travailler 10 maçons pendant 10 ans. On va consolider les murs, refaire les toitures, dégager les salles, restaurer les escaliers. Il va redonner une silhouette, une sorte de colonne vertébrale à ce château qui domine les dentelles. Et c'est ce gros travail, notamment la nouvelle toiture en béton, qui va permettre au château du Barou de survivre lorsqu'il y aura un second incendie en 1944 pendant la Seconde Guerre mondiale. Sans ces travaux-là, le château qu'on visite aujourd'hui n'existerait plus. Et puis il y a aussi cette autre facette moins connue. André Vaison de Pradennes était un passionné de préhistoire. Ses travaux aujourd'hui font encore référence. En fait, il a longuement étudié les ateliers préhistoriques autour de Murs grâce aux paysans qui lui rapportaient leurs trouvailles contre quelques pièces. Une grande partie aujourd'hui de sa collection a été donnée au musée d'Orsay et c'est loin d'être fini. Aujourd'hui, une biographie est actuellement en préparation par son petit-fils Jean-Baptiste Vaison en collaboration avec un archéologue. Mais la vie d'André, elle, se termine tragiquement. Il meurt accidentellement à Paris, intoxiqué au monoxyde de carbone dans son appartement avec son épouse et sa fille. Seul son fils survit et c'est ce fils qui va prolonger l'esprit du père en protégeant les propriétés familiales. Et aujourd'hui, donc, c'est son petit-fils, Jean-Baptiste, avec Fanny, qui poursuivent cette histoire au Barou, notamment avec la création du premier whisky du Vaucluse, élaboré à l'intérieur même du château.
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2: On part en Vendée ce matin à Bouin, tout près de Beauvoir-sur-Mer et Noirmoutier. Voici François, conteur d'histoire depuis 1987. Il transforme chaque balade en un voyage dans l'imaginaire. Il fait naître des histoires qui touchent petits et grands, mêlant tradition locale et émotion. Une passion présente depuis très longtemps pour François.
3: Ça vient de très loin, ça vient de ma grand-mère qui racontait des histoires à mon papa et de mon papa qui nous racontait des histoires quand on était petit. Notamment une histoire que ma grand-mère lui racontait. Contait l'histoire de Jean sans peur. C'est l'histoire d'un petit garçon qui part de chez lui et qui rencontre le diable.
2: Oh ouais.
3: Et c'est la première histoire que j'ai racontée devant un public. Et c'est là que j'ai réalisé que j'avais un don pour le conte.
2: Ça se sent le fait d'avoir ce don pour raconter les histoires, c'est parce que c'est pas donné à tout le monde.
3: Alors pour moi c'est donné à tout le monde, mais c'est une passion et puis c'est un plaisir d'emmener des gens juste avec l'imaginaire, avec très peu de décors et juste avec les mots. Alors moi j'adore les mots, j'attache énormément d'importance aux mots, à leur sens, et quand j'invente une histoire, je choisis mes mots avec beaucoup de rigueur.
2: On est d'accord, c'est votre métier, François.
3: Alors, c'est mon métier. C'est devenu mon métier un peu après. Donc, moi, j'ai eu un parcours où j'ai vécu une vingtaine d'années à la montagne, du côté de Bourg-Saint-Maurice. Et j'étais gardien de refuge. Je racontais des histoires au refuge aux gens, le soir, à la veillée. Et ils remontaient au refuge pour que je leur raconte mes histoires de colporteur d'histoire.
2: Quelle émotion, justement, vous recherchez à travers vos histoires, vous?
3: Le rire, la joie. Et aussi, un des grands messages, c'est dire qu'on peut toujours se relever. Que dans chaque épreuve de la vie, on peut trouver quelque chose qui va nous faire rebondir.
2: Alors, elle est où la part de vérité là-dedans?
3: Alors, dans le conte, il y a toujours de la vérité. D'abord, la première vérité, c'est le vocabulaire.
2: Ouais.
3: L'autre vérité, c'est que, ben, effectivement, dans la vie, on peut toujours s'en sortir. S'émerveiller de quelque chose, même quand on pense que tout est fini, qu'il n'y a plus d'espoir. Qu'il y ait plein de vie, même dans un lieu qui est quand même assez rigoureux.
2: Comment la Vendée vous inspire, vous, pour vos histoires?
3: Ah ben, la Vendée, c'est mes origines, c'est ma famille, c'est mes oncles et tantes chez qui je suis allé beaucoup en vacances, c'est les bisous de mes grands-mères. Quand, après 20 ans en Savoie, je suis revenu en Vendée, je suis allé boire un café sur la route, et là, j'ai entendu l'accent. Un accent vendéen qui est très maternel, qui est très affectueux, qui est très affectif.
2: Comment vous imaginez votre avenir, tout simplement, François?
3: 56 ans, j'ai encore une trentaine d'années à travailler.
2: Ouais, vous êtes un jeune homme.
3: Voilà, je pense qu'à 90 ans, ben, j'aurai la barbe encore un peu plus blanche, les cheveux tout blancs, mais je pense que je continuerai à faire des balades comptées au port du Bec, au port des Champs, à la Couplace, etc. Parce que ben, c'est pas un métier facile où on gagne des millions, ça c'est un choix. Et par contre, ben, c'est toujours le bonheur de faire rêver les gens, de les faire rire, énormément rire.
2: François, c'est un personnage attachant et généreux. Avec lui, une simple promenade devient un moment hors du temps.
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4: Chaque week-end, Patrick Citeau explore nos communes du Poitou. Il part aujourd'hui à Saint-Chartres dans la Vienne, ce village situé au cœur de la commune de Moncontour de Poitou, qui abrite un moulin depuis plus de 700 ans.
5: Situé au nord-ouest de Poitiers, à 20 km de Loudun, le village de Saint-Chartres abrite ainsi la bâtisse de ce moulin à eau implanté sur la Dive. Bien que sa construction date d'avant le XIVe siècle, le moulin impose toujours sa puissante silhouette dans le paysage. Entretenu au fil du temps, il a su mettre à profit l'énergie hydraulique de la Dive en s'adaptant aux évolutions techniques et notamment au cours du XIXe siècle. De cette époque, le moulin de Cholet nous a transmis un mode de production d'énergie innovant. Il a en effet la particularité d'être équipé d'une roue de type Sagebien. C'est Alphonse Sagebien qui invente ce type de roue à vanne dans la seconde partie du 19e siècle. Elle fonctionne plus par le poids d'eau que par la vitesse du courant. Ce type de roue est d'autre part parfaitement adapté aux faibles chutes. La roue Sagebien du moulin de Cholet entraîne ainsi une génératrice à aimant permanent. Ce système permet la production d'un courant électrique alternatif de 400 volts, ou quand une invention du 19e siècle s'accorde aux exigences de la transition énergétique à notre époque.
4: Et au début des années 70, Patrick, le village unit son avenir à Moncontour.
5: Le village est ainsi associé à la commune au même titre que ceux de Messey et Ouzilly-Vignoble. Les origines du nom du village réservent quant à elles quelques surprises. La liste des saints ne compte en effet aucune mention du dénommé Chartres. Il faut ainsi probablement y voir une erreur de transcription. Le village était ainsi a priori connu sous le nom de Saint-Cyr pendant toute une période. On trouve trace de cette forme toponymique au XVe siècle. Le lieu est alors dénommé Sanctus Siricus Supra Divam. Peu de temps avant la Révolution, on en trouve trace sous l'appellation Saint-Cyr-sur-Dive. La probable erreur de transcription qui mène à Saint-Chartres intervient à une date indéterminée. Avec ses deux hameaux, Jay et Héron, ainsi que ses trois lieux-dits, Cholet, Plumain et Loret, ce petit bout de territoire de la Vienne continue malgré tout d'afficher son paysage en plein cœur du Loudunais.
4: Merci Patrick Citeau. Tout est à retrouver sur ici.fr, la rubrique Nom de nom.
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1: Le bâtiment rondouillard au toit de chaume de l'ancien Courtepaille à Cussy-les-Forges a pourtant bien failli disparaître. Ce restaurant grill, dont le néon rouge a éclairé pendant des années l'entrée de ce village de la Vallonnée, a accueilli pendant plusieurs décennies les vacanciers en voiture qui descendaient dans le sud ou rentraient chez eux par l'ancienne Nationale 6.
2: Pas moyen d'avancer. Qu'est-ce qu'ils font devant aussi? Et l'autre Thierry, y a vraiment pas de quoi. Ah, ils sont en panne par-dessus le marché. C'était bien la peine de nous doubler tout à l'heure. Ah, si j'avais su, je serais jamais parti en vacances.
1: Le Courtepaille de Cussy-les-Forges a même une histoire particulière. Construit en 1964, c'était le deuxième établissement de la célèbre chaîne, devenu au fil du temps le plus ancien encore debout en France. Dans une archive de 2020, André Leroy, qui en a été le directeur pendant 30 ans, se souvient d'une salle de resto restée dans son jus.
3: Elle est d'origine avec ses rideaux verts, ses banquettes. Tout est resté dans son jus comme elle a été faite en 64. C'est magnifique avec ses vieilles tables, ses vieilles chaises, ses briques, la cheminée qui n'est pas la même, les banquettes vertes, des lanternes, c'est vraiment joli.
1: Ce décor authentique a même vu défiler des vedettes des années 70 sur la route de leur tournée, comme Michel Thor ou Claude François.
4: Allez,
1: puis le rideau est tombé en 2020. Le restaurant a fermé et le bâtiment est resté 5 ans à l'abandon. La belle histoire, c'est qu'il a été repris il y a un peu plus d'un an par Christopher Bertrand, un ancien serveur de la chaîne.
5: J'ai démarré chez Courtepaille, j'avais 16 ans. Je travaillais à Courtepaille d'Apoigny, donc en faisant des études pour exercer le métier de tailleur de pierre. Donc ouais, rien à voir du tout. Et je suis revenu chez Courtepaille à Cussy-les-Forges. Les choses, parfois, vous savez, vous avez des opportunités dans la vie, il y a des petits clins d'œil, des petites choses.
1: Sous son impulsion, Courtepaille est devenu Courte Patte, un magasin spécialisé pour animaux. Une nouvelle enseigne qui vient de fêter ses 1 an d'existence. Le lieu a changé d'activité, mais il n'a pas perdu son âme. La preuve, toutes les semaines, des automobilistes s'arrêtent encore. Pensant venir manger, ils grimpent le petit escalier jusqu'à la porte avant de réaliser que les grillades ont laissé place aux croquettes pour chiens.
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6: Bonjour, je suis Romain Rongiras.
7: Bonjour Romain. Alors votre nom de famille, on l'entend beaucoup en Dordogne, car le stade de Périgueux porte depuis l'année 2009 le nom de Francis Rongiras. C'était votre papa. Est-ce que je peux vous demander quels souvenirs vous gardez de lui?
6: Alors des souvenirs, j'en ai très peu. Et les souvenirs que j'ai, étrangement, liés au rugby, notamment quand il jouait à Pau. Moi, d'aller sur des matchs et notamment aussi de jouer un peu sur le stade qu'il y avait à côté à Pau, à la Croix-du-Prince. Après, les souvenirs, avec le temps, peut-être se sont construits aussi, mais parce que j'ai pu entendre. Il avait démarré à Périgueux lorsqu'il était au lycée. Après, il est parti à Pau, dont il a été capitaine. Et il est revenu après sur Périgueux. Il n'était pas du tout professionnel. Donc non, il travaillait à côté, que ce soit à Pau ou à Périgueux. Il était technicien notamment à l'office HLM à Pau. Il s'entraînait beaucoup moins régulièrement que ne le font les joueurs de première et deuxième division, voire troisième maintenant. Oui.
7: Alors Francis Rongiras est décédé lors d'un match de rugby, d'un problème de santé en 1991. Vous étiez tout jeune, vous aviez 9 ans. Est-ce que 34 ans après, on vous parle encore de Francis Rongiras, Romain, quand vous allez faire votre marché ou...
6: Oui, ça arrive qu'on parle encore des fois des personnes que je n'ai pas connues ou que je ne connais pas forcément, mais qui l'ont connu. Après, c'est vrai que étant dans le milieu du rugby toutes ces années, c'est sûr que j'en ai très souvent entendu parler.
7: Vous aussi, vous avez joué au rugby avec Hugo, votre frère. Est-ce que ce qui est arrivé avec votre papa, ça aurait pu aussi totalement vous dégoûter de ce rugby-là?
6: On était très jeunes. Moi, j'avais 8 ans, j'allais avoir 9 ans. Mon frère, 4 ans. Et on commençait dans le rugby. Et à vrai dire, de mes souvenirs, on s'est pas du tout posé la question. On a continué à jouer au rugby et puis s'est créé le Challenge Rongiras, qui est une manifestation sportive pour les jeunes, qui avait été créée à l'époque par des coéquipiers de mon père, notamment François Robert et d'autres, de l'école de rugby, Philippe Verger, voilà, toute une bande qui avait créé cette manifestation. Et j'ai eu l'occasion d'y participer sur ces premières années. Donc non, je me suis jamais posé la question de la pratique du rugby. J'ai fait du foot, du tennis de table, de l'escrime. J'ai essayé beaucoup de choses à côté, du tennis aussi, avec un fil conducteur qui était toujours quand même le rugby.
7: Quand vous passez à côté du stade Francis Rongiras maintenant, est-ce que vous y faites encore attention au nom du stade ou plus maintenant?
6: C'est une bonne question pour laquelle j'aurais pas forcément une réponse tranchée. Oui, à chaque fois, c'est vrai qu'on va dire il y a beaucoup d'événements qui arrivent au Rongiras, pas forcément sur le rugby. Vous voyez, moi, je vais dire le Rongiras quand je parle du stade et je vais demander aux jeunes où est-ce que vous jouez, ou alors je vais dire au Rongiras, c'est vrai. Donc c'est un petit peu ambigu. Oui, ça me marque, mais je suis aussi j'y suis habitué maintenant depuis toutes ces années.
7: Merci Romain.
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8: Vous l'avez forcément déjà remarqué en allant de Palavas à Carnon, ce fortin qui trône au milieu de l'étang du Levant. C'est la redoute de Balestras, une tour de guet qui a passé 60 ans emmurée dans un château d'eau.
9: Au secours des pirates !
8: Au milieu du XVIIIe siècle, de nombreux pirates barbaresques arpentent notre littoral et détroussent les navires marchands. Et il y a aussi les Anglais qui se prennent pour les maîtres des mers. Fire ! Pour protéger les populations, Louis XV fait construire tout au long des côtes françaises une série de fortins équipés de sémaphores. Lorsqu'un bateau suspect se rapproche dangereusement, on envoie des signaux pour prévenir les gardes-côtes qui envoient alors au canon quelques coups de semonce. Du Gros du Roi jusqu'à Hague, dont construit un réseau de 8 tours de guet, on peut encore voir celle de Frontignan, Marseille, Ancette, au Grand Travers aussi, et donc celle de Palavas. Dès 1743, la redoute de Balestras assure sa fonction protectrice, et ça va durer plus d'un siècle. Autour de ce fortin, peu à peu, des pêcheurs installent leurs cabanes, et c'est tout un village qui finit par prendre forme. En 1906, on installe sur le toit de la tour une citerne, qui va alimenter en eau les fontaines de la commune. Début du XXe siècle, la station balnéaire, devenue reine des plages, voit ses besoins en eau augmenter. Alors en 1943, la mairie décide de bâtir un véritable château d'eau. Il y a toujours la cuve sur la redoute qui est alors emprisonnée d'un sarcophage de béton. Il faudra attendre les années 90 pour la redécouvrir. On détruit le château d'eau pour bâtir à la place le phare de la Méditerranée, 45 mètres avec son restaurant tournant au sommet. Et la redoute, elle, est démontée pierre par pierre par les compagnons du devoir. 300 tonnes de pierres marquées une à une et transportées sur un autre site. Il faudra aussi tailler de nouvelles pierres pour remplacer celles qui sont trop altérées. La ville de Palavas a choisi l'étang du Levant pour reconstruire le fortin à l'identique, dans la même orientation qu'à l'origine. Il trouve au milieu des flamants roses un écrin à sa mesure. La redoute de Balestras abrite depuis le musée Albert Dubout, dessinateur caricaturiste qui a contribué à la réputation de Palavas grâce à ses dessins du célèbre Petit Train. Voilà une bonne occasion d'aller la visiter.
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10: Victor Hugo est venu à Reims à plusieurs reprises, et notamment lors du sacre de Charles X, le 29 mai 1825. Charles X qui a succédé à son frère, Louis XVIII, quelques mois plus tôt, en octobre 1824. Depuis 10 ans, en fait, les Bourbons retrouvaient le trône après la chute de Napoléon et l'entrée dans la période dite de la Restauration. Louis XVIII n'avait pas souhaité renouer avec la tradition du sacre. La Révolution restait présente dans les esprits, puis sa santé fragile rendait une longue cérémonie difficile pour lui. Charles X, lui, choisit l'option inverse. Le souverain entend affirmer la légitimité monarchique par un retour aux rites ancestraux. La cathédrale Notre-Dame de Reims accueille la cérémonie et c'est une véritable parade en ville. Un cortège royal avec bannières, soldats, les dignitaires du royaume et les membres de la famille royale qui composent donc cette procession spectaculaire. Parmi les invités figure un jeune écrivain de 23 ans, Victor Hugo. Et il est invité officiellement à cet événement car il ne cache pas son penchant royaliste. Mais il n'est pas dupe. Hein. S'il est convié au sacre royal, c'est pour en écrire tout le bien qu'il en pense. Le roi a demandé si j'étais ici. Je suis effrayé de ce qu'ils attendent de moi, précise-t-il à sa femme Adèle dans une lettre. Il en profite tout de même pour faire un peu de tourisme. Et comme tout écrivain qui se respecte, il observe et prend des notes. Il passe notamment rue de Venise et tombe sur une jeune femme dans une cour de la rue Folpen. C'est une gitane qui danse. Il poursuit sa balade dans le quartier Saint-Remy et s'arrête devant la basilique pour en faire la découverte. Il croise un petit homme d'une trentaine d'années. Il est bossu. C'est en fait le sonneur de cloche de la basilique. Tout cela inspire Victor Hugo pour l'écriture des personnages principaux de son roman Notre-Dame de Paris, publié en 1831. Le bossu sera Quasimodo et la gitane devient bohémienne sous le nom d'Esmeralda. Les héros de Notre-Dame de Paris, imaginés à Reims, c'est l'un des trésors de Champagne-Ardenne.
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11: C'est ma passion, mais je me sens vraiment libre sur la glace. Je transmets vraiment ce que je ressens dans ma vie de tous les jours, en fait.
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13: Aujourd'hui, on part à la patinoire avec Lou Thérault. Après des années de compétition en couple au plus haut niveau, elle entame un nouveau chapitre en solo. Lou, tout d'abord, la glace. Je crois savoir que c'est une passion familiale, c'est ça ?
11: Très simple, c'est ma maman qui a fait de la danse sur glace quand elle était jeune et qui en faisait encore quand on est arrivé avec ma sœur. Et en fait, moi, je l'ai vue patiner une fois à un gala parce qu'elle patinait déjà dans le club de Belfort. Et j'ai dit que je voulais faire comme ma maman. Donc voilà comment tout a commencé.
13: À 16 ans, tout bascule quand il faut choisir entre rester à Belfort et partir en Pôle France, en fait, non ?
11: Il y a eu, je pense, quand même quelques mois de réflexion où je me demandais si ça valait vraiment le coup. Je savais pas, enfin, je connaissais pas en fait le sport de haut niveau vraiment. Donc on se pose la question de est-ce que effectivement ça vaut le coup, est-ce que je change de lycée, je quitte tous mes camarades d'entraînement, mes copains au lycée. Et en fait, du jour au lendemain, j'ai dit à ma mère que c'était bon. En fait, je crois que j'étais prête et que je voulais partir pour vivre cette expérience et que je trouvais ça sympa d'avoir un double projet déjà étant jeune, en fait, de pouvoir continuer mon lycée et de faire mon sport, ma passion à côté.
13: En fait. Après 10 ans de danse en couple, vous avez décidé de repartir seule en solo. Est-ce que c'est un sacré saut dans l'inconnu quand on est toute seule et qu'on a vécu en couple, en tout cas sur la glace ? Pendant 10 ans.
11: Beaucoup d'appréhension. En fait, ça faisait 10 ans que je patinais en couple, donc j'ai fait du solo en étant petite. Mais c'est vrai que c'était, comme je vous l'ai dit avant, pas du tout le même stress, les mêmes attentes. Et là, de repartir toute seule, j'ai commencé la saison en septembre. J'étais vraiment pas du tout confiante. Enfin, là, on se retrouve vraiment toute seule sur la glace. Je m'entraîne avec Olivier Schoenfelder, mon prof, et je suis arrivée à la première compétition en Angleterre, début octobre, et je lui ai dit, mais je vais faire comment juste pour ça. Pour me présenter quand ils vont m'appeler. Je ne sais pas faire toute seule, enfin, je ne sais plus faire toute seule. Et en fait, finalement, ça va à peu près. Puis le fait de faire plein de compétitions aussi, ça booste un peu la confiance en soi. Mais au début, non, j'étais pas vraiment très sereine de reprendre toute seule.
13: Avec le recul, quel regard vous portez sur tout ce chemin parcouru depuis vos premiers pas ?
11: Franchement, je suis fière de moi. J'ai du mal des fois à me l'avouer, mais vraiment quand je vois par toutes les étapes auxquelles je suis passée, j'adore tout ce que j'ai fait, j'adore tout ce que j'ai accompli et ouais, je suis fière.
13: Lou Thérault, que l'on retrouvera avec impatience lors des prochains championnats de France de danse sur glace, on lui souhaite le meilleur pour ce nouveau défi en solo. En tout cas, c'est elle, notre comtoise qui compte du jour.
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14: Bonjour Serge Papayali.
15: Monsieur Thomas, bonjour, et Dauphinoise, Dauphinois, bien le bonjour également.
14: Où partons-nous pour ce Dauphiné Tour aujourd'hui ?
15: Oh mon cher Thomas, aujourd'hui nos pas nous amènent dans une tribu dauphinoise.
14: Une tribu ?
15: Oui, je dis tribu car le village compte moins de 350 habitants. Allons visiter les Murimontois ou les Chamois. Alors non, nous ne sommes pas dans un zoo, une réserve. Nous sommes à Saint-Mury-Montémort.
14: Ah, tout simplement.
15: Saint-Mury-Montémort. La tribu des Chamois habite donc dans ce charmant village. Alors, Saint-Mury vient de Saint-Maurice et Montémont d'un mont qui appartient à certains Émont. Bon, c'est tout simple.
14: Voilà.
15: Puis on s'en fout un peu. On n'est pas compliqué dans le Grésivaudan. On aurait pu appeler les habitants de Saint-Mury-Montémort, je sais pas moi, les Murtois, les Murciens, les Martiens, tiens, pourquoi pas.
14: Oui, pourquoi pas.
15: Eh ben, on a choisi les Chamois, alors là...
14: Rien à voir.
15: On est en Dauphiné, on est les marteaux dans la région, mais évidemment pas. Alors un peu d'histoire quand même. On n'est pas là uniquement pour se moquer gentiment.
14: Non, on se moque pas.
15: Des chamois, je sais pas si ça fait ça, un chamois, je suis pas sûr. Je suis pas sûr que ça fasse bêh. Dans le temps, passé un temps, comme disait mon grand-père, passé un temps, le village fournissait à la Toussaint une redevance au prieuré de domaine. J'ai lu ça.
14: Ah oui.
15: Et, il lui donnait cette redevance en huile de noix. Alors c'était comme ça à l'époque, aujourd'hui on ne paye plus en huile de noix. Et pourtant, payer ses impôts en huile de noix, ça paraît une idée concevable. Vous me direz, il y en a encore qui seraient capables de se graisser au passage. Oh, jeu de mots.
14: C'est beau.
15: Oui, voilà, image, pas jeu de mots. Mais bref, Saint-Mury-Montémont a une autre spécialité, et vous savez laquelle? Non, bien sûr.
14: Non, ben non, je ne connais pas.
15: Bien,
14: heureusement que vous êtes là, Serge.
15: Si vous me dites oui, je suis en caca, voyage. C'est bien que vous me disiez non. Les ravioles.
14: Ah.
15: Mais attention, pas les mêmes qu'à Royan. Oulala, non, ce sont plutôt des rissoles, on dit. Alors, on peut se poser la question, pourquoi appelle-t-on donc ravioles, ce qui est en fait une rissole?
14: Et oui, pourquoi on les appelle comme ça?
15: Eh bien, écoutez, on posera la question un jour au chamois. Pourtant, elles sont bonnes, les rissoles de Saint-Mury. Et celle de ma grand-mère, elle était aussi, d'ailleurs. Tiens, farcie non pas à la viande, mais à la pomme de terre. Quand j'étais gamin, elle servait avec du jus de viande dessus.
14: On va passer à la table.
15: Oui, absolument. Mais je ne suis pas là pour vous parler de mon enfance et de ma grand-mère Germaine, hein, que j'embrasse si elle nous entend. Mais de Saint-Mury-Montémont. Et aussi, alors, des lieux dits qui l'entourent. Parce que j'ai lu dans le truc, il y a plus petit que Saint-Mury.
14: Ah
15: oui,
14: bon?
15: Oh, mais on aime bien les gens tout petits. Je rigole, mais avec tendresse, bien sûr. Ça fait pas tellement tendresse, ça va. Cholet, Chape, Gorge, Sainte-Agnès, jadis regroupés à Saint-Mury. Alors, on ne parlera jamais d'eux, ils sont trop petits. Un salut fraternel au balcon de Beldonne, dans ce massif de la belle Ladonne, de la belle femme, je ne sais toujours pas où elle est, mais enfin bon. Humour italo-dauphinois oblige, bien sûr. Comme disait mon papa Mario, il faut rire dans la vie, le temps passe. Alors, rions tant qu'on a des dents. Il n'avait pas cet accent, mon père, en fait. Hein. Ridere quando avevo i denti, diceva. Allez, tous ensemble, on n'est pas des
14: quand même.
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3: C'est Décibel, toute l'actualité musicale avec ce soir une idole, une icône, un héros de la musique, disparu il y a 45 ans.

0: Marley a l'honneur à la télé française. C'est suffisamment rare pour être souligné et célébré. C'est ce soir sur M6, avec le film sur sa vie, suivi d'un documentaire inédit, Bob Marley dans le cœur des Français. C'est son réalisateur Lionel Bayon qui est ce soir notre invité.
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0: Au programme de l'actu musicale du jour, dans Décibel, l'anniversaire de Michel Fugain, le coup de cœur, la découverte du jour, c'est Orla. Oui, oui, comme le bouquin, mais vous allez voir. La chanson s'appelle Champagne, donc l'ambiance n'est pas la même. Le début de notre semaine Eurovision, hein, vous le savez, on a commencé hier avec Lolo Petit Guillaume. Il est là aussi ce soir, alors que ses valises pour la finale de l'Eurovision sont presque prêtes. Avant d'attaquer donc les valses de Vienne, il passera nous faire un petit coucou ce soir dans Décibel, nous parler d'une des artistes très très bien classée chez les bookmakers pour peut-être remporter l'Eurovision cette année. En tout cas, c'est l'artiste la plus connue des chanteurs et chanteuses qui vont se succéder samedi soir. Laurent Petit-Guillaume sera là tout à l'heure vers 20h40. On vous donnera aussi des nouvelles de Julien Doré. Vous savez tout, on peut démarrer. Il a cartonné ce film sur la vie de Bob Marley. C'était il y a 2 ans, 2 millions d'entrées pour ce long métrage qui s'appelait One Love.

0: Bob Marley, One Love, diffusé ce soir sur M6 à l'occasion des 45 ans de la disparition de Bob Marley. C'est la première diffusion du film en France sur une chaîne non payante, donc ça fait plaisir. Et puis, c'est pas tout, juste après le film, il y aura un documentaire inédit, Bob Marley dans le cœur des Français, un documentaire que vous signez, Lionel Bayon, bonsoir.
1: Bonsoir Émilie.
0: Bienvenue dans Décibels. Alors ce soir, votre travail passe à la télé. Lionel Bayon, vous êtes journaliste, réalisateur donc, et on vous doit notamment un documentaire sur le label Stax, label légendaire de soul américaine que vous aviez réalisé pour Arte. Là c'est pour M6 et c'est sur Bob Marley. Comment est-ce que vous avez reçu cette proposition de vous attaquer à un tel mythe?
1: C'est mon producteur qui a reçu une commande de la part de la chaîne et donc il voulait mettre en avant Bob Marley en deuxième partie de soirée après la diffusion du film One Love, et donc on a cherché un angle plutôt original puisque Bob Marley, tout le monde connaît un peu sa vie, son œuvre, et donc ouais, on voulait un peu partir dans une autre direction. Et donc, on a décidé de mettre l'accent sur cette relation qu'a entretenu le Rastaman, le roi du reggae, avec le public français, avec France.
0: Dans le cœur des Français. Non. Pour le coup, c'est vrai, parce que, il n'y a pas une fête, un mariage, un apéro sur la plage, sans Bob Marley en France. Il n'a pas passé.
1: Partout.
0: Partout. Mais nous, étant très chauvins, on est très contents. Voilà, c'est-à-dire qu'il y a des artistes qui sont internationalement reconnus, mais qui ne sont pas dans le cœur des Français. Je vais dire, ça va faire râler les fans, mais par exemple, un Bob Dylan, on le connaît en France, mais il n'est pas dans le cœur des Français. Il n'est pas dans toutes nos playlists, toutes nos radios. Aujourd'hui encore, toutes les radios passent du Bob Marley en France. Enfin, y a vraiment un attachement qui est très très fort. Donc c'était une super bonne idée de partir là-dessus.
1: Et même sur les plateformes, il y a plus d'un million d'écoutes par jour des titres de Bob Marley en France. C'est énorme.
0: À la 45 ans après sa mort, c'est incroyable. Alors juste pour dire deux mots du film Bob Marley One Love, vous l'avez vu vous?
1: Oui.
0: Ah, donc vous allez peut-être le revoir ce soir, je ne sais
1: pas.
0: Mais en tout cas, ça couvre une période assez courte finalement de la vie de Bob Marley. C'est quand il est obligé de quitter la Jamaïque après une tentative de meurtre sur sa personne. Et il est à Londres, un peu exilé. Il fait d'ailleurs un petit passage à Paris dans le film aussi. Et c'est le moment où il prépare l'album Exodus.

0: l'occasion de l'avant-première du film, quand il est sorti au cinéma il y a 2 ans, j'ai eu la chance de rencontrer son réalisateur, Reinaldo Marcus Green, et il nous parle de Bob Marley.
1: He's perfect, you know, you don't want to touch that. He's,
2: Absolument, je suis fan de Bob. Il est parfait, intouchable, un prophète, vu comme dentelle dans plusieurs domaines. Nous voulions donc faire un film qui pourrait le rendre plus humain, montrer qui était l'homme derrière ses t-shirts, ses pins, ses sacs.
0: Les posters.
1: Yeah, the posters. He's everywhere. Bob is everywhere. Like, but.
2: Oui, les posters. Bob est partout. Mais c'est intéressant. On ne sait pas grand-chose de lui. Moi, en tout cas, j'en savais très peu. J'avais entendu ses chansons des centaines de

0: peut-être un point de vue voilà qui manque on va dire de profondeur. Ouais. Vous, Lionel Bayon, évidemment, vous saviez qui c'était, mais vous n'étiez pas vraiment dans l'amour absolu de cet artiste. Qu'est-ce que vous avez appris, réalisé? Est-ce que vous l'aimez plus après avoir fait le film qu'avant?
1: Aujourd'hui, oui.
0: Ouais. Ah, intéressant.
1: Oui. Aujourd'hui, oui, puisque maintenant, effectivement, quand j'étais adolescent, j'étais bercé. Bob Marley faisait partie des soirées, le reggae. C'est au départ. Et là, finalement, en travaillant sur ce projet de documentaire, j'ai découvert un homme sensible, engagé, avec une histoire incroyable et un parcours qui l'a amené là où il était jusqu'en 1981, au sommet de sa gloire. Voilà.
0: Ouais.
1: Donc, en France, il est venu pas si souvent que ça. Il est venu 3 ou 4 fois maximum. La première fois, c'était en 1977, en mai 77, il y a maintenant bientôt 50 ans, pour son premier concert au Pavillon de Paris, 12 000 personnes. Vous imaginez ?
0: Dès la première venue en France.
1: 12 000 personnes. Et ensuite, il est revenu l'année d'après également, encore au Pavillon de Paris. Et pour finir en apothéose, en 1980, sur la tournée Uprising, où là, il a fait une tournée en province. Il faut savoir que Bob Marley a tourné à Orléans, à Dijon, à Toulon, à Bordeaux, à Lille.
0: Ça pourrait être un partenariat ici, hein, c'est toutes nos villes. Incroyable.
1: Il est parti sur les routes de France, il a fait une dizaine de villes pour finir en apothéose au Bourget devant 50 000 personnes.
0: Ouais, c'est incroyable. Et donc, alors, sa présence médiatique est très courte. Évidemment, il meurt très jeune, hein,
1: Bob Marley.
0: Voilà, il meurt à 36 ans. Les artistes à qui vous avez parlé, parce qu'évidemment, vous vous êtes adressé à des artistes qui ont été influencés par le travail de Bob Marley. Je pense notamment à Princesse Erika.
1: Qui l'a vu deux fois en
0: elle
1: concert.
0: Elle l'a vu en concert. Qu'est-ce qu'elle vous raconte?
1: Princesse Erika, elle se prosterne devant Bob Marley. Elle l'a vu, elle était une jeune adolescente. Elle faisait du sport et également de la musique, elle commençait la musique et là quand ça a été la révélation de le voir en concert et c'est ce qui lui a donné cette motivation pour devenir la première femme chanteuse de reggae en France.
0: Mais oui, et avec le succès qu'on connaît en plus, Princesse Erika, elle est fan. Contrairement à vous, quand vous entendez parler des fans de Bob Marley, alors comme elle, qui pour le coup, voilà, elle est tellement liée que c'est son métier, donc il y a même un truc un peu cosmique. Mais est-ce que vous pensez qu'il manque une partie justement de l'homme complexe qu'était Bob Marley, parce qu'on dit icône, on dit perfection, etc. Ça restait quand même un type comme les autres, enfin mieux que les autres, mais quand
1: mieux
0: même un
1: que
0: type.
1: Les autres. Ouais. Moi, j'ai découvert également que c'était un homme à femme.
0: Oui, un coureur de jupons. Mais ça, c'est pas dans le film.
1: C'est pas dans le film, on sous-entend un tout petit peu, mais non, c'était un très très gros séducteur, Bob Marley.
0: Ah bah dans le film, c'est pas compliqué, il y a un sous-entendu, à un moment, il fait genre un clin d'œil à une journaliste, et ça, donc, c'est censé nous faire comprendre qu'il a couché avec la moitié de l'hémisphère nord. Parce qu'aussi, le film, alors pas le vôtre, le film hollywoodien, le One Love, celui qui passe en premier ce soir dans le double programme d'M6, il est validé par la famille, et notamment par la veuve de Bob Marley. Donc on peut pas...
1: Qui a été quand même la seule femme avec qui il est resté marié, avec qui il a eu 3 enfants. Ouais. Mais Bob Marley, c'est une dynastie également. Hein. C'est 13 enfants, je crois, officiels.
0: Ouais.
1: Plus peut-être certainement des officieux.
0: Allez savoir, il y en a peut-être un à Orléans. On ne sait pas.
1: Orléans,
0: aujourd'hui. La tournée française, vous imaginez. Bon, en tout cas, ce qui est très intéressant, c'est que voilà, le film, évidemment, ayant été réalisé avec l'accord de la famille, il y a toutes les musiques, il y a accès à tout, aux archives, etc. C'est super. Et puis après, voilà, les choses qui étaient peut-être un petit peu trop embêtantes pour être dites dans le film, embêtantes pour la famille, voilà, ça n'empêche pas d'en parler dans votre documentaire et puis dans tout un tas de bouquins aussi qui existent sur Bob Marley.
1: Exactement.
0: Allez, écoutons-le, tiens, ce cher Bob, Get Up, Stand Up, parce que ça fait pas de mal. Un petit Bob Marley dans vos oreilles, sur votre radio ici, c'est Décibels.

0: Jeune homme, lève-toi, bats-toi, chanteront quelques années plus tard les Nègres Marrons. Et voilà, fortement inspiré de ce Get Up, Stand Up, Don't Give Up the Fight. Bob Marley à l'honneur ce soir sur M6. Double programme, ça commence un petit peu après 21h avec le biopic, le film officiel sur la vie de Bob Marley, One Love. Et puis ensuite, mon invité, Lionel Bayon, va voir à la télé son documentaire Bob Marley dans le cœur des Français. Ce sera à 23h, un documentaire inédit. Donc, on l'a dit, vous êtes allé voir des artistes, mais pas que. Lionel Bayon, il y a aussi dans votre docu des footballeurs.
1: Eh oui.
0: Et notamment Lilian Thuram. Alors, je crois que ce Get Up, Stand Up, c'est sa préférée.
1: C'est la chanson préférée de Lilian Thuram, qu'il écoutait avant chaque match quand il jouait en Italie. Et Lilian Thuram, champion du monde 98, a été vraiment baigné dans le reggae, dans Bob Marley. Il regarde ça avec des étoiles dans les yeux. Ouais. Puisque, enfin voilà, Lilian Thuram, on connaît tous son combat contre les discriminations.
0: Bien sûr. Ah oui, très engagé contre le racisme.
1: Voilà, et donc, forcément, ça intervient. Le champion du monde.
0: Évidemment.
1: Et on a également Guillaume Ouarou, qui est donc l'ancien attaquant vedette du Paris Saint-Germain, qui, alors lui, est un fan également absolu de Bob Marley. Il est tatoué également de la tête de Bob Marley sur sa cuisse. Et donc, il nous montre justement son tatouage. Et lui, Guillaume Ouarou, fait une carrière un peu dans la musique. Il va nous faire une petite surprise à la fin du film.
0: Ah, faut pas rater, alors, si vous êtes fan de foot et de musique, ça va vous plaire. Ce Bob Marley dans le cœur des Français. Que ce soit Princesse Erika ou Lilian Thuram ou Guillaume Ouarou, quand vous les contactez et que vous dites Bob Marley, c'est le sésame, tout le monde vous dit oui, tout le monde est OK pour parler de Bob Marley en fait.
1: Eux, ils ont dit oui.
0: Ouais. Ah, il y a des gens qui ont refusé.
1: Il y a des gens qui ont refusé, mais peut-être par le planning qui était un peu serré. Mais bon, il y a certains. On avait contacté 2-3 autres artistes qui n'ont malheureusement pas donné suite, mais.
0: Tété est dans votre documentaire.
1: Formidable. Ouais. C'était ma première interview.
0: Il est venu avec sa guitare, hein, évidemment.
1: Il est venu avec sa guitare et il va jouer un petit morceau de Bob Marley. Ça faisait 20 ans qu'il n'avait pas joué. Tété, c'était la première interview quand on a démarré les tournages et il a mis la barre très très haute, Tété.
0: Ah, c'est bien, Tété, que vous connaissez pour À la faveur de l'automne, qui est grand fan de Bob Marley et qui sera bientôt d'ailleurs dans Décibels. Je fais un petit aparté parce que lui aussi prépare son retour en musique. Ouais. Alors, il y a un personnage génial dans votre documentaire, Bob Marley dans le cœur des Français. C'est Jackie. Oui, les enfants du Club Dorothée, c'est Jackie du Jackie Show. Qu'est-ce qu'il a fait, Jackie, quand Bob Marley est venu en France? Il avait un rôle clé et particulier.
1: Alors, Jackie, avant d'être donc l'animateur télé à Récréa 2, mais également pour les émissions d'Antoine Decaune, que ce soit Les Enfants du Rock,
0: Platine 45,
1: Chorus et tout, il a été attaché de presse. Il a démarré en 1973, il a été attaché de presse pour Phonogramme et donc il s'est occupé de la carrière, en tout cas, il s'est occupé en France d'artistes comme Elton John, comme Serge Gainsbourg et Bob Marley. Et donc en 77, il a été l'accueillir à l'aéroport.
0: Pour sa première venue en France, Jackie était l'attaché de presse de Bob Marley. Alors son témoignage, il est évidemment inestimable parce qu'il était vraiment au plus près de lui. Alors sans tout dévoiler, parce que vous allez voir ça à la télé tout à l'heure à 23h, mais une anecdote ou un souvenir que Jackie a partagé et qui vous a marqué, vous?
1: Il y a cette j'ai pas envie de dévoiler cette anecdote puisque Non, mais disons qu'on était dans une période où Bob Marley était la grande star et donc il avait des facilités
0: Et là, vous vous dites, oh là là, mais dites donc, il a l'air très gêné. Oui, et pourtant, tout est vrai. Donc, regardez bien le documentaire. Bob Marley dans le cœur des Français.
1: Mais Jackie également a organisé, parce que Bob Marley donc, est un fan absolu du ballon rond et donc du football. Et donc, il a organisé un match de foot lors de sa venue en mai 77. Bob Marley et les Wailers ont rencontré une équipe de journalistes rock qui s'appelait les Polymusclés.
0: Très bon nom.
1: C'est ça, mais...
0: ils étaient tellement heureux, les journalistes français,
1: de jouer contre l'équipe de Bob Marley. Bien sûr, il y a Francis Dordor, donc, qui est également le biographe de Bob Marley, journaliste musical, et qui a été l'un des premiers, même le premier à écrire sur le reggae et sur Bob Marley en France dans les années 70, à disputer ce match qui est rentré un peu dans l'histoire.
0: Oui, parce il y a des photos,
1: il y a des images. Il est rentré dans l'histoire puisque cette blessure, on va révéler qu'il y a un début de cancer, on lui conseille
0: de se faire soigner,
1: d'amputer son orteil droit, mais Bob Marley va refuser parce que dire à Bob Marley, on va t'amputer le pied droit, mais tu ne pourras plus jamais jouer au foot ou danser sur scène, c'est impensable.
0: Et puis il y a sa religion aussi, hein, le rastafarisme, qui est hyper important pour lui. Alors ça, c'est un petit peu plus évoqué que ses conquêtes féminines dans le film, dans le biopic. Vous, dans votre documentaire, le côté religieux, le côté politique aussi de Bob Marley, c'est quelque chose qui est important.
1: Ah, c'est très important pour lui.
0: Ouais.
1: C'est très important. C'était quand même l'homme du peuple. Parce qu'il faut savoir que Bob Marley a quand même eu une enfance, même où il avait vécu dans la pauvreté la plus totale. Ouais. Et il a eu son salut par son courage, son abnégation, par sa passion pour la musique et le football aussi. Et c'est un homme de paix, c'est un homme de tolérance. Et donc, les messages politiques qu'il fait passer à travers ses chansons sont très, très, très, très importants.
0: On pense notamment à Redemption Song, qui est une chanson qui regarde en face. Et à l'époque, il n'y en avait pas des masses. Et aujourd'hui, il n'y en a toujours pas une foultitude. Les années d'esclavage et de traite des Noirs.

guitare-voix assez mythique, ce Redemption Song, qui donne d'ailleurs une jolie scène dans le film, dans le biopic Bob Marley, One Love. On va l'écouter, Bob Marley, avec Jamming, histoire de vous faire danser, parce que c'est aussi de la musique de fête. Et je vous redonne les infos essentielles. Hein. Ce soir à 21h, le biopic, à 23h, le documentaire de mon invité, Lionel Bayon, c'est Bob Marley, dans le cœur des Français, et c'est sur M6.

0: sur la vie de Bob Marley, One Love, qui avait cartonné au ciné il y a 2 ans, 2 millions d'entrées en France, et diffusé tout à l'heure à 21h sur M6, suivi du documentaire de mon invité Lionel Bayon. Le documentaire s'appelle Bob Marley dans le cœur des Français. Alors si Bob Marley est dans votre cœur et dans vos playlists, restez dans le coin. Décibel revient.
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0: Lionel Bayon, dans votre documentaire Bob Marley dans le cœur des Français, il y a Jackie, Lilian Thuram, il y a Guillaume O'Haraud, ben oui, il y a des footeux, puisque Bob Marley adorait le foot, et les footballeurs adorent Bob Marley. Princesse Erika, vous nous l'avez dit, qui, elle, l'avait carrément vu en concert quand elle était toute jeune, le chanteur Tété. Il y a un autre artiste, c'est Shaggy qui est devenu un roi du reggae.
4: C'est le Jamaïcain numéro 1 aujourd'hui, ouais. Shaggy. Et donc, on a profité de son passage à Paris pour lui parler un petit peu de Bob Marley et du reggae. Voilà.
0: Mais c'est intéressant, son point de vue, vu de Jamaïque, justement. Alors, même si Shaggy, je pense qu'il ne vit pas 100% de l'année en Jamaïque. Mais l'idée, c'est que, par exemple, nous, vu de France, c'est une expérience personnelle mais qui m'a énormément marquée. Vu de France, on se dit, la musique grunge, Kurt Cobain, inoubliable. Sauf qu'aujourd'hui, quand vous êtes journaliste et que vous allez à Seattle et que vous allez interviewer des gens sur Kurt Cobain et sur Nirvana, les gamins connaissent pas tellement, c'est un peu passé, quoi. On vous dit, ah bon, oui, Nirvana, mais c'est un truc des années 90, et voilà. Alors, nous, vu de France, Bob Marley toujours iconique, vu de Jamaïque aussi.
4: Exactement.
0: Voilà, donc c'est quand même intéressant de
4: même si aujourd'hui, le reggae période Bob Marley, je vais pas dire qu'il n'existe plus, mais est moins populaire.
0: Ouais.
4: Parce que maintenant, c'est le reggaeton, c'est le dancehall qui ont pris le pas sur le reggae.
0: Mais le reggae plus classique.
4: Classique, voilà. Mais Shaggy a vécu effectivement jusqu'à ses 8-9 ans en Jamaïque et ensuite il est parti aux États-Unis. Mais il a toujours une maison à Hopewood également, enfin là où vivait également Bob Marley. Et donc c'était intéressant d'avoir un peu son point de vue aussi. Sur Bob Marley.
0: 45 ans après la mort de Bob Marley, il y a des musiciens qui font vivre sa musique. Ça s'appelle un tribute band, hein. Il n'y en a pas qu'un autour de Bob Marley et des Wailers. Donc ils font des concerts avec les chansons de Bob Marley, les gens vont les voir. Il y a ça pour des grands groupes aussi, comme les Beatles par exemple ou Pink Floyd. Parlez-nous du vôtre, du tribute band qui est...
4: Alors le groupe s'appelle Axton, ils sont originaires de la région de Marseille. Et donc, depuis 7-8 ans, il tourne un petit peu dans la France, en reprenant le répertoire de Bob Marley. Le chanteur s'appelle Emmanuel Ladouka, et vous le verrez, il a des dreadlocks hyper imposantes. Il a une voix, par contre, qui ressemble énormément à Bob Marley. Et donc, on est allé un soir, le 14 février, jour de la Saint-Valentin, à un concert donc à Istres, et la salle était pleine. 400 personnes qui étaient venues écouter Bob Marley, voilà, tout simplement. Et c'était toutes les générations, bon, beaucoup de quinquagénaires, mais septagénaires même, des personnes de 70 ans qui venaient se déhancher sur du Bob Marley.
0: Il y a beaucoup de gens qui vous ont parlé de Bob Marley. Il y a ceux qui sont évidemment devant votre caméra. Et puis voilà, j'imagine que vous avez enquêté énormément sur lui. Vous nous avez dit tout à l'heure qu'après avoir fait ce film, vous l'aimez plus qu'avant. Donc ça, c'est plutôt très très bon signe. Mais qu'est-ce que vous avez appris sur lui? Qu'est-ce que vous avez découvert sur Bob Marley en travaillant sur ce film qui vous a étonné, par exemple?
4: Toute la dimension politique des chansons de Bob Marley.
0: Oui, parce qu'elle s'est peut-être un petit peu diluée, finalement, cette dimension politique avec les années. Et c'est vrai que je sais pas si tout le monde était au courant dans les années 70 de ses engagements. Mais c'est vrai qu'aujourd'hui, on se dit pas que c'est forcément un chanteur engagé. En fait, il l'est.
4: Oui, parce que, au départ, on peut penser la musique reggae, le Bob Marley. On peut penser à une musique un peu ensoleillée,
0: oui,
4: exotique, un
0: sûr,
4: peu
0: dansante,
4: ouais, légère. Mais derrière tout ça, il y a quand même des paroles qui sont puissantes, qui sont énormément puissantes. Et c'est pour ça qu'en France, au milieu des années 70, il a trouvé un écho immédiatement. On traverse une crise économique, il y a des tensions sociales, il y a le début de la montée du chômage. avec toute cette population issue de l'immigration également, qu'elles viennent de l'outre-mer ou d'Afrique, sont vite, comment dirais-je, conquis par la musique et par les textes de Bob Marley.
0: Et vous l'avez dit tout à l'heure, Bob Marley savait aussi faire des chansons d'amour. Et ce qu'on n'apprend pas dans le film officiel, mais qu'on aborde un peu dans le documentaire, c'est que toutes les chansons d'amour n'étaient pas pour la même fille.

0: Et Saul satisfait mon âme. 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Vous voyez ce que je veux dire, Bob Marley. Il y a plusieurs niveaux de lecture parfois. Merci beaucoup d'être venu nous voir, Lionel Bayon. Merci infiniment. On regardera votre documentaire tout à l'heure à 23h, Bob Marley, dans le cœur des Français. Et puis le film à 21h, Bob Marley, One Love. Vous savez déjà le thème de votre prochain documentaire ?
1: Pas encore.
0: Bon, eh bien, vivement la suite. Et à bientôt, voici Bob Marley. Quelle surprise ! Is this love ?

0: Is this love? Est-ce que c'est de l'amour? Demandait Bob Marley. Alors c'est drôle, hein, on entend un petit peu de reggae et hop, qui arrive en studio un peu plus tôt, c'est Laurent Petit-Guillaume. Ça va Lolo?
1: Oui, mais c'était prévu.
0: Alors voilà, normalement tu viens nous parler d'Eurovision, oui. Et on en parlera tout à l'heure, mais là quand même, il faut que tu viennes sur ce Bob Marley, puisque toi, t'as été au concert dont on parlait avec, avec mon invité, ouais. Le concert de Bob Marley au Bourget.
1: Exactement, bah, j'étais pas très grand, mais j'étais déjà quand même assez grand pour voir au loin cette scène, et j'ai un souvenir. Pourquoi j'y suis allé? Parce que en fait, j'habitais encore chez mes parents, ouais. Et nous on habitait à Bonneuil-en-France, qui est la commune au bout des pistes.
0: Au bout des pistes du Bourget, voilà. Ah oui, donc t'étais tout près quoi.
1: Bah, c'est-à-dire que je pouvais rentrer, si tu vois ce que je veux dire. Voilà. Et donc je me suis faufilé.
0: T'as pris le chemin qui coûte pas cher.
1: Voilà, exactement.
0: C'est un bon chemin ça.
1: Et alors j'ai un souvenir, et c'est normal puisqu'on vient de m'expliquer que c'est le premier concert où il y a autant de monde, ouais. J'ai un souvenir de beaucoup de monde autour de moi. La scène au loin, la musique évidemment. Il n'y avait pas d'écran à l'époque pour retransmettre ce qu'il y avait sur scène.
0: Pas d'écran géant.
1: Donc moi, tu veux, Bob Marley, je l'ai vu grand comme ça, ouais. Mais je me souviens de cette ambiance absolument incroyable. Et puis surtout de ce monde. J'avais jamais vu autant de monde réuni. Et dans une ambiance, imagine, très chaleureuse, on va dire comme ça.
0: Alors il faut que tu vois le documentaire, ouais. Ce soir, ça va te rappeler des souvenirs.
1: Je vais voir le film et le documentaire. Et pour l'anecdote, quelques semaines plus tard, c'est le pape qui est venu au Bourget. Et ben, j'y suis allé aussi.
0: Il est très bon public, alors, en fait,
1: oh, ben, ça me faisait une sortie.
0: À tout de suite pour parler d'Eurovision, mais avant, je vous donne des nouvelles de Juju Doré.
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0: Julien Doré qui avait commencé sa tournée en laissant son fils en choisir le nom. Hein. Le petit avait hésité entre Prout et Pestacle. Et finalement, c'est Pestacle qui a été retenu, hein, c'est pas plus mal. La tournée a été un véritable triomphe avec plus d'un million de spectateurs. Et l'aventure va se terminer au cinéma. Julien Doré vous donne rendez-vous pour une projection unique partout en France. Ça sera le jeudi 2 juillet, le film Le Dernier Pestacle, filmé il y a moins de 3 semaines à Paris-Bercy. C'est l'occasion de profiter d'une manière totalement immersive de tous les effets spéciaux, baleines et autres cabrioles de Julien Doré sur scène. Les tickets sont déjà en vente sur le site juliendoréaucinéma.com. Et nous, on célèbre ça en écoutant son très très beau duo avec Francis Cabrel, une reprise de William Scheller sur l'album Imposteur, Un homme heureux.
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0: Francis Cabrel, un homme heureux. Oh, ça me fait des émotions.
1: C'est beau.
0: Ah, ça aussi, ça fait des émotions.
1: L'Eurovision.
0: Laurent Petit Guillaume sera dans Décibel tous les soirs de cette semaine. Mais ça aussi, ça me fait énormément d'émotions. Comment ça va, Laurent?
1: Ben, ça va bien, moi je suis content d'aller en Autriche et à Vienne, même si je ne vais pas visiter toute la ville.
0: Mais oui, si, impératrice. Alors c'est demain que tu t'envoles, mon cher Laurent. Ouais. Tu seras sur place à Vienne demain soir.
1: Absolument.
0: On se parlera par les airs. Je pense qu'on t'entendra très très bien. Mais là, voilà, c'est ton dernier soir au studio avant de partir à l'Eurovision. Et tu avais envie ce soir.
1: Ce soir, hier, je vous ai parlé d'histoire de l'Autriche et de l'Eurovision. Oui. C'est très lié. Ils sont très Eurovision, les Autrichiens. Là, je vais vous parler de quelque chose de très important pour les téléspectateurs que nous sommes, que vous êtes, et les spectateurs dans la salle. C'est la salle de spectacle.
0: Ah,
1: Tous les ans, les pays sont vraiment en concurrence les uns les autres pour avoir le plus d'effets spéciaux, le plus de nouveautés. Eh bien, il y en aura cette année. Vraiment, les Autrichiens se sont cassés...
0: La tête.
1: Voilà. Donc ça se passe. Alors, je ne parle pas du tout allemand ni autrichien. La salle s'appelle la Weiner Stadthalle.
0: Bah, c'est pas mal.
1: Voilà.
0: Alors, vous avez fait espagnol LV2.
1: Ouais,
0: ça se sent, mais c'est pas grave.
1: Alors, la scène, vous allez voir une espèce de surface comme ça, incurvée en forme de feuille. C'est un grand LED immense.
0: Pas mal, ça.
1: Avec évidemment des écrans tout autour, mais un immense écran qui va prendre de l'autre côté. Là, je fais avec les gestes, avec la main, alors que c'est de la radio. Mais c'est pas grave. Très important, il y aura également pour la première fois. Tu sais ce que c'est la Green Room?
0: La Green Room, c'est l'endroit où les artistes, on les voit juste avant de rentrer sur scène et juste après, c'est ça?
1: Où il y a la délégation.
0: Oui, c'est ça.
1: Ils sont tous alignés, la délégation, et ils regardent leur artiste sur scène. Là, il y aura une passerelle qui ira de la scène à la Green Room, ce qui fait que les spectateurs dans la salle pourront voir passer devant eux l'artiste ou les artistes.
0: Ah,
1: ça, c'est nouveau. 28 caméras disposées. Un dispositif utilisant l'utilisation de 2 grues d'Estédicam. Il y en aura 4 afin d'offrir aux téléspectateurs un rendu cinématographique. Il paraît que c'est la première fois que ce système de caméra donnera vraiment la qualité du cinéma.
0: Alors, vous me faites plaisir, vous ne regardez pas ça sur votre téléphone comme des petits cochons.
1: Cette année, on se met
0: sur un grand écran.
1: Ah bah oui, dès samedi soir.
0: Oui, c'est important.
1: Si on parlait des concurrents.
0: Oui, alors. Moi, j'aime bien les découvrir grâce à Laurent. Tu nous emmènes où?
1: Je vais vous emmener en Grèce.
0: Il fait partie des
1: favoris. Et ça grimpe. Il était deuxième ou troisième aujourd'hui dans les favoris. Moi, je trouve ça absolument insupportable. Mais il est rigolo. Il s'appelle Akilas. Il est déjà connu en Grèce. Il a sorti un single en 2024 qui a très bien fonctionné. C'est un autodidacte. Il n'y a pas si longtemps que ça. Il paraît qu'il y a à peine 6 mois, il chantait encore dans la rue.
0: Ah.
1: Et bon, il a fait comme tout le monde. Il a mis des vidéos sur TikTok. Mais il a fait quand même des études de musique, de théâtre. Et c'est un vrai personnage de dessin animé. D'ailleurs, sa chanson insupportable ne s'inspire pas des dessins animés, mais plutôt des jeux. Des jeux vidéo.
0: Ah. On l'écoute, ce gars que tu n'aimes pas?
1: Ferto.
0: Allez.
1: Et c'est génial.

0: Écoute.
1: Sui pa ferto.
0: Un petit côté oriental.
2: Ah bah oui, évidemment, pour la Grèce. Écoute, oui, alors ça te fait penser à un jeu vidéo. Moi, ça me fait penser à un ecstasy, mais périmé. Ah voilà, ça fait des drogues de synthèse qui coûtent le moins cher possible en soirée. Et hop, on entend ça tout de suite. Ah si, si, je vous jure, c'est la musique d'attente quand on appelle le dealer. C'est incroyable. Non, on rigole.
0: Mais il faut rigoler.
2: Oui, il vaut mieux.
0: Parce que justement,
2: ça marche à l'Eurovision.
0: Ce qui marche à l'Eurovision, c'est aussi l'humour. Il y en a eu tous les ans. L'année dernière, Café Macchiato, c'était très très drôle, mais ils n'ont pas gagné. Et lui, bah, c'est drôle, c'est un vrai personnage. Il y a du rythme, il y a ce.
2: Okay.
0: Bon, on verra. Ah, très important, j'ai failli mettre dans ma valise avant de partir mon drapeau bleu blanc rouge que j'accepte tout.
2: Oui.
0: Interdit cette année.
2: Plus de drapeau.
0: Ah, on n'a pas le droit. Pourquoi? Mais attention, on peut s'en procurer dans la salle. Pourquoi? C'est une raison très intéressante. Ils seront tous inifugés et ce. À cause de l'accident à Crans-Montana en Suisse.
2: Ah oui, on va mettre le feu. Oui, et ok.
0: C'est plutôt pas mal, mais j'avertis tous ceux qui veulent partir là-bas et qu'on leur place pour aller dans la salle, n'emmenez pas vos drapeaux.
2: Petits accessoires.
0: Bon, on peut les utiliser dehors, bien sûr, mais pas à l'intérieur.
2: Laurent, est-ce qu'on ferait pas un petit tour du côté de l'Italie?
0: Ah là là, alors lui, je peux te dire, il a le plus grand sourire du monde, il a au moins un.
2: Mais toi aussi, quand tu parles de lui.
0: Non, mais lui, il a des vrais, une dentition, je sais pas, XXL. J'ai jamais vu quelqu'un avec autant de dents. Quand il sourit, mais c'est énorme, quoi. Ça fait mal aux yeux. Il s'appelle Sal da Vinci. Son vrai nom, c'est Salvatore Michael Sorrentino.
2: Oh,
0: c'est un Napolitain.
2: Mais Sorrentino, eh ben c'est le nom de ma famille en Sicile, évidemment.
0: Non.
2: Mais bien sûr, on s'appelle Sorrentino depuis 200 ans.
0: Mais c'est peut-être ton cousin.
2: C'est mon cousin. Ah, votez pour lui. On l'écoute.
0: Oh ben,
2: c'est mon cousin.
0: Allez, on y va.

0: Ah bah c'est sûr, il va gagner.
1: Allez les Sorrentino!
2: Il a déjà gagné, comme tous les ans, le festival de San Remo, qui est très important en Italie. Et généralement, le gagnant du festival de San Remo part pour l'Eurovision. Les Italiens y croient, et beaucoup de bookmakers également.
1: Ok.
2: On verra. Concernant l'organisation, l'URA a annoncé une nouveauté cette année. Figure-toi qu'il y aura l'Eurovision Asia, qui aura lieu à Bangkok. Eh oui, en novembre prochain.
1: Il y a déjà plein de pays, j'ai vu qu'ils sont
2: Bangladesh,
1: inscrits.
2: Bhoutan, Cambodge, Laos, Malaisie, Népal, Philippines, Corée du Sud, Thaïlande, Vietnam, etc., etc. Invité d'honneur l'Espagne, qui ne participe pas cette année à l'Eurovision en Autriche. Mais ils iront là-bas, à Bangkok, en novembre prochain. On revient à un candidat également qui fait partie des favoris et qui sans doute va encore subir des choses pas très agréables. Je voulais parler de l'Israélien, il s'appelle Noah Beitan.
1: Oui. Bah, j'ai justement c'est la présence de l'Israël, c'est pour ça que l'Espagne ne vient pas.
2: Oui, il y a 5 pays qui ne viennent pas, etc.
1: Pays,
2: Il chante divinement bien, c'est un peu le Amir de là-bas, il est déjà très connu en Israël, il a une super voix, il chante en hébreu, en anglais et en français, et ça s'appelle Michel.

0: que mon cousin italien. Mais c'est pas mal. Mais surtout, oui, on dirait tu vraiment Amir.
1: Mais
0: fait.
1: Oui, bah
0: c'est
1: oui.
0: Complètement Amir.
1: Il est bien connu là-bas. Il a gagné une émission de télévision, identique okay. à The Voice, etc., qui s'appelle Ako. Bah, je parle pas bien non plus hébreu, hein, excusez-moi.
0: Espagnol, pardon.
1: Akokav Abba. Il a remporté en janvier dernier.
0: Donnez-lui les Gypsy King. Il prononcera très bien. Mais autrement, ce n'est pas possible. Donc, voilà. Tu nous as fait écouter la Grèce, l'Italie, l'Israël.
1: Trois favoris. Et la France est favori également. Hein.
0: Ah
1: oui, oui. On oscille entre 4e et 5e en ce moment.
0: Bon,
1: mais on y croit, on l'écoutera mercredi. Tout le monde connaît cette chanson et on adore Monroe. Évidemment, on va là-bas surtout pour la soutenir.
0: Et l'Australie, alors qu'est-ce qu'elle fait là?
1: Extraordinaire. L'Australie, tu la connais ou pas, Delta Goodrem?
0: Oui, mais je la connais des années 2000.
1: Oui. Ouais. C'est une chanteuse très, très, très connue. Elle a vendu des millions de disques, notamment dans son pays.
0: L'Australie,
1: ouais. Oui. Elle est également actrice, femme d'affaires, elle a vendu plus de 9 millions d'albums et elle a même lancé son parfum, son premier parfum qui est devenu le parfum le plus vendu de l'histoire en Australie.
0: Oui, non mais voilà,
1: c'est une femme d'affaires.
0: Hein. C'est une immense
1: et c'est
0: star.
1: Surtout une grande chanteuse, Delta Goodrem. Elle est magnifique, elle a une voix incroyable, je trouve que sa chanson mériterait carrément de gagner. Alors je me suis posé la question et j'ai posé la question aux Eurofans qui sont beaucoup plus au courant que moi, si jamais l'Australie gagne, est-ce qu'on va en Australie? Non.
0: Ah, le concours sera pas organisé en Australie l'année prochaine.
1: Bah t'imagines. Enfin, moi, je veux bien l'année prochaine partir en Australie.
0: Franchement, ton job va prendre une tournure intéressante.
1: Mais je suis pas sûr qu'au niveau budget du voyage.
0: Ah oui, c'est vrai.
1: Alors en fait, ça devrait, si l'Australie gagne, ça devrait se passer en Allemagne. Ça fera moins cher pour y aller à pied.
0: Effectivement. Puis tu peux oublier ta crème solaire. C'est l'avantage. Delta. Va...
1: Franchement, c'est un tube, c'est énorme. Ça s'appelle Eclipse. Le clip est sublime en plus.
0: À découvrir donc la favorite, une des favorites de Laurent Petit-Guillaume. À demain, Lolo. Tu seras à Vienne.
1: Ouais.
0: À demain.

0: C'est une star dans son pays, l'Australie, qu'elle va représenter samedi soir à la grande finale de l'Eurovision. Elle s'appelle Delta Goodrum et elle fait partie des préférés de notre expert Eurovision, Laurent Petit-Guillaume. Vous l'avez compris, il est rentré chez lui ventre à terre pour faire sa valise. Et rendez-vous demain avec Lolo en direct de Vienne, avec tous les potins évidemment de la délégation française. Vivement demain.
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0: Si je vous dis Horla, H-O-R-L-A, Momotus, vous me dites, oh là là, mon Dieu, Maupassant, les contes fantastiques, j'ai peur du Horla. Ne vous en faites pas, le Horla dont je vous parle ce soir est notre coup de cœur découverte musicale. C'est pas le Horla, mais simplement Horla, H-O-R-L-A, un duo, je le dois le dire, très séduisant, qui vient de sortir une toute nouvelle chanson. Qui porte un joli nom, qui nous plaît bien, très profond, qui nous fait voyager. Il s'appelle Champagne. Orla, c'est le coup de cœur de Décibel ce soir.

0: Bretagne. Le groupe s'appelle Orla Duo, vous l'avez entendu, rock. Sur leur EP qui vient de sortir, Le Monde en Flou, il y a des moments un petit peu plus pop, mais voilà, il y a surtout une belle énergie, beaucoup de personnalité. Moi, j'aime bien ce groupe, on sent qu'ils sont pas forcément là pour draguer le plus grand nombre. Ils font ce que moi j'appelle des chansons rock, bien troussées, bon texte, guitare efficace et bien présente. À suivre ce groupe, il s'appelle Orla.
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0: C'est l'anniversaire de Michel. Mais comme tous les chansons s'appellent, comme tous les chanteurs s'appellent Michel, vous vous demandez sans doute lequel. Bon, bah déjà il y a ceux qui sont morts. Hein. C'est pas l'anniversaire de Michel Berger, ça c'est sûr. Ça pourrait être l'anniversaire de Michel Polnareff, mais c'est pas lui. Michel Jonas, non plus, non. C'est l'anniversaire de Michel Fugain. Il a 84 ans aujourd'hui. Notre Michel Fugain. Et alors je vais vous raconter ma vie. Je l'ai croisé à la caisse de la pharmacie l'été dernier en Corse, et il était en pleine forme. Voilà, sachez-le. Il achetait des protéines en pleine forme, je vous dis, bronzé. Comme pas permis, Michel Fugain célèbre aujourd'hui son anniversaire. Et alors je me suis dit, quelle chanson allons-nous vous passer pour fêter Michel Fugain? Alors on pourrait passer Une belle histoire, on pourrait chanter Bravo Monsieur le Monde, Fait comme l'oiseau. Ouais, j'aime bien moi la période Big Bazar. Mais j'ai décidé de vous passer Les gentils, les méchants. Parce que c'est une chanson du Big Bazar, mais qui est beaucoup plus maligne qu'elle en a l'air. Je vous recommande de bien écouter les paroles et surtout d'attendre la fin de la chanson pour choisir votre camp. Alors êtes-vous un gentil ou un méchant ?

0: Alors, gentil ou méchant, Michel Fugain, joyeux anniversaire, 84 ans aujourd'hui. Et bah, lui doit être un petit peu des deux, hein, comme nous tous finalement. Allez, Décibel, c'est terminé pour ce soir. Merci à l'équipe de l'émission. Il y avait Emma Quenardel et Vincent Désière, Iris Guitoni, Elodie Biancamaria, Yanis Kalem et Franck Moilier. Demain, on parlera musique de jeux vidéo avec un invité spécialiste du genre. Il s'appelle Jean Z.
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3: Bonjour à toutes et à tous et bienvenue si vous nous rejoignez. J'espère que vous allez bien. Valérie Damidot et Eric Bastien ne sont pas là cette semaine. Alors je vous propose une petite sélection, rien que pour vous, d'extraits de l'émission. Il va être question de Poisson d'Avril, du GR34, de Chat qui vole par la fenêtre. Rassurez-vous, il va bien, de Camping inondé et j'en passe. De quoi passer un bon moment sur votre radio ici.
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3: Mais avant cela, avant de retrouver Valérie Damidot et Eric Bastien, accompagnés de nos candidats d'Otakel, qui ont toujours un truc à raconter, place à la musique avec un des tubes de Jean-Jacques Goldman. Celui-ci est un duo avec la chanteuse Sirima. Pour les plus curieux, sachez qu'il existe une version anglaise ainsi qu'une version où il chante avec Céline Dion. C'était pour un concert des Enfoirés, évidemment. Voici Là-bas, sur votre radio, ici. Bonne journée.

0: spécialistes d'ICI, Sirima et Jean-Jacques Goldman. Alors en octobre dernier, Sylvie d'ICI Dromardèche jouait avec nous. Sylvie qui a un frère avec une carrière de rugbyman. Et c'est bien pratique dans certaines circonstances, notamment en voiture. Et puis il y avait aussi Bruno d'ICI Touraine qui a cru à un poisson d'avril, qui a bien fait rire Éric Bastien et Valérie Damido sur votre radio ICI.
1: Ici, nous sommes avec Sylvie qui a un point, Bruno qui est un sans-faute. Bravo Bruno.
2: C'est vrai.
1: Franchement, là, bon. Alors, Sylvie, elle a une petite anecdote qui m'a fait rire avec, avec son permis de conduire, comme dans la chanson.
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1: Alors, le permis de conduire. Au début de son permis de conduire, notre Sylvie, elle avait une petite voiture. Et elle était avec son petit frère, Christophe. Christophe, faut savoir, fait 2 mètres et 146 kilos.
2: Ah oui.
1: C'est-à-dire que...
2: La bonne bête, quoi.
1: Voilà. Il y a un monsieur sur la route qui t'a coupé la route, tu t'es énervé.
4: Oui.
1: Le monsieur, il s'est arrêté parce qu'il voulait certainement...
4: Discuter.
1: Voilà, discuter. Et qu'est-ce qui s'est passé?
4: Ben, j'ai pas eu le temps de sortir, mon petit frère est sorti de la voiture et le monsieur, voyant le bestiau, on va dire, est remonté dans sa voiture et est parti.
1: Oh, c'est étonnant. C'est étonnant.
4: C'est...
1: Donc, bah oui, franchement, enfin, écoute, hein, comme dirait Audiard.
2: Ah non, mais moi, je serais parti. Hein.
1: Quand les hommes de 150 kilos parlent, ceux de 60, la ferme.
2: Se taisent, ouais.
1: Voilà, se taisent. Alors, oui. Bon, bah, c'est bien. Et alors, Christophe, donc, du coup, lui, il a jamais de problème sur la route, ton petit frère?
4: Il a très peu de problèmes. En plus, il a un gros camion. Donc, voilà, il est pas routier, mais il a un véhicule en fonction de sa taille, on va dire.
1: En fonction

0: Oui,
1: il m'a traité nul en fait quoi.
2: Ah ouais, il a dit que t'étais nul. Bah oui, bah je comprends. Ouais. Attends, t'as pas gagné.
0: Ça fait bizarre ça.
2: Bien, alors c'est le moment de te rattraper. Il a 6 points, t'en as 1. Là, c'est la question à 5. Si tu gagnes, tu vas être au même niveau que lui. Là, je te mets une comédie musicale. Pour ceux qui ne connaissent pas, c'est la comédie musicale Les Trois Mousquetaires. On va parler des Trois Mousquetaires, Sylvie. Après D'Artagnan, Porthos et Athos, quel est le nom du quatrième mousquetaire? Il y a D'Artagnan, Porthos, Athos. C'est quoi le quatrième? Top chrono,
1: Aramis.
2: 10 secondes. J'ai envie de dire...
1: Aramis.
2: Je pense qu'il est inutile d'aller jusqu'au bout du chrono. Bien sûr, évidemment. Alexandre Dumas, Les Trois Mousquetaires. Oh là là, c'est magnifique. Tu as totalement 5 points. Tu as égalité avec Bruno.
0: Bruno, tu l'avais, Aramis? Tu l'avais, la réponse?
3: Oui.
0: Ouais, tu l'avais.
3: Bon. Oui, oui.
0: Ok. Mon Bruno, toi, t'as 5 points. Donc pour l'instant, t'as un sans faute. Hein, donc on va voir si tu reprends la tête dans un instant avec la question. Bon, d'accord. On a parlé de ta rencontre avec Sylvie. On a compris que ça fait maintenant 30 ans hein, que vous êtes ensemble. 26 ans d'ailleurs que vous êtes mariés. Alors vous êtes un couple uni. Et puisqu'on parlait des aventures à la radio avec Sylvie, toi aussi, à un moment donné, tu as écouté la radio. Tu étais en Bretagne, où tu as vécu, et tu as écouté, à l'époque, France Bleu Brésisel. Nous sommes le 1er avril. Oui, on est le 1er avril, et France Bleu Brésisel annonce qu'il faisait un lâcher d'eau d'un barrage dans la région, et qu'on pouvait venir pour pêcher des truites, pour se faire plaisir. Qu'est-ce que t'as fait, Bruno?
3: Non, mais en préambule, je voulais comme dire, c'est qu'il l'avait annoncé plusieurs fois,
0: ah oui.
3: Plusieurs jours auparavant.
0: Mais oui.
3: Donc ça paraissait tellement vrai que ça paraissait vrai.
0: Oui.
3: Donc automatiquement, nous, on a pris une journée de congé.
0: Oh là, quoi !
3: On a pris les épuisettes et on est parti au barrage. Et comme arrivé au barrage, il y avait pas grand monde et
0: ah bah
3: on
0: oui.
3: s'est posé la question. Donc on est parti à la mairie demander mais à quelle heure le lâcher d'eau était prévu. Et là ils ont ouais. Bah, j'ose même pas vous dire que
0: eh bah,
3: ils ont
0: ouais.
3: poussé derrière et parce qu'on leur a parlé de la radio et toujours est-il que bah, ils nous ont précisé qu'on était quand même le 1er avril.
0: Voilà. Qu'est-ce que tu veux dire à ça, Bruno? Je salue les équipes de France Bleu, enfin d'ici Brésisel, qui ont vraiment bien assuré sur ce coup-là.
2: J'aimerais savoir combien de gens sont venus à ce barrage.
0: Ben, pas vraiment, a priori, mais prendre une journée de congé, c'est fou, quoi.
2: C'est
0: ça
2: magnifique.
0: Paraît complètement dingue, quoi. Est-ce que je parle de ce qui t'est arrivé au camping? Je crois que je vais le garder pour après. Parce que là, on est bien, là.

0: Vous écoutez ici Queen Kind of Magic. Et ce qui est un petit peu magique aussi, ce sont nos candidats au taquet, comme Laura d'ici Paris-Île-de-France, qui par amour a accepté de faire quelque chose qui lui fait très peur et elle en menait pas large. Quant à Didier d'ici Loire-Océan, il aimerait un super pouvoir qui plaît beaucoup à Valérie Damido et Eric Bastien sur votre radio ici.
1: Alors, Didier, attention. Didier, il a rencontré sa chérie qui s'appelle Anne, grâce à un site de rencontre. Et ils se sont rencontrés la première fois à mi-chemin entre chez elle, en Bretagne, et chez lui. C'était à la Roche-Bernard, vers le sud du Morbihan, devant un bar. Le bar s'appelait le Sarabé, tout au bout du port.
2: Et oui, le Sarabernard.
1: Eh oui, mais ils se sont plu tout de suite. Mais ils n'étaient pas libres. Alors qu'est-ce qui s'est passé? Hein? Comment ça se fait qu'au bout d'un moment, ça s'est passé comment? Vous avez réussi à conclure comment?
3: On a conclu un peu plus tardivement parce que on avait d'autres projets en cours, pas forcément des projets sentimentaux, mais d'autres projets qui nous ont tenus éloignés quelques semaines. Et puis au bout de quelques semaines, on s'est donné rendez-vous de nouveau et là, on est vraiment tombé amoureux.
1: Oh, c'est beau, voilà, c'est tout. Alors, il paraît que comme super pouvoir, toi t'aimerais bien, alors il y en a qui disent j'aimerais voler.
2: Gagner de l'argent.
1: Non. Didier, ce qu'il aimerait, c'est rendre les dirigeants politiques plus humains.
2: On peut passer à autre chose?
1: Il y a du taf. T'en es conscient, mon chat?
3: Il y a vraiment du boulot. Je crois qu'on pourrait laisser peut-être la place aux femmes de temps en temps.
2: C'est compliqué en ce moment.
1: Ça serait bien de rendre humain tout le monde, tout simplement. Voilà. Bon. Alors, attention, il aimerait bien faire le chemin de Saint-Jacques de Compostelle.
3: C'est un rêve pour les années. Pour les années qui arrivent.
1: Bon. Eh ben écoute, on espère que tu vas réaliser ce rêve, parce que c'est pas un...
2: Je suis pas sûr qu'il a assez toute une vie, hein, parce que c'est dingue ce qu'il fait depuis tout à l'heure, là, depuis midi. Il fait énormément de choses, votre candidat.
1: Mais il a 60 ans, c'est jeune, vous savez.
2: C'est vrai.
1: Je sais que vous pensez que je suis proche de l'EHPAD, mais...
2: Oh, je vous ai juste réservé ça, mais...
1: Voilà, chers auditeurs, ce que je dois subir.
2: J'adore durer la pauvre.
1: Je suis victime de vieillophobie. Alors, mon petit chat, c'est la question à choix multiples. Tu peux gagner 3 points de plus. Je vais te poser la question, te proposer des réponses. Tu auras 10 secondes à mon top chrono pour y répondre. Tiens, je te mets une petite ambiance.
4: Mangez-moi.
1: Alors, on va parler nourriture et plus spécifiquement de viande. Didier, quelle est la viande la plus consommée dans le monde? Le bœuf, le poulet, le porc, la cuisse de Bastien farcie à la dinde.
2: Et c'est très doux.
1: Et c'est très bon. Top chrono, 10 secondes. Bœuf, poulet, porc, cuisse de Bastien. Vite!
3: Le poulet.
2: Tu as tort.
1: Et non, c'est la cuisse de Bastien.
2: Bien sûr. Je vais t'en envoyer quelques-unes.
1: C'est le porc devant le poulet et le bœuf, en Chine notamment.
2: C'est la même chose.
1: Le premier producteur et consommateur mondial de porc, c'est la Chine. Le porc en Chine représente le tiers de toute la viande mangée sur la planète. Donc voilà, tu as appris quelque chose, mais tu n'as pas marqué.
2: Laura, tu aimes l'argent et c'est en cela que tu deviens ma meilleure amie. Oui, Laura, tu collectionnes des pièces d'argent, les pièces de 2 euros. Mais combien que t'en as à Noisy-le-Grand, les pièces?
1: Ne lui dis pas, je t'en supplie.
5: Je n'en ai pas non plus, malheureusement.
2: Je suis auvergnat, je te rappelle. J'ai besoin de savoir un petit peu. Sérieusement, t'en as beaucoup?
5: Non, j'en ai pas. Non, je dois avoir, je sais pas, j'en ai pas beaucoup. Je dois avoir 200-250
1: pièces. C'est pas mal.
2: Moi, je te propose un petit placement à 3,50€ sur la banque Bastien & Co. On en reparle après l'émission. Tu verras, ça peut. Voilà.
5: De toute façon, vous avez mon numéro de téléphone.
2: C'est vrai que j'ai votre numéro de téléphone, Laura. C'est vrai. OK, il y a la collection des monnaies de 2 euros. Bon, ça, c'est bien, elle collectionne des trucs. Mais il y a un truc que t'aimes pas. Ambiance grande roue, ambiance manège. Alors, le vide. Le vertige, tout ça, c'est vraiment pas ton truc, hein.
5: Ah non, pas du tout.
1: Bah oui, je comprends. Hein.
2: Non, mais t'as fait de la grande roue.
5: Même à la télé, je pourrais voir, vous savez, on monte l'écran, on redescend très vite, ça peut me mettre le vertige.
2: Ah oui, à ce point-là. Non, mais t'as fait de la grande roue et t'as une mauvaise expérience avec toute ta famille, je crois.
5: Oui, exactement. Pour faire plaisir, on ne savait plus quoi faire. Dans Paris, on tournait, puis hop, grande roue. Bon, bah pourquoi pas, moi, je ne la fais pas. Et puis, mais si, fais-la, sinon on n'y va pas. Bon, bah allez, on y va. Je suis allée, arrivée en haut, mon mari, elle s'arrête, elle me dit, Regarde, c'est beau. Et là, je lève les yeux. Oh, là, et là, oh, là, là.
1: Oh mon Dieu.
5: Quel enfer. Quel enfer.
1: Aïe, aïe, aïe.
2: T'es pas tout seul, là, ça.
1: Aïe, aïe, aïe.
5: Bon, puis, arrivé en bas, dans l'histoire, ce qui était très drôle, c'est qu'arrivé en bas, je tape à la porte pour faire comprendre au monsieur que je veux descendre.
2: Oui.
5: Et ce monsieur, au lieu de me faire descendre, me fait coucou.
2: Et t'étais reparti pour un deuxième tour. Oh là là,
5: et donc là, je retape. Et là, il fait OK, je crois que j'ai compris. Il a fait marche arrière à la grande roue pour me faire.
1: Oh là là là.
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0: compagnie qui est à nouveau en tournée à partir du mois de juin. Elle sera plusieurs jours à Lille et à Paris notamment.
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1: Et c'est parti pour la musique avant de retrouver Valérie Damido et Eric Bastien. Cette semaine, ils sont en vacances, alors nous en profitons pour écouter les meilleurs moments de l'émission. Juste après Laura Branigan, nous retrouverons Didier d'ici à Loire-Océan et Laura d'ici Paris, Île-de-France. Et maintenant, c'est Self Control sur votre radio ici.

0: Contrôle sur votre radio, ici Laura Branigan. Allez, nous retrouvons Didier, d'ici Loire Océan, qui nous raconte une petite aventure aquatique sur les îles de Glénan. Et puis Laura, d'ici Paris, Île-de-France, qui a appris en direct qu'elle allait bientôt épouser Éric Bastien pour une raison très précise. Heureusement que Valérie Damido a remis les choses à leur place sur votre radio ici.
1: Ah là là là là, mon pauvre petit chou. Didier, tu as 3 points, Laura, tu en as 5. Didier, tu vas te reprendre, mon chaton, tu vas gagner des points. La prochaine question, elle est une question à 5 points. Je pense que tu vas la gagner. Mais avant, nous allons parler de ta journée au Glénan. Nous sommes au Glénan et notre ami Didier était avec sa chérie et il s'était éloigné de la foule pour bronzer, faire une petite sieste. Et qu'est-ce qui s'est passé quand vous vous êtes réveillé?
2: Eh bien, quand on s'est réveillé, la marée avait monté et on s'est retrouvé isolé de l'île principale où nous devions reprendre le bateau pour retourner à Concarneau. Donc, il a fallu passer les sacs au-dessus de la tête, remplis des serviettes pour ne pas se mouiller. Et on est passé avec de l'eau jusqu'au cou.
1: Ah ouais.
2: Pour rejoindre l'île principale. Donc, c'était inattendu, mais rafraîchissant.
1: Ah bah. Inattendu mais rafraîchissant, ça t'a bien réveillé de la sieste, dit.
3: Non, rafraîchissant, c'est le mot, parce que l'archipel des Glénans, l'eau, elle n'est pas chaude.
1: Hein. Ah non, l'archipel des Glénans, elle n'est pas chaude.
3: Ah non.
1: Bon,
3: non,
1: alors.
2: C'est magnifique.
1: C'est ah, c'est oui, c'est très beau. On ne critiquera jamais la Bretagne. Sinon, la réalisatrice.
3: Va nous remettre encore sa musique.
1: Ah, voilà, et c'est oui. Pas possible. Il y a un moment donné, la Bretagne, c'est magnifique. Alors, une autre petite anecdote, parce que bon, vous êtes quand même souvent sur les routes, les amis. Je rappelle que notre ami Didier fait des randonnées.
3: Oui.
1: Une fois, Didier fait le GR34. Hein, ça veut dire que c'est le alors attention, hein, c'est le truc le plus long. J'ai appris que c'était quand même le plus long de France. Ça va de Mont-Saint-Michel à Saint-Nazaire. Il est avec deux copines et bon, à la fin de la balade, il passe par la plage de naturistes. Et donc bon, bah ils ont marché un peu vite. Ils ont fait genre, ils ont pas regardé. Mais le soir, qu'est-ce qu'elles ont dit, Jocelyne et Nadine?
2: Alors, Jocelyne et Nadine sont des filles, des amies très chères qui sont loquaces habituellement, qui bavardent beaucoup. Et en traversant cette plage, il n'y avait plus un mot. Et là, elles marchaient droit devant en ne se retournant pas ni à droite ni à gauche. Sauf que le soir, à l'apéritif, autour du verre de vin blanc, les langues se sont déliées et en fait, elles ont laissé cours à leur
3: imagination.
2: Petite,
1: oui.
2: Même pas l'imagination, ce qu'elles avaient réellement vu. Et là, j'avais des descriptions un peu plus précises.
1: Voilà.
2: Sur
1: l'anatomie des naturistes.
3: Les engins, tout ça.
2: Voilà. Ouais. Et là, elles faisaient les sages femmes, mais une fois arrivées, je m'étais aperçu qu'elles n'avaient pas, pas raté un épisode.
1: Mon petit chat, après avoir parlé.
3: Ça a changé l'émission. Hein.
1: Ouais, ça a changé. Nous allons tenter de marquer 5 points avec la question cash et une ambiance pas du tout caquette, une ambiance doigt sur la couture.
3: Oh, c'est pas loin.
1: Oh, on n'est pas loin.
3: Oh, oui. Avec la Marseillaise, là, c'est. On est
1: folklore. Alors, attention Didier. Qui fut la première femme Premier ministre de France? Qui fut la première femme Premier ministre de France? Top chrono, 10 secondes.
2: Edith Cresson.
1: Et c'est une bonne réponse.
3: Bravo.
1: Et oui, nommée en 91 par François Mitterrand. Elle faudra attendre 2022 pour voir une seconde femme à ce poste, Elisabeth Borne. Et voilà. Et bah écoute, bravo. 5 points de plus, ça fait 8 pour toi.
3: Et elle n'était pas restée longtemps d'ailleurs, il me semble, Edith Cresson.
1: Suffisamment pour faire des trucs formidables.
3: Oui, allez donc. Allez. On enchaîne. Laura en Ile-de-France, Laura qui nous a si bien parlé de Noisy-le-Grand, bien sûr, en Seine-Saint-Denis, 93. Sa fille qui veut être pilote, son rêve, c'est de gagner de l'argent. T'aimerais toucher le jackpot. Et c'est en cela qu'au-delà d'être ma meilleure amie, tu deviens presque ma future femme. Mais nous en reparlerons quand tu auras gagné.
1: Le gars est marié, je le rappelle à chaque fois, parce que le gars part vite en vrille.
3: Voici le grand blond. Le grand blond. Oui, je salue ma femme, bien sûr. Alors, qu'est-ce que c'est que ça encore? Je vois qu'il t'arrive plein de petits trucs. J'apprends que quand tu pars en vacances, vas-y qu'on se casse un bras, vas-y qu'on se casse un doigt, vas-y qu'on se casse la cheville. Mais qu'est-ce qui t'arrive? T'es la vraie Pierre Richard, toi. Hein.
4: Non, bah quand j'étais... Alors je vais arrêter de dire cette phrase, alors...
1: Quand t'étais plus jeune. Ah bon, tu peux dire plus jeune, mais pas jeune.
3: Jadis.
1: Jadis.
4: Quand j'étais plus jeune, effectivement, j'étais un peu casse-cou, quoi. Donc, des copains qui voulaient pas par peur. Ah bah attends, bouge pas. J'enfile des rollers, j'y vais. Et puis, arrivé en bas,
3: Eh oui. Alors, dis donc, un jour, tu déménages, les copains viennent pour t'aider. Et vas-y, que ça achète des choses par le balcon. Tu sais, il faut bien se débarrasser. Sauf qu'à un moment donné, on jette tellement de choses. Vas-y, que ça jette la couette. Qu'est-ce qu'il y avait dans la couette? Un chat. Pauvre bête. Non, mais il va bien, rassurez-vous. Il a fait un petit vol plané. Mais comme il était dans la couette, il a pu descendre sans problème. Et il n'est rien arrivé à ce chat.
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0: Il sera ce samedi au festival Rollinson à Grès en Haute-Saône, c'est entre Dijon et Besançon. M Pokora avec un de ses derniers titres quand même. Valérie Damidot et Eric Bastien sont maintenant avec Nicolas Dissimène, un fan de jeux de société, mais vraiment un grand fan, vous allez voir. Et puis Delphine, d'ici Sud-Lorraine, une bonne pâtissière, ça tombe bien, c'est l'heure du déjeuner avec votre radio ici.
1: Alors Nicolas, je le rappelle, qui habite à Couture-sur-Loire, qui est Game Master, qui a joué dans l'orchestre de la BBC. Tu as 400 jeux de société.
2: Oui, je suis un très grand passionné de jeux à la télévision, entre autres. Donc j'ai fait une collection liée à ça. Et donc j'ai 400 boîtes qui viennent du monde entier. Ça va aussi bien de la France, la Belgique, mais également les États-Unis, l'Angleterre et des trucs peut-être un petit peu plus exotiques comme la Pologne ou la version slovène de Slam.
1: Attends, la version slovène de Slam.
3: Déjà,
1: Donc ça s'appelle quand même Slam ou il y a un autre nom en slovène?
2: Là, ça s'appelle Vem, c'est tout aussi court. Et alors, c'est deux animateurs qui se partagent l'animation et ils ont vraiment une magnifique moustache chatoyante.
1: C'est magnifique, je veux la photo. S'il te plaît, est-ce que tu peux envoyer la photo au professeur Coupez? Parce que ça me régale. Il a participé à 50 jeux à la télé depuis qu'il a 18 ans et il paraît que tu as contacté le Guinness Book des records pour faire valider ce record. Alors, qu'est-ce qu'ils ont dit, le Guinness?
2: C'est une tentative. Pour le moment, j'attends encore leur réponse. Mais bon, voilà, c'est quelque chose qui me passionne et je continue à faire des jeux. Et je vois qu'actuellement, le record est à 34. Je me dis, depuis le temps, t'es quand même allé un petit peu plus loin que ce score-là. Donc, allez, let's go, je tente ma chance.
1: Oh, et il a que 36 ans, hein, donc tu
3: as... Il fait énormément de choses.
1: Il joue tout le temps. Alors, ça, c'est pas mal. Alors, il paraît que tu nous l'as dit tout à l'heure, t'as un porte-bonheur. C'est un boyard qu'un magicien qui a travaillé dans l'émission t'a offert.
2: Oui, exactement.
1: Donc, tu l'as tout le temps sur toi, en fait.
2: Je l'ai tout le temps sur moi, en fait. C'était un magicien qui travaillait dans le parc d'attractions dont on évoquait le nom tout à l'heure. En fait, que j'ai croisé, il a appris que j'étais un grand passionné de Fort Boyard. Et du coup, je lui ai parlé de ma passion. Il m'a demandé de lui laisser mon adresse. Et quelques jours plus tard,
1: il t'envoie
2: un petit colis. Et le boyard est avec moi. Et je le garde toujours comme petit porte-bonheur sur les plateaux de jeu, entre autres.
1: Alors là, tu le prends dans ta main. C'est la question à 3 points, la question à choix multiple. Je te pose la question, je te propose des réponses. Top chrono, t'as 10 secondes pour me donner ta réponse.
2: Okay.
1: Alors, attention, qui a découvert la pénicilline? Pasteur, Fleming, Jonas, Salk, Éric Bastien,
3: oui.
1: Top chrono, 10 secondes.
2: Je crois que c'est Alexander Fleming, on va pas faire trop de suspense pour le coup.
3: Tu n'as pas du tout suivi mes bonnes œuvres, tu n'as pas suivi mon encyclopédie.
2: T'as peut-être fait des évolutions peut-être.
1: Non, c'est Fleming bien sûr. En 1928, ce biologiste écossais a découvert par hasard la pénicilline en observant qu'une moisissure avait détruit les bactéries dans sa boîte de culture. Cette trouvaille va sauver des millions de vies. Bravo, 3 points de plus, tu as 6.
3: Bon Delphine, t'as donc on est sur du 6-1, t'as pas encore joué, mais allez, Delphine, on y va, il nous reste quelques minutes là, avant 13h. Delphine ici, Sud-Lorraine, qui habite à Nancy, qui a deux enfants, qui est pas fan de jardinage, mais qui fait des bons gâteaux, des financiers, de la forêt noire avec la petite cerise. Et vous savez quoi, Valérie?
1: Non.
3: Ah, notre amie Delphine adore lire les romans.
1: Oh.
3: Policiers, notamment, tout ce qu'on aime, comme Nadine Mousselet.
1: Ah, et Lucinda Riley.
3: Oui.
1: J'adore que tu lises ces romans, j'aime tellement Lucinda Riley.
3: Est-ce que Pedro, le perroquet familial, obtiendra le code du secret du coffre de la comtesse?
1: Lucinda Riley viendra-t-elle à Couture-sur-Loire pour voir les boîtes de jeux de Nicolas?
3: Henri est-il une femme, au final?
1: Nous ne savons pas.
3: Nous serons dans le château des Oliviers. C'est un peu ça que t'aimes comme roman ou pas du tout, Delphine?
4: Alors, moi je suis plutôt roman pour filles, entre guillemets.
3: Pour filles, ok, on va te le refaire alors.
1: C'est totalement les romans pour filles. Je te signale que Nadine Mousselet, grosse vente pour les femmes. Et Lucinda Riley aussi.
3: Évidemment.
4: Alors, non, je dis ça, mais c'est vraiment de l'humour et je n'aime pas cette expression. Non, mais moi j'aime bien les romans qui sont légers. J'aime bien la légèreté. Donc je lis Agnès Ledig, Virginie Grimaldi, toutes des choses comme ça.
1: Ah, mais on adore
4: les garçons peuvent lire. Que les garçons peuvent lire aussi avec grand plaisir.
3: Exactement. Et puis tu lis peut-être en camping aussi. Lors d'un voyage en Italie avec une copine, notre amie Delphine avait réservé un camping en contrebas d'une colline vers Gênes. C'est sympa, il fait beau, il y a du soleil, on a envie de lire des romans de filles. Il pleuvait beaucoup, pas de bol.
1: Ah merde.
3: Et le camping a été inondé. Du coup, vous avez dû vous débrouiller pour trouver une chambre d'hôtel. Et paraît que vous avez cramé tout le budget ailleurs, du coup.
4: Mais oui, parce qu'on était étudiante à l'époque et du coup on n'avait pas beaucoup de sous et on avait réservé le camping et voilà, le jour qu'on arrivait c'était le déluge et on ne pouvait pas dormir autre part, donc on a pris l'hôtel et voilà. On
3: vous avez même dormi sur la plage aussi. Vous avez dormi sur la plage.
4: Et ben après, oui, voilà, quand la nuit, quand l'orage est passé, les autres nuits on a dû dormir sur la plage, bon. Faire un peu comme on pouvait.
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0: écoutez ici Rock and Dollars, William Scheller. Allez, à suivre avec Valérie Damido, Eric Bastien, Clémence d'ici Provence qui a des petites manies. Bon, j'avoue, j'ai les mêmes. Et Marion d'ici Sud-Lorraine qui a un rituel avant de dormir. J'avoue, j'ai également le même. Mais je suis sûre que certains d'entre vous aussi.
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2: Alors, Clémence à 3 points, Marion à 3 points. Clémence vit donc à Septem-les-Vallons, elle joue avec ici Provence. Alors, tu es pleine de qualité, on l'a vu, t'as un peu peur des geckos, bon, chacun ses phobies. Mais surtout, tu es comme dans la chanson.
3: Elle avait un petit défaut quand même.
2: Oui, attention. Elle a une manie, elle s'assoit jamais habillée sur son lit. Vrai ou faux?
4: Vrai.
2: Tu fais quoi en arrivant chez toi? Tu...
4: Je mets des chaussons.
2: Voilà. Donc tu as des petits chaussons?
4: Tout à fait.
2: Bon, voilà.
4: Qui ne sortent pas de la maison.
2: Attention.
3: Les patins.
2: Allez, bah, les patins comme chez ma grand-mère, mais là c'est des chaussons. C'est des jolis chaussons? T'as essayé d'investir dans des beaux chaussons?
4: Ah oui, quand même, il faut du confort.
2: Ouais, mon sang. Et pareil que t'as une éponge pour la vaisselle et une éponge pour genre les surfaces, genre la table, les trucs comme ça.
4: Tout à fait, oui. Même voilà. Si ma chérie se trompe beaucoup, mais bon, c'est pas grave.
2: Ta chérie se trompe?
4: Oh là là.
2: Est-ce que comme mon fils, tu as le torchon pour la vaisselle et le torchon pour les mains?
4: Bien sûr.
3: Le bleu et
2: voilà.
3: Rouge. Ah, des couleurs différentes, bien sûr.
4: On se respecte.
2: Et bah, bien sûr. Et voilà. Non, mais il y a un stress d'hygiène, mais ça, c'est ton job qui te fait.
4: Ouais, c'est ça. Je fais beaucoup de microbiologie, alors bon, voilà, forcément.
3: La maison est passée au microscope, quoi.
2: Bon, alors, tu as 3 points. Là, je vais te proposer de marquer 3 points de plus avec la question à choix multiple. C'est-à-dire que je te pose la question, je te fais des propositions et mon top chrono, tu auras 10 secondes pour me donner ta réponse. Tiens, une ambiance

0: question de la réalisatrice, hein,
1: bah,
0: la Bretagne.
1: Bah, tu sais, on est un peu.
0: Oui, on est envahi là. Hein.
1: Je tiens à préciser à nos auditeurs qui ne sont pas bretons que malheureusement ou heureusement, la réalisatrice est bretonne.
0: Alors, une question par jour sur la Bretagne.
1: Une question par jour sur la Bretagne, c'est un deal. Alors, attention, on va parler de céréales. Clémence, quel pseudo céréale est également appelé blé noir? Le sarrasin, le seigle, l'épeautre, les chocs à pic. Top chrono, 10 secondes. Sarrasin, seigle, épeautre, chocs à pic.
2: Je veux dire sarrasin.
1: Oui, c'est, oui, le sarrasin, c'est souvent pris pour une céréale, alors que ce n'est pas une céréale. C'est une pseudo-céréale, parce que c'est le sarrasin qui donne aux galettes bretonnes leur goût rustique et leur belle couleur sombre. Bon, enfin, c'est-à-dire que sans sarrasin, la Bretagne perdrait une bonne partie de sa saveur. Bravo, 3 points de plus. Tu assises, Clémence.
0: Belle question sur le blé noir. Elle qui fait attention aux salles de bain, voilà. Quand ça se passe, les blés noirs. C'est bien, les blés noirs dans les...
2: Oh là là, oui, d'accord.
1: Je demande pardon à la France. Les blés noirs, c'est bien pour prendre des bains. Pour ceux qui n'ont pas compris, et ils sont nombreux, sur les réseaux à s'interroger. Qui est cette personne? Qui sont ces réseaux? Où a-t-il appris l'humour? A-t-il été traumatisé par ses parents? Vous le saurez bientôt.
0: Oh oui, c'est la suite de la saga. Marion, merci d'avoir ri à ma vanne, même si je t'ai pas entendu rire. Je pourrais
2: j'ai l'habitude, les vannes comme ça, j'en fais beaucoup à la maison.
1: Bah oui, ronchonnard, hein, je te rappelle.
0: On a beaucoup de points communs, tu aimes le cinéma, tiens, moi aussi.
2: Oui.
0: Attention, je te fais un petit test. On va écouter une bande originale. À toi de reconnaître. Qu'est-ce que c'est que donc? Alors?
2: Bonne question.
0: Pardon?
2: Je sais pas du tout.
0: Arrête, tu adores.
2: Melon et bottes de cuir.
0: Tu adores Lupin. C'est Lupin, ça. Avec Omar Sy.
2: Ah, ben ouais, mais alors le générique, vous savez, moi je crois que je m'endors au générique et puis
0: Tu t'endors au générique.
1: En fait, le premier générique, c'était c'est le plus grand des voleurs.
2: Non, mais après, moi j'aime le cinéma, de là vous dire que je retiens le générique, j'en suis pas là.
0: D'accord.
1: Voilà,
0: bon.
1: D'accord.
0: Tu collectionnes les gaffes aussi, hein, ça.
1: C'est-à-dire les gaffes?
0: Bah, il lui est arrivé de déposer son fils en pyjama à l'école, logique.
1: Le gosse en pyjama?
0: Hein, Marion?
2: Oui, ça m'est déjà arrivé de me rendre compte, quand mon fils était dans la cour de l'école, qu'il avait encore son bas de pyjama.
1: Mais le gosse ne dit rien, il n'ose rien dire.
2: Je pense qu'il était aussi réveillé que sa mère ce jour-là.
1: Oh là là.
0: Bon, écoute, mets autre chose peut-être dans ta tisane, parce que ton petit rituel, c'est boire la tisane. Comme les mamies avant d'aller te coucher. Avec
1: pisse-mémé, on appelle ça.
0: Pisse-mémé avec le plaid. T'adores le plaid, toi. Hein. Oh là là. Et tu as 30 ans, d'accord. Eh bien, écoute.
2: Ça fait peur, des fois.
0: Je te confirme, un petit peu. Mais
1: ouais.
0: Bon, c'est...
1: D'ailleurs, il est terrorisé, parce que lui, il a 46 ans, il fait la même. Hein.
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0: Talking About Revolution, Tracy Chapman. Les meilleurs moments d'Otaka, c'est terminé pour aujourd'hui. On se retrouve demain avec Valérie Damido, Eric Bastien, mais aussi une fan de Dalida, une bonne cuisinière et une histoire de cimetière, entre autres.
1: Dis donc, il n'est pas un peu l'heure d'aller se coucher ?
2: Oui, parce que là, on vient de passer un bon moment avec le best-of d'Otake. Faut quand même qu'on récupère pour tout à l'heure, là. Hein.
1: Et puis surtout, c'est l'heure que Johan Guérin nous informe.
2: Il est là, Johan Guérin ?
1: Mais oui !
2: Le grand Johan Guérin ?
1: Bien sûr !
2: Il arrive tout de suite avec ici, dès 5h.

0: Genesis Invisible Touch, parfait pour bien démarrer la journée avec votre radio ici.
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0: Bonjour, très bon réveil, on vous espère en pleine forme ce matin. L'équipe des Lève-Tôt est au rendez-vous et n'attendez que vous d'ailleurs. Emeline, Saveria, Mélodie, Christophe et Aude Razo. Bonjour Aude.
3: Bonjour Johan Guérin, bonjour à tous. Un chiffre qui va vous parler, j'en suis sûre. Près de 2/3 des Français ont renoncé à chercher un rendez-vous médical dans les 12 derniers mois. Chiffre qu'on vous révèle en exclusivité grâce à une étude de Doctolib avec la Fondation Jean Jaurès.
0: Vous êtes à la table du petit-déj là en ce moment. On vous dit ce matin comment faire des économies quand on cuisine grâce à l'astuce d'une auditrice. Valère Coréard vous révèle tout dans Par ici les économies. Rendez-vous dans 5 minutes. 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
0: 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Et une question ce matin, est-ce que vous avez déjà renoncé à vous faire soigner, faute de médecin ?
3: Les cartes de France de l'accès aux soins, c'est l'étude qu'on vous révèle en exclusivité ce matin sur votre radio ici, étude de Doctolib avec la Fondation Jean Jaurès. Le renoncement aux soins, phénomène inquiétant, Nicolas Joly.
4: 63% des Français interrogés ont renoncé à chercher un rendez-vous chez le médecin au cours des 12 derniers mois. Une réalité qui touche presque autant les zones rurales que les zones urbaines. Elle est plus grave dans certains départements, la Drôme, l'Oise et la Sarthe en tête, alors que la Marne, la Somme et la Côte d'Or s'en sortent très bien, même mieux que Paris. Ce n'est donc pas une question de déserts médicaux, mais bien d'organisation. Car ceux qui renoncent le plus à consulter, ce sont les cadres et les jeunes actifs, bien plus que les ouvriers ou les retraités. Le premier problème pour eux, c'est de trouver un rendez-vous compatible avec leur quotidien, leurs horaires de travail, mais aussi, pour beaucoup, l'impossibilité d'avoir un rendez-vous en ligne.
3: On vous a mis un moteur de recherche sur ici.fr avec le détail des délais moyens département par département dans chaque spécialité de médecine avec de grandes disparités. C'est chez le cardiologue que le délai moyen est le plus important, 42 jours. Viennent ensuite les dermatologues, 32 jours en moyenne.
0: Un témoignage maintenant, les places de concert de Patrick Bruel commencent à se revendre.
3: Les accusations de violences sexuelles se multiplient contre le chanteur et pour les fans, c'est parfois un vrai cas de conscience. Écoutez cette femme, Anne, elle a déjà revendu ses places pour un concert de Patrick Bruel à Paris et elle se pose la question pour ses places au Zénith de Rouen.
5: En tout cas, je ne pense pas y aller. Maintenant, est-ce que je les vends ou est-ce que je les jette ? C'est ça que je ne sais pas encore. Si jamais l'enquête aboutit, oui, et que effectivement c'est révélé vrai, oui, je pense que je ne les revendrai même pas. Parce que là, je n'assumerai pas de les revendre non plus, en fait.
6: Vous feriez une sorte de politique de la chaise vide, quoi.
5: Oui, c'est ça, exactement. Ouais. Pour moi, oui, pour pouvoir, encore une fois, expliquer ma démarche à mes enfants. Tant que les enquêtes sont en cours, il y a la présomption d'innocence, donc je ne remets absolument pas ça en cause, mais j'attends de voir un peu ce que ça va donner. Mais pour le moment, oui, non, c'est sûr que je ne prendrai plus de plaisir et je ne veux pas y aller et montrer à mes enfants que j'y vais en prenant du plaisir ou en faisant semblant.
3: Et la justice s'intéresse désormais à 8 potentielles victimes de Patrick Bruel. Le parquet de Nanterre rouvre une enquête pour viol qui avait été classée sans suite il y a 3 ans. Une femme, Ophélie Fagefer, accuse le chanteur de l'avoir embrassée de force et de lui avoir imposé une pénétration digitale quand elle avait 19 ans. La guerre au Moyen-Orient pèse aussi sur les agriculteurs. Le prix des engrais importés a augmenté de 70% ces 3 derniers mois. La Commission européenne va donc valider ce midi un plan engrais. Information de notre correspondant Radio France à Bruxelles. Plusieurs centaines de millions d'euros pour aider les agriculteurs qui ont du mal à s'approvisionner. 250 agriculteurs vont manifester tout à l'heure à Strasbourg devant le Parlement européen.
0: À 5h03 sur votre radio ici, direction maintenant la terre battue de Roland-Garros.
3: Et oui, parce que la petite balle jaune résonne de nouveau, porte d'Auteuil à Paris. Les qualifications ont commencé pour les joueurs les moins bien classés. Fabrice Abgras, le public adore ces qualifs. Belle ambiance et puis des places beaucoup moins chères.
7: C'est le tournoi dans le tournoi, celui qu'il ne faut pas rater pour intégrer le tableau final de Roland-Garros. Pour y parvenir, il faut gagner 3 matchs. Thomas Forel a 20 ans, il est 382e mondial et hier, il a remporté son premier match à Roland-Garros.
2: Déjà d'y être et de commencer à gagner, c'est incroyable. C'est beaucoup de boulot que j'ai mis pour atteindre ce niveau et pouvoir gagner ce genre de match. Donc je suis très heureux de l'avoir fait. C'est le rêve, quoi.
7: Les spectateurs qui assistent aux qualifications sont de véritables passionnés. Peu importe que les joueurs soient connus ou pas, Thierry et Patrick sont là pour l'amour du tennis.
8: Je m'intéresse plus au jeu qu'aux stars. Donc voir la numéro 200, jouer contre la numéro 300, ça me plaît.
9: Les joueurs qui jouent très très bien, on se demande d'ailleurs pourquoi ils sont en qualification, parce que quand on les voit jouer, c'est vraiment merveilleux.
7: C'est aussi l'occasion de voir de jeunes joueurs prometteurs. C'est ce qui plaît à Daniel.
10: Ça fait plaisir à voir et je trouve que c'est un peu leur moment de gloire et je trouve ça vraiment beau.
7: Et puis il y a ceux qui découvrent cette semaine de qualification. C'est le cas de Magali.
11: C'est beaucoup plus détendu, enfin voilà, c'est vraiment un très bon moment.
7: Les matchs des qualifications se déroulent sur les courts annexes, mais aussi sur le Suzanne Lenglen. Les spectateurs présents peuvent également se rendre sur le central, pas pour voir des matchs, mais des entraînements.
3: Moi, je vous le disais, le prix des billets, plus qu'intéressant, 29 euros pour cette semaine de qualification à Roland-Garros, c'est même 15 euros pour les moins de 25 ans. C'est sûr que ça vaut le coup. Et puis, je confirme que l'ambiance est très sympa. Ouais. Johan, pluie ou pas pluie sur Roland-Garros, en tout cas, la pluie est attendue sur une large moitié nord.
0: Ouais, la perturbation arrivée hier par la Bretagne circule ce matin sur la moitié nord et sur le nord de l'Aquitaine avec beaucoup de nuages et des pluies intermittentes. Elle gagne le Massif Central et le Lyonnais cet après-midi. Sur la Bretagne, ciel plus changeant dans le courant de journée avec des averses et du vent, mais aussi quelques éclaircies. Ça va progresser aussi vers les Charentes, la Touraine et le Pas-de-Calais cet après-midi. Sur les Alpes et les Pyrénées, là ce sont des averses qui se déclenchent cet après-midi. On trouve davantage de soleil du sud de l'Aquitaine vers la Méditerranée. Les températures en ce moment à Strasbourg, Chambéry et Auxerre, 7 degrés, à Lille et Bourges 9, à Paris 11, à Bordeaux et Cherbourg 12, à Toulouse, Nantes 13, 14 à Quimper, 15 à Marseille et Bastia. Pour les maximales, elles sont en hausse entre 15 et 19 au nord, 18 à 23 en allant vers le sud et localement 26 degrés sur l'arrière-pays méditerranéen.
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0: 5h06, excellent réveil. On s'est dit qu'on allait vous apporter un peu de douceur ce matin. Du positif aussi. Pour ça, rien de mieux que Laurent Voulzy et le pouvoir des fleurs. Bienvenue, bon réveil avec la grande famille ici des 5h.

0: Le pouvoir des fleurs et le plaisir de se réveiller avec Laurent Voulzy, 5h09.
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0: Sur une question, savez-vous combien la langue française a de mots usuels qu'on emploie en fait couramment?
3: Je sais pas du tout.
0: Oui, en fait, je tournais cette nuit dans le lit, donc je me suis posé cette question.
3: Allez, bon, plusieurs milliers.
0: Oui, alors plusieurs, même dizaines de milliers, il y en a 35 000. Et selon une vaste étude américaine, nous prononçons 338 mots de moins par jour qu'en 2005. La raison, eh ben, c'est simple, c'est nos écrans, forcément. En fait, on texte, on scroll, on like, mais on ne discute plus, par exemple, à la caisse du supermarché, à la machine à café le matin avec les copains. Alors, notre belle langue française est-elle en train de s'éteindre en silence? Pas de panique, nous rassure certains linguistes, parce que si la parole baisse, l'écrit, lui, explose. Il y a les SMS, les réseaux, il y a les mails également. On n'a jamais autant manipulé, en fait, les mots. Et la langue ne meurt pas, elle change tout simplement de canal. Elle reste vivante, créative, elle s'adapte à notre époque. Bref, on parle moins, mais on écrit plus. C'est vrai, plus d'ailleurs, parce que on ne fait pas avec les... comment dire? On parle plus au téléphone, en fait.
3: Oui, c'est vrai. Moi, j'aime pas trop quand mon téléphone sonne.
0: Exactement pareil. Je préfère les messages.
3: C'est un peu une intrusion, ouais, l'appel maintenant.
0: Il y a aussi les vocaux. Ça, vous êtes adepte ou pas des vocaux?
3: Pas du tout.
0: Pas de... bon,
3: ouais. Ça m'agace un peu. Les vocaux trop longs, vous voyez, par exemple.
0: Il y a des podcasts qui sont proposés à chaque fois. On les écoute en version accélérée. C'est vrai que c'est assez insupportable. Bon, 5h11 dans l'actualité ce mardi, Oda.
3: Vous voulez devenir serveur ou cuisinier? Des restaurateurs font passer des sessions de recrutement en conditions réelles au resto. Ce sont eux les clients. Reportage dans quelques minutes.
0: Pour le réveil, on va se régaler aussi de bon matin. Stevie Wonder, Part-Time Lover. Il y aura aussi Marine, mais avant, par ici, les économies.
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0: Bonjour Valère Coréard.
5: Bonjour Johan, bonjour Aude.
3: Bonjour.
0: À chaque jour avec vous, un bon plan pour notre pouvoir d'achat aujourd'hui. Vous vouliez justement nous parler cuisine.
5: Avec la participation de Marie-Christine, elle m'a écrit sur mon mail paricileséconomies@radiofrance.com. Je la lis. Ce mail concerne la cuisson des aliments. Tout le monde sait que le fait d'utiliser l'autocuiseur réduit le temps de cuisson des aliments. Par contre, ce que la majorité des gens ne savent pas est la chose suivante. Je fais cuire mes aliments, j'arrête le gaz ou la plaque électrique avant le temps imparti. Je n'enlève pas tout de suite la soupape de mon autocuiseur, je la laisse et ça continue de cuire. Ça peut durer 5, 10, 15 minutes, voire plus, suivant ce que je cuis. Je pense qu'à la fin de l'année, je fais beaucoup d'économies d'énergie. Alors beaucoup, je ne sais pas Marie-Christine, mais ce que je sais, c'est que c'est par cette succession de petits gestes qu'on peut faire la différence.
3: Couvrir ses casseroles pour faire bouillir de l'eau, ça je le fais. Mmh. Et c'est aussi un geste efficace d'ailleurs.
5: 25% d'énergie en moins quand on couvre une casserole ou une poêle, d'après l'Agence de la Transition écologique. Éteindre le four un peu avant que votre plat soit cuit peut vous faire économiser 10% de sa consommation. Un autre réflexe intéressant est de bien choisir vos équipements si vous devez en changer. C'est l'étiquette énergie qui va vous guider avec à la clé de belles économies. Pour vous donner une idée, sur un logement équipé d'appareils énergivores, c'est un budget de 6000 euros sur 15 ans d'énergie. Si vous basculez tout en basse consommation, on passe à 2700 euros, ce qui fait une belle différence, sans parler de l'eau économisée aussi selon les équipements. Merci en tout cas Marie-Christine pour votre message et n'hésitez pas, si vous aussi vous avez des astuces pour cuisiner moins cher, mon mail paricieleséconomies@radiofrance.com.
0: Merci Valère, et toutes les astuces on vous les met évidemment en détail sur ici.fr, page paricieleséconomies.
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0: 5h14, Aude, les restaurateurs ont besoin de

0: Bra, notre reportage nous emmène en Moselle.
1: Avec ce restaurant un peu spécial qui servait hier midi sur la commune de Beach. 5 candidats cuisiniers et 3 candidats serveurs. Objectif, se faire recruter, vous avez compris. Mm-hmm. Leurs convives n'étaient autres que des restaurateurs recruteurs. Allez, on passe au fourneau avec le micro ici de Mathis Fabien. Mathis, crème de chou-fleur et ballotine de volaille farcie aux petits légumes, c'est ça?
2: Oui, et dans la cuisine, Anthony se charge de découper 2 kilos de carottes et la même dose de céleri. Une activité qui le change complètement de ce qu'il faisait auparavant.
3: Je suis électricien de métier et ensuite je suis parti dans la pose de fenêtres, nettoyage toiture.
2: Une reconversion professionnelle pour son plus grand bien.
3: Ah oui, c'est plus du tout pareil, ça change. Après, il faut être un peu plus minutieux. Comme je dis, physiquement et mentalement, j'en pouvais plus. Donc, c'est une échappatoire. Et si on ne prend pas de plaisir en fait, dans son métier, bah, y a plus d'intérêt. Si on part au travail avec une boule au ventre, c'est pas la bonne solution. Donc.
2: Et c'est depuis plusieurs années qu'il s'entraîne à cuisiner chez lui pour sa compagne et ses enfants. Mais cela n'a quand même rien à voir avec les techniques de la restauration.
4: T'arrives pas à travailler avec un plus grand couteau, avec une plus grande lame?
2: Véronique est la chef du restaurant.
4: J'essaye de donner des petits conseils pour éviter l'accident quand même.
5: Pas trop envie d'aller aux urgences aujourd'hui.
2: De l'autre côté, les 3 serveurs sont en pleine préparation de la salle sous le regard de Jean-Claude.
6: Ce qu'on attend de vous, principalement, c'est du savoir-être. C'est-à-dire du calme en toutes circonstances, du sourire avec les dents et surtout une gestion du stress si jamais il y a des petits couacs qui se passent mal.
2: Virginie travaille à la cristallerie de Montbronne qui a fermé en décembre dernier. Alors elle découvre les codes du service et de la mise en place des tables.
7: Mettre bien le set de table au bord de la table, la serviette dans ce sens-là, bien alignée, que tout soit beau, symétrique.
2: Et avec Jean-Claude en chef de salle, il vaut mieux faire attention aux moindres détails.
7: On chipote pas et on y va. Mais c'est bien hein, les gens carrés, droits comme ça en restauration, c'est important je pense.
8: Bonjour.
9: Bonjour.
2: Les premiers clients chef restaurateur arrivent. L'heure de sortir les entrées de la cuisine. Gokman Onour est lui le gérant du City Grill à Beach et il espère bien trouver la perle rare parmi les candidats.
10: Actuellement, je suis à la recherche d'un serveur ou d'une serveuse. J'espère trouver simplement la personne motivée qui est prête à apprendre, même si elle n'a pas d'expérience. Voilà, on est capable de former quelqu'un qui n'a jamais eu d'expérience dans ce domaine pour compléter nos équipes.
2: Et c'est là tout le but de ce job dating, car il l'assure aujourd'hui, il vaut mieux privilégier le savoir-être que l'expérience dans un monde où recruter devient de plus en plus difficile.
11: Merci Mathis Fabien pour ce reportage. Tiens, pour compléter le menu, Aude, c'était soupe de fraises en dessert.
1: Oh, ça doit être très bon ça.
11: Franchement, c'est hyper tentant. Tiens, que regarder ce soir à la télé? Ciné Plus OCS diffuse Deep. C'est une nouvelle série française, un mélange audacieux de fantastique et d'histoire. Elle nous plonge cette série en plein cœur de la Seconde Guerre mondiale. Découvrez l'étonnante naissance de l'excellente série Deep dans les coulisses télé. Mais avant, Part-Time Lover, c'est Stevie Wonder. Bon réveil.

0: Part-time lover, l'excellent Stevie Wonder, ça donne la bonne énergie, ça, pour entamer la journée avec votre radio ici. 5h20, l'éphéméride de ce 19 mai, bonne fête aux Yves, bon anniversaire à Sam Smith, aujourd'hui 34 ans pour ce chanteur. Oh, won't you stay with me, 'cause you're... Voix de Sam Smith, autre anniversaire aujourd'hui pour Sophie Davant, l'animatrice qui a 63 ans, et puis 78 ans pour Grace Jones. C'est vrai que ça donne envie de danser, ça fait toujours du bien, bonheur de retrouver la voix de Grace Jones. Tiens, une date aussi importante, le 19 mai 1802, création de la Légion d'honneur. Napoléon Bonaparte institue cet ordre pour récompenser les mérites civils et militaires. Et puis, un petit plaisir, en 2013, le 19 mai 2013, sortait un album mythique.
1: Ça donne envie de danser.
0: Oh oui, ça c'est bon. C'est un album que j'écoute en boucle depuis quelques semaines. Je sais pas, je me suis remis à l'écouter. Les Daft Punk sortaient cet album Random Access Memories avec le tube planétaire Get Lucky qu'on entend. Alors selon certaines rumeurs, les Daft Punk pourraient revenir en 2027. Il y a certains bookmakers qui parient sur le fait qu'ils seront tête d'affiche du prochain festival Coachella aux États-Unis. Alors ce ne sont que des rumeurs et la reformation a déjà été annoncée plus d'une fois. Mais bon, on suivra ça et c'est vrai que ça nous ferait un grand plaisir. J'adorerais, moi, aller découvrir les Daft Punk en concert.
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0: Retrouvons Patrice Gascon avec ses coulisses télé. Aujourd'hui, Patrice, vous nous proposez de découvrir une série atypique, primée à plusieurs reprises, série qui se poursuit sur la chaîne Ciné Plus OCS.
3: Je vous fais remonter le temps, nous sommes en 1942 et depuis Londres, les généraux de la France libre soupçonnent l'Allemagne nazie d'avoir mis au point une nouvelle arme redoutable.
4: Nous sommes sur le point de perdre cette guerre, lieutenant. Les Boches ont mis au point une machine infernale, un sous-marin d'un nouveau genre, indétectable.
3: Je ne sais pas si vous serez au garde à vous pour regarder cette série très originale qui s'appelle Deep, série à déguster le mardi soir sur la chaîne Ciné Plus OCS, mais ce n'est pas un parcours du combattant que de vous en parler, tant Deep nous raconte avec beaucoup d'audace et d'inventivité une mission ultra secrète de 4 hommes ayant pour objectif de s'infiltrer dans la base navale la mieux gardée d'Europe et de voler ce sous-marin.
5: Je savais pas que ça faisait ce bruit-là quand ça tombait.
6: Ça doit être ça, là, je suis du 3ème Reich.
3: Cette série à suivre sur la chaîne Ciné Plus OCS a notamment reçu le prix de la meilleure réalisation pour Aurélien Mola au festival Creativity 2025. Alors justement, j'ai appelé le créateur de Deep pour lui demander comment lui était venue l'idée de cette série de comédie d'aventure à la fois historique et fantastique, Aurélien Mola.
7: L'idée initiale en soi, je m'en souviens plus vraiment. Ce dont je me souviens avec précision, c'est le moment où j'ai trouvé le genre, la tonalité en fait de la série. C'est facile parce que c'était juste après la naissance de ma fille. De manière générale, je suis identifié comme un auteur de genre avec un univers plutôt sombre, assez violent, qui porte sur le thriller, le fantastique, le polar. Après la naissance de ma fille, bizarrement, c'est la comédie et le côté ludique en fait qui s'est imposé à moi. Et c'était assez surprenant. En fait, j'ai été le premier surpris de vouloir faire rire, de vouloir construire en tout cas une série qui est censé en tout cas distraire et amuser le spectateur. Et ce qui m'a guidé, c'est cette envie profonde de faire passer un bon moment, que ça soit à mes amis et surtout à l'audience, aux spectateurs de manière générale. Et un jour, j'espère, à ma fifi.
3: La très touchante confidence du créateur et réalisateur de Deep, Aurélien Mola, qui nous révèle comment la naissance de sa fille a pu influencer le parcours artistique du papa. Et donc finalement, ce que vous allez découvrir en regardant cette série pas comme les autres. Deep se regarde en profondeur le mardi soir sur la chaîne Ciné Plus OCS. Quant à nous, on remonte à la surface ensemble demain pour de nouvelles coulisses télé, puisque je vous parlerai de la nouvelle saga de l'été, déjà, de France 2.
0: Merci Patrice Gascon. Et après Patrice, place à Pascal. Savez-vous ce qu'est la pascaline, Aude?
1: C'est quand on aime Pascal Obispo.
0: Oui, alors c'est vrai que ça pourrait être ça.
1: C'est pas
0: non,
1: ça
0: c'est, non, c'est la première machine à compter, la première calculatrice en fait, inventée par Pascal. Stéphane Bern revient sur
1: Pascal,
0: cette...
1: Pascal, le Pascal.
0: Ben non, pas le Pascal.
1: Pascal tout court. Voilà.
0: En tout cas, là, c'est un autre prénom, c'est Marine qui arrive.

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1: On aime ce dernier titre de Marine Escroc à 5h27. Un peu d'histoire maintenant avant l'actu. Stéphane Bern, ce matin, on voyage au temps où un adolescent français invente une machine capable de faire des additions toute seule.
2: Quand un fils regarde son père crouler sous les calculs d'impôts, il décide de fabriquer une machine à compter, plus pratique que les doigts. Rouen, 1642. Dans l'intendance de Normandie, les tables disparaissent sous les registres. Colonnes de chiffres retenues, additions interminables et mots de tête à répétition. Étienne Pascal, magistrat chargé de lever l'impôt pour le roi, passe ses journées, et souvent ses nuits, à faire des comptes. Pour lui, c'est pas soirée Koh-Lanta, c'est soirée Compta. Son fils Blaise l'observe. Il n'a pas encore 20 ans, mais c'est déjà un petit génie des mathématiques et surtout un bricoleur très têtu. Le genre de type un peu agaçant qui démonte les objets et qui arrive en plus à les remonter. En regardant son père s'épuiser sur ses additions, il se dit qu'après tout, une machine pourrait bien s'en charger. Pendant des mois, Blaise Pascal l'image juste teste les roues dentées. Mi geek, mi MacGyver. Le principe est simple. Chaque roue représente un chiffre. Quand elle passe de 9 à 0, la roue suivante avance d'un cran, exactement comme une retenue dans une addition, mais sans se tromper au milieu. Après quelques mois de travail, la machine fonctionne. La Pascaline est née, la première calculatrice mécanique vraiment opérationnelle. Une petite boîte de métal capable d'additionner et même de soustraire toute seule, sans pile, mais avec beaucoup de génie. Blaise Pascal en fabrique une vingtaine, pour les financiers, pour les administrations, mais la machine reste chère, fragile et un peu trop en avance sur son temps. Aujourd'hui, les machines calculent tout pour nous. Blaise Pascal avait eu cette intuition, 3 siècles avant les ordinateurs. Tremble Silicon Valley, la révolution avait commencé en Normandie.
1: Merci Stéphane Bern. 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Nous sommes le mardi 19 mai. Il est 5h30. Toute l'actualité en France et dans le monde, c'est le 90 secondes avec vous, Drazo.
3: Près de 2/3 des Français ont renoncé à chercher un rendez-vous médical dans les 12 derniers mois. Chiffre qu'on vous révèle en exclusivité sur votre radio ici, étude de Doctolib avec la Fondation Jean Jaurès. Il faut 42 jours en moyenne pour obtenir un rendez-vous chez le cardiologue, 32 jours pour un dermatologue. Un jeune homme est condamné à 7 ans de prison, dont 6 en ferme, pour avoir tué un pompier volontaire à Nice, juin 2024. Il avait foncé sur la promenade des Anglais après avoir inhalé du protoxyde d'azote. Un permis de conduire n'est pas un permis de tuer, c'est ce que déclare la compagne du pompier décédé. 22 ans après le meurtre du petit Jonathan Coulon, 10 ans disparu lors d'une classe de mer, le procès de son meurtrier présumé s'ouvre aujourd'hui devant la cour d'assises de la Loire-Atlantique. Il a toujours nié le meurtre. Cet homme, un Allemand, a déjà été condamné à la perpétuité en Allemagne pour les meurtres de 3 garçons et pour 9 agressions sexuelles. Face à l'explosion des cyberattaques, la CNIL renforce ses contrôles. L'autorité protectrice de la vie privée va traquer davantage les manquements des organismes publics et privés en matière de cybersécurité. Record de violations de données l'an dernier, plus 10% par rapport à 2024. La Miss France 2023, la Guadeloupéenne Indira Ampio, représentera la France à l'élection de Miss Monde en septembre prochain. Elle réagit : je suis heureuse et déterminée à porter haut les couleurs de notre pays. Indira Ampio s'était hissée déjà dans le top 30 de Miss Univers. C'était en 2024.
1: L'info du jour, c'est donc cette attente parfois très longue pour avoir rendez-vous chez le médecin.
3: Les inégalités d'accès à un rendez-vous médical, elles sont considérables. Exemple dans la Sarthe où c'est un record. La moitié des Sartois, des habitants, doivent attendre plus de 35 jours pour un rendez-vous chez le dentiste Léopold de Picot.
4: La première réaction de Louise, 67 ans, quand on lui parle d'accès aux soins, c'est...
5: C'est très difficile, surtout pour avoir les rendez-vous. Par exemple, les dentistes, 2 mois, 3 mois, 4 mois, 5 mois.
4: Mancelle, depuis 24 ans, elle vient juste de trouver un dentiste.
5: J'ai une sœur qui était déjà patiente de cette dentiste et c'est elle qui m'a recommandé parce que sinon, c'est difficile.
4: Tellement difficile que Josiane, 75 ans, a carrément abandonné.
6: Un dentiste, j'en ai pas parce que... Il n'y en a
0: plus, donc voilà, c'est tout. On fait comme on peut. Jusqu'à maintenant, ça va, mais un jour, je vais avoir besoin, donc j'irai à l'hôpital, puis c'est tout.
4: Les rares qui n'ont aucun problème, ce sont des sortes d'héritiers de l'accès aux soins, comme Luca.
6: C'était ultra facile, parce que j'ai récupéré tout ça de mes parents, donc j'ai pas de soucis là-dessus.
4: Est-ce que ça vous est déjà arrivé de recommander des gens ?
6: J'ai essayé, mais ça marche pas. Ils ont plus besoin de patients, en fait, ils prennent plus personne.
4: Rien de très étonnant quand on sait qu'en Sarthe, un peu plus d'un médecin sur 20 accepte de nouveaux patients, alors si on ne tombe pas dessus, il ne reste plus qu'à monter à Paris. C'est 4 à 5 fois par an pour Odile et son mari Didier, septuagénaire.
7: On fait des groupes, on fait des fois des visites médicales dans la journée.
8: Certains font les musées, nous on fait les médecins.
4: Sauf qu'un billet de train pour Paris, ça coûte cher et tout le monde n'a pas les moyens de se le permettre.
3: Les cartes de France de l'accès aux soins 2026, on a mis un moteur de recherche sur ici.fr, notre site internet, avec le détail des délais moyens département par département et donc le vôtre dans chaque spécialité de médecine. Grand écart par exemple pour un rendez-vous chez le dermato. Il faut 7 jours en moyenne en Savoie, 16 jours à Paris, c'est 90 jours dans l'Aisne, 82 jours dans le Pas-de-Calais.
1: Étude qu'on vous révèle en exclusivité. Le directeur général de Doctolib, Jean-Urbain Hubeau, sera d'ailleurs l'invité de Ma France à 13h avec Wendy Bouchard. 5h34, la météo. La perturbation arrivée hier par la Bretagne circule ce matin sur la moitié nord et le nord de l'Aquitaine avec beaucoup de nuages et des pluies intermittentes. Elle gagne le Massif central et le Lyonnais cet après-midi. Sur la Bretagne, c'est un ciel plus changeant qui se met en place avec des averses et du vent, mais aussi quelques éclaircies, ciel qui progressera vers les Charentes, la Touraine et le Pas-de-Calais cet après-midi. Sur les Alpes et les Pyrénées, des averses se déclenchent cet après-midi. On trouve davantage de soleil du sud de l'Aquitaine vers la Méditerranée. Les températures ce matin à Chambéry, 7 degrés à Lille et Bourges, 9 à Paris, 11 à Bordeaux et Cherbourg, 12, 13 à Toulouse et Nantes, 14 à Quimper, 15 à Marseille. Vos messages aussi sur la page Facebook ici. Stéphane qui est à Mulhouse a relevé 7 degrés. Nous avons 9 à Verdun par Eric. 12, Vauvert, c'est dans le Gard. Merci Amélie. On salue André qui est dans les Pyrénées-Orientales à Prades. 12 degrés 8, 13 à Villefranche-sur-Mer avec Vladimir. Pour les maximales, elles sont en hausse de 15 à 19 au nord, 18 à 23 en allant vers le sud et localement 26 sur l'arrière-pays méditerranéen.
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1: 5h35, bon début de journée, on vous espère en pleine forme ce matin, c'est la grande famille ici qui est réunie. Tiens, si on partageait un petit souvenir ce matin, on remonte à l'âge de nos 20 ans, ça vous va ?
3: Ouh, c'est vieux !
1: Ouais, mais avec Pierre Bachelet, c'est encore mieux. Bon mardi, bon réveil.

0: Pierre Bachelet, 20 ans. Ça aussi, ça donne envie de lever la gambette comme ça et de danser tout en chantant sur ce titre de Pierre
1: Bachelet. J'ai hâte de vous voir lever la gambette.
0: Oh là là, ça va être formidable. Je vais me faire un tour de rein, c'est sûr. Bon réveil.
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0: Quelle autre radio que ici pour vous éviter les pièges et arnaques ce matin dans votre rendez-vous? C'est pas vrai, on s'intéresse à un mail de la Sécu.
1: Oui, sauf que vous me voyez venir, Johan, ce n'est pas la Sécu du tout qui nous écrit. Je vais vous dire comment ne pas tomber dans le piège.
0: Pour la musique du réveil, je vois arriver Mylène Farmer, mais aussi Lewis Capaldi.
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0: you the best. On l'écoute, Lewis Capaldi, dans 5 minutes. Mais avant, on accueille Nathalie qui est à Toulouse. Bonjour Nathalie.
4: Bonjour Johan.
0: Comment ça va ce matin depuis la Ville Rose?
4: Oh, très bien. Il y a une belle journée qui s'annonce. Il n'y a pas trop de soleil, mais il fera 24 degrés. Donc c'est quand même plaisant.
0: Bah, ça c'est sympa pour profiter de cette journée. Quel est le programme pour vous, Nathalie, aujourd'hui?
4: Alors aujourd'hui, je vois une amie et puis j'aurai l'envie de me balader.
0: Ouais, je découvre que vous adorez la marche. Vous êtes plutôt une sportive, c'est ça?
4: Oui, je marche beaucoup tous les jours.
0: Vous faites combien de kilomètres? Vous avez un petit compteur?
4: 3 et 5 kilomètres.
0: Ouais, franchement, c'est plutôt bien. Je découvre dans les passions, donc il y a la marche, il y a le sport, et là, franchement, c'est un sujet sur lequel on va être d'accord. Il y a aussi les vacances dans vos passions.
4: Oui, des vacances.
0: Ah ben ouais, franchement, ça, on en a tous besoin. Les dernières, elles étaient quand?
4: Elles étaient il y a 3 mois, je suis allée à Nantes.
0: À Nantes, ah, c'est sympa pour une petite escapade. Et les prochaines, Nathalie, on a envie de tout savoir ce matin.
4: Les prochaines, c'est Peñíscola en Espagne.
0: Ah bah oui, vous aimez, oui, vous profitez, ça c'est très bien.
4: Bah,
0: vous
4: allez aussi avec ma sœur en famille.
0: Eh bah ça c'est chouette.
4: On a une maison là-bas, ouais.
0: Ah, vous avez une maison, bah, très bien. Eh ben, on va vous la louer avec Aude pour profiter aussi, si vous êtes d'accord, Nathalie. Vous nous acceptez?
4: Oui.
0: Eh ben, formidable. Nous, ce matin, on vous offre le jeu de cartes par ici, les économies de Valère Coréard pour vous amuser, pourquoi pas avec votre sœur pendant ses vacances, ses prochaines vacances.
4: C'est super sympa.
0: C'est toujours un plaisir et c'est nous qui vous remercions, Nathalie, de votre fidélité. On vous souhaite une très, très belle journée. On vous embrasse. À bientôt.
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0: C'est pas vrai, le rendez-vous anti-arnaque, Aude, des faux mails de la Sécu circulent donc en ce moment.
1: Et ils risquent, attention, de piéger pas mal de monde parce que je ne les avais encore jamais vus, donc c'est possible que vous non plus. Mm-hmm. Je vous parle souvent, Johan, des faux messages de la Sécu pour renouveler la carte vitale. C'est l'arnaque la plus classique. Là, c'est pas ça. Assurance maladie, c'est écrit en gros. Bonjour, nos services procèdent à la vérification annuelle des coordonnées de contact et vous êtes invité à cliquer sur un bouton appelé « Remplir mes informations ». Première chose à savoir, la Sécu, la vraie, ne vous demandera jamais de cliquer sur un lien pour une mise à jour urgente. Et là, dans le mail, c'est urgent. Date butoir dans 2 jours, ça laisse pas beaucoup de temps. Deuxième alerte, le mail vous dit, de manière élégante, que si vous ne cliquez pas, vous risquez de ne plus être remboursé la prochaine fois que vous allez chez le médecin. Alors, c'est pas écrit comme ça exactement. On vous parle de garantir la continuité de vos prestations. Mais derrière, en fait, le message, c'est ça. Et ça ne va pas non plus. La Sécu ne va pas interrompre vos remboursements pour une histoire de numéro de téléphone ou d'adresse mail.
0: Mais Aude, ce mail frauduleux contient aussi un numéro de téléphone. De quoi s'agit-il?
1: Alors oui, effectivement, là, c'est assez drôle. Je dois dire, c'est un numéro au cas où j'ai besoin d'aide. Donc, je fais, Johan, ce qu'il ne faut absolument pas faire. Hein, je le dis bien. Allons-y, j'appelle.
6: Bonjour et bienvenue chez Mondial Relais. Merci de votre appel. Nous allons vous répondre dans quelques instants.
1: Ah.
0: Mondial Relais.
1: C'est pas la sécu, visiblement. Alors j'ai vérifié, c'est vraiment le numéro du service client du vrai Mondial Relais. Les escrocs l'ont mis là, histoire de faire sérieux sans doute. Hein. Copier-coller les numéros dans Google, bonne méthode aussi pour démasquer un malfaiteur.
0: Merci beaucoup Aude pour cette chronique et ces astuces à retrouver sur ici.fr, page C'est pas vrai. Tiens, on a reçu un message. Merci à Aude pour sa chronique anti-arnaque. C'est impressionnant le nombre de mails frauduleux qu'on peut recevoir. C'est Marie-Laure qui est à Saint-Léonard de Nobla.
1: Merci Marie-Laure.
0: C'est en Haute-Vienne. Ben oui, vous voyez, service public. C'est vous Aude, merci beaucoup. 5h44, voici Lewis Capaldi, Wish You The Best sur votre radio ici pour réveil.

0: Luis Capaldi, son titre Wish You The Best. Tiens, le loto fête ses 50 ans ce 19 mai. Quelle est son histoire et quels ont été les plus gros gains français? C'est vrai que ça fait rêver. On va en parler ce matin avec le magazine Notre Temps. Rendez-vous dans moins de 2 minutes sur votre radio ici. Chaque matin sur votre radio ici, on parle de ce qui fait votre quotidien, l'actualité qui marque votre journée. C'est avec l'équipe d'ici matin. Bonjour.
1: Bonjour Johan, bonjour Le Gard, bonjour La Lozère, bonjour Quentin Pérez de Tudela.
2: Bonjour Sylvestre, bonjour à tous.
1: Nous sommes le mardi 19 mai, coup de tonnerre à la une, Michael Gass s'est fait débarquer du Nîmes Olympique.
2: Alors que l'entraîneur Sylvestre a emmené les crocos aux portes de la Ligue 3 cette saison, un exploit tant l'équipe était mal en point il y a un an. Mais le président du club, Thierry Sénatiempo, cherche un profil plus expérimenté. D'abord dans l'hypothèse où Nîmes serait repêché en 3e division et dans le cas contraire pour éviter de végéter en National 2.
3: Les critères sont les mêmes et de toute façon on ne peut pas attendre, on ne veut pas attendre. Comment ne pas prendre de risques et diriger un club de football? Je pense que si on ne veut pas prendre de risques, on ne fait pas ça.
2: Alors on va tenter de décrypter ce choix qui a surpris dans le Gard hier toute la planète foot, évidemment Sylvestre, dans toutes les éditions de la matinale.
1: Et puis la fête Pentecôte démarre dans 2 jours. Ce matin on va retrouver Philippe Héral, le patron de la cavalerie des arènes, expert des chevaux de Picador. Il nous explique en quoi consiste son travail.
4: On peut pas acheter un cheval et le mettre aux arènes direct. Il y a toute une éducation, il faut déjà le dresser en basse école. Après, il faut l'habituer à marcher avec tout le costume, l'habituer à marcher les yeux bandés, les oreilles bouchées. Et puis, on les met devant des petites vaches à l'entraînement. Et c'est des vaches, on passe aux petits taureaux en entraînement. Et puis, un jour, on les met en noviade, petite noviade, et petit à petit, et comme un torero, on monte les échelons.
1: L'interview de Philippe Artrouvé à 6h15 dans C'est la vie, et puis des invitations Corrida aussi à gagner avant 9h avec Ici Matin. Bon réveil.
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0: 5h49, la une de la presse.
6: Loto, la France se pique au jeu. C'est le dossier du magazine Notre Temps parce que oui, aujourd'hui, 19 mai, on fête les 50 ans du loto.
0: Ben ouais, cette histoire passionnante, on la découvre avec Guillaume Le Nagar, chef de service société actualité à Notre Temps. Bonjour Guillaume.
7: Bonjour Johan, merci de votre invitation.
0: Ben, un plaisir de vous accueillir ce matin pour parler du loto qui fête ses 50 ans. L'occasion aussi de revenir sur l'histoire de ce jeu. Tout d'abord, comment il a été créé ce fameux loto?
7: Alors effectivement, on fête l'anniversaire des 50 ans du premier tirage, le 19 mai 1976. Il n'avait pas connu de gagnant d'ailleurs. Les premiers gagnants du jackpot sont arrivés un peu après. Un couple de concierges en septembre de la même année. Le loto actuel est issu de la tombola des gueules cassées et d'autres associations d'anciens combattants en France, qui soutenait les vétérans de la Grande Guerre. Et cette tombola avait été créée en 1931 et s'appelait la dette. Mmh. Et en 1933, étant donné son succès, l'État a repris l'idée, a créé une loterie nationale au profit des anciens combattants, dont la formule a plutôt pas trop mal fonctionné jusque dans les années 70. Et puis, 70, ça s'essouffle un petit peu. Les anciens combattants proposent à l'État de recréer ce jeu sur un modèle de loto qui existait déjà en Allemagne depuis 1955, je crois. Et là, on a bien cette formule de choix de numéros multiples sur une grille de 49 numéros. C'est donc ça. En France, on joue 6 numéros sur 49, plus un numéro de chance, qui se combine pour donner des gains qui vont du simple remboursement du ticket au jackpot.
0: Quels ont été les plus gros gains de l'histoire du loto?
7: Alors, les plus gros gains, le plus gros à ce jour est de 30 millions d'euros. Il a été joué en Bretagne, le ticket a été joué en Bretagne en 2021. Donc le principe, vous savez, aujourd'hui le jackpot minimal c'est 2 millions d'euros et à chaque tirage quand il n'est pas gagné, il y a 1 million d'euros qui s'ajoute. Et après celui-là, on a 4 lots entre 23 et 26 millions d'euros dans les 15 dernières années. Il y a eu un gain internet, Il y a eu deux fois l'Île-de-France et il y a eu une fois la Nouvelle-Aquitaine.
0: Ouais, ça fait rêver. Et
7: à propos d'ailleurs du premier lot là de 30 millions, la FDJ United annonce cette anecdote. Le gagnant était en voyage professionnel au moment du tirage, donc il est arrivé une semaine après percevoir son gain. Mais surtout, il avait laissé son ticket dans une mallette qu'il a oubliée dans un restaurant. Et donc, pendant quelques jours, elle a été égarée alors qu'elle valait 30 millions d'euros.
0: Elle est géniale, cette histoire. Guillaume Lanagar, merci d'avoir été avec nous ce matin. On vous lit dans Notre Temps, magazine qui est à la une des kiosques. J'en profite pour dire que dans ce dossier, vous livrez aussi les numéros qui tombent le plus souvent. Bah oui. On se tente une grille ou pas?
6: On peut se faire une petite grille.
0: D'autant
6: par contre, je ne partage pas les gains.
0: Ah d'accord.
6: Non.
0: Le tirage de demain, c'est 13 millions.
6: 13 millions, bah écoutez, j'en prends 12. Je vous en laisse un. Allez.
0: C'est formidable, je vais faire avec ce que j'ai. 5h53, tiens, voici deux chiffres qui sont devenus une expression des plus jeunes. Le 6-7.
6: Ah, j'ai jamais compris ça.
0: Ouais, bah moi non plus. Vous savez ce que ça veut dire? Comment
6: qu'on
0: on l'emploie
6: vieux.
0: On pose la question à Muriel Jordan, mais avant, place à Mylène Farmer. Voici Libertine.

0: Libertine, Mylène Farmer. Et tiens, Gilles Lellouche a laissé échapper une petite info dans une récente interview. Il a dit qu'il allait réaliser un clip pour Mylène Farmer.
1: Ah.
0: Ouais, c'est une info qui a son importance parce que est-ce que ça annonce le grand retour de Mylène Farmer en album? Bon, ça, on n'a pas la réponse pour l'instant. On vous tiendra informé. 5h56, c'est tendance tous les jours avec Muriel Jordan pour tout comprendre des phénomènes de société. Aujourd'hui, Muriel, on revient sur cette expression ultra tendance chez les ados, le 6-7.
1: Oui, je vous en avais parlé en octobre dernier. L'expression n'était pas encore arrivée en France. Elle restait cantonnée aux États-Unis. Ce n'est plus le cas du tout. À ce jour, si vous n'avez jamais entendu quelqu'un s'exclamer 6-7 après avoir entendu le nombre 67, ça signifie probablement que vous vivez sous un rocher, dans une grotte ou dans un monde entièrement dépeuplé de personnes de moins de 30 ans. Bon, et si vous vivez vraiment dans une grotte, on ne sait jamais. Hein, ces jeunes de 19 ans vous offrent une piqûre de rappel.
2: Le 6-7, c'est une trend américaine qui est arrivée en France. Ça part à la base du basket. Là, c'est plus un côté un peu ralliement, un côté un peu blague entre nous. Mais ça n'a pas le but d'humilier quelqu'un ou pour lui faire une blague méchante. Là, c'est vraiment juste des petites références qu'on se fait entre jeunes.
3: C'est un geste que tout le monde fait.
4: Ça n'a pas grand intérêt, mais en tout cas, c'est vraiment un phénomène pour se démarquer, entre guillemets, de certaines personnes.
1: Ce 6-7 est devenu omniprésent. Il a même été repris lors d'une messe à Lourdes le 17 avril dernier devant plus de 600 collégiens et lycéens du diocèse de Metz venus en pèlerinage.
3: Bon, merci Muriel, je comprends mieux pourquoi quand je tape 6-7 dans Google, j'ai l'écran qui se balance de droite à gauche. Cette expression, je l'ai vue aussi, a été reprise par un présentateur météo de France 2, mais elle pourrait bien être détrônée par une nouvelle version.
1: Oui, je suis désolée de vous l'annoncer, mais la possibilité d'une variante existe bien sur TikTok, réseau qui, je le rappelle, est à l'origine de la viralité de cette expression. Un internaute a lancé une version à l'envers de 6-7. Écoutez.
5: Je vais faire un petit tuto pour faire 6-7 à l'envers. Donc vous voyez, 6-7, c'est comme ça. Pour dire 6-7 à l'envers, du coup, il faut dire Neves-6. Donc c'est Neves-6. Neves-6. Une fois que vous savez faire ça, vous savez dire Neves-6, c'est pas vraiment super compliqué. Il faut faire le geste. Donc 6-7 à l'endroit, c'est comme ça. À l'envers, c'est comme ça. Donc c'est Neves-6. Faites-le chez vous, c'est vraiment super important.
1: Non, mais je m'adresse surtout aux professeurs qui nous écoutent. Ça devrait bien se passer, ne vous inquiétez pas. Parce qu'en réalité, les profs ne sont pas si au bout du rouleau que ça avec le 6-7 classique. Cette enseignante du Val-de-Marne que j'ai contactée sur WhatsApp est plutôt mesurée.
6: Le 6-7, en fait, nous, ça nous a pas vraiment impacté. En plus, peut-être qu'ils se le disent, mais comme c'est quelque chose qui vient de rien, c'est un basketteur, a priori, qui a juste dit ça comme ça. Enfin, ça n'a pas de sous-entendu négatif ou positif, d'ailleurs. Rien du tout. Bah, en fait, on ne s'est pas affolé, quoi. Déjà, on entendait plus le Kwakubé. Quand il y avait Kwakubé, on l'entendait tout le temps et c'était relou. Et là, non.
1: Bref, le 6-7.
7: 6-7.
1: C'est tendance, c'est même devenu un langage universel. Et si vous vous apprêtez à fêter vos 67 ans bientôt, eh ben, bon courage.
0: Merci Muriel. 9-6, on dirait 9, un sort 6, dans 9. Harry Potter. Bon, en tout cas, le 6-7, c'est justement la prochaine heure qui se profile avec l'équipe d'ici matin qui arrive.
8: Bonjour tout le monde, 5h59, ravi de vous retrouver, ravi de vous accompagner en cette nouvelle journée. Mardi 19 mai, Quentin Pérez de Tudela est à mes côtés pour son plus grand bonheur, pour son plus grand plaisir. Faites pas le timide, dites-le.
9: Non, je n'irai pas jusque là.
10: Vous m'avez même pas servi le café en plus ce matin. J'ai été obligé
8: monté,
10: de me le faire tout seul.
8: Et monté.
10: Et votre thé. Mais vous ne l'avez pas demandé. Sinon, je vous l'aurais fait moi.
8: Oh, le vieux couple. Bienvenue, bonjour à tous.
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8: Tout va bien se passer, merci d'avoir le réflexe ici, il est 6h. Mardi 19 mai à 6h, Quentin Pérez de Tudela, pour tout savoir en Lozère et dans le Gard, Michael Gass n'est donc plus ce matin l'entraîneur du Nîmes Olympique.
12: Où il était arrivé il y a un an pour tout reconstruire, un effectif, une équipe, après le départ de Rani Assaf, mission qu'il a remplie jusqu'au bout avec ce dernier match de championnat le week-end dernier. Une victoire pour rien, puisqu'elle n'a pas permis aux Crocos de s'ouvrir les portes de la 3e division. Mais ce n'est pas ce qui a poussé le président du club à s'en séparer. C'est en tout cas ce qu'a assuré Thierry Sénatiempo hier devant la presse.
13: C'est une décision que j'ai commencé à maturer au mois de mars. Elle est prise déjà depuis quelques semaines. Je vous précise parce que c'est important que le résultat de samedi n'aurait rien changé. Je n'ai strictement rien à reprocher aux différentes personnes du staff. Ce staff est plein d'énergie, plein d'amour pour le club, avec des gens qui sont même originaires de Nîmes. Je sais que dans notre département, ça compte. Le pari de la saison a été réussi. Cette énergie, elle nous a permis d'obtenir les résultats qu'on a obtenus. Ma décision, en fait, c'est que me projetant sur les saisons qui viennent, j'avais besoin d'expérience. Et j'ai passé commande donc au directeur sportif de recruter un coach et un staff qui a vécu des montées, qui ait joué ou qui ait entraîné à des niveaux national, Ligue 2. Le profil du staff précédent ne correspondait plus à ce que je souhaite pour l'avenir à court terme et à moyen terme du Nîmes Olympique.
12: Le président du club qui vise un retour express en Ligue 3, on rappelle que Nîmes a une infime chance d'être repêché pour jouer en 3ème division l'an prochain, mais Bourges et Bordeaux, Sylvestre, sont aussi sur les rangs.
0: En tout cas, c'est un argument avancé par Thierry Sénatiempo pour débarquer Michael Gass, choix qu'on va décrypter avec Tony Cellier tout à l'heure à 6h30.
12: L'actualité ce matin, c'est également le procès du chat qui a débuté hier à Marseille. Félix Bingui, l'Alésien, soupçonné d'avoir dirigé le clan Yoda, l'un des plus gros gangs de la narcomafia marseillaise, qui s'était incliné contre son ennemi, la DZ Mafia. Une guerre de territoire qui avait fait une trentaine de morts, rien qu'en 2023, dans la deuxième ville de France.
0: L'homme est jugé avec 19 autres prévenus devant le tribunal correctionnel et la cour. Rémi Inck est revenu hier sur le passé judiciaire du Gardois.
7: J'ai eu des fréquentations dans ma jeunesse qui m'ont influencé, commence Félix Bingui. Parlez bien devant le micro, demande plusieurs fois la présidente. Il faut dire que Félix Bingui parle d'une petite voix. C'est presque surprenant, vu sa corpulence. 13 mentions au casier judiciaire, la moitié devant un tribunal pour enfants, vol, escroquerie, conduite sans permis. Félix Bingui quitte ensuite la France. Je pars en vacances en Espagne, je décide d'y rester, explique-t-il. Même argument pour ses installations au Maroc et à Dubaï. Mais comment fait-il pour payer le loyer, soutenir une famille, une femme et trois enfants? J'achetais des voitures en Suisse et je les revendais en faisant une plus-value, explique Bingui. Mais pendant que vous étiez en prison, demande la présidente. Oui, répond directement Bingui avec un téléphone. Calme, presque serein, Bingui explique aussi avoir gagné 30 000 euros dans des paris sportifs. Et quand on lui parle de ses condamnations et de son arrestation au Maroc, il répond : je n'ai jamais fui la justice française.
12: Justice à laquelle donc fait face l'Alésien. Le procès doit durer jusqu'au 5 juin prochain.
0: Et puisqu'on évoque à l'Est, deux hommes ont été jugés hier dans le cadre d'une comparution immédiate.
12: Ils font partie de la trentaine de personnes placées en garde à vue la semaine passée en marge de la Feria. Parmi eux donc un Alésien de 38 ans condamné à passer un an derrière les barreaux. Il a été interpellé dans la nuit de vendredi à samedi alors qu'il était sous et qu'il conduisait sans permis ni assurance. Des faits pour lesquels il a d'ailleurs déjà eu affaire à la justice à plusieurs reprises, Ludovic Labastrouf.
9: Il a à son casier 5 mentions pour conduite sans permis, sans assurance et en état d'ébriété. Il a bu à la feria, bu chez lui, avant que ne lui prenne l'envie de déplacer la voiture de son frère qui risque la fourrière. Juste la déplacer, dit-il, tout feu éteint et au volant quand il se fait interpeller par la police. Il s'embrouille dans des explications confuses. Vous avez bu, vous n'avez pas le permis et vous conduisez, gronde la présidence. Repropos confus. Le procureur, qui n'a pas même entamer son réquisitoire, s'emporte. Trop, c'est trop. Je vais vous le rappeler tout à l'heure. 10 mois ferme et maintien en détention requis. Difficile, en défense, de plaider les 3 nuits en enfer de la détention provisoire avant de comparaître. Au final, ce sera maintien en détention pour 6 mois, auquel s'ajoute 6 mois supplémentaires d'un sursis probatoire révoqué par le parquet dans une affaire similaire il y a 1 an.
12: Ludovic Labastrou et l'autre Alésien qui a été jugé après la feria, lui, a été condamné à 10 mois de prison ferme, un homme de 51 ans, ivre au moment des faits. Il s'était rebiffé contre les forces de l'ordre qui tentaient de l'emmener dans un centre de soins. La santé, justement, les Français patientent 42 jours en moyenne pour voir un cardiologue, 32 pour un dermato. C'est ce que montrent les dernières cartes de France de l'accès aux soins, publiées sur ici.fr, réalisées par Doctolib et la Fondation Jean Jaurès. Étude dans laquelle 62% des sondés disent avoir renoncé à se soigner au cours de l'année passée.
0: On en reparlera tout à l'heure à 7h.
12: À Nîmes, là, c'est un mouvement de grève qui pourrait compliquer la prise en charge des patients. Aujourd'hui, au CHU, mouvement à l'appel de l'UNSA, l'organisation du travail, d'après le syndicat, n'est pas adaptée aux salariés en situation de handicap. Il représente 10 à 15% des effectifs. Une distribution de tracts, d'ailleurs, est prévue à 10h30 devant Carrémo.
0: Allez, on reste à Nîmes. Ça pourrait arriver vendredi matin à la première noviade de la Ferrette Pentecôte. Un noviau de Saint-Gilles a été gracié la semaine dernière.
12: Oui, et il a un petit nom, Sylvestre, évidemment. Ce jeune taureau Régalo qui le porte bien puisqu'il a régalé le public de Saint-Étienne-du-Gré jeudi dernier. Donc il a eu le droit de retourner à la Palouna, c'est sa ganaderia, où il va pouvoir couler à 2 ans seulement, ça fait rêver, une retraite paisible sous le regard de Vincent Farr qui est son éleveur.
14: On va en prendre soin comme tous les autres animaux, mais peut-être encore plus les étalons, parce que c'est eux, les étalons et les mères, c'est la base de chaque élevage. On va tout faire pour qu'il soit dans le meilleur bien-être possible jusqu'à la fin de sa vie. Quand lui, il est revenu à la maison et qu'on l'a gracié, j'ai pleuré comme un enfant, parce que c'est un bonheur fantastique. Ce taureau-là, si ça avait été un bovin, excusez-moi du terme, banal, c'est-à-dire un bovin pour la viande ou pour le lait, il serait parti à l'abattoir. Et à l'abattoir, le boucher, il va pas dire « Tiens, toi, je te gracie, on te ramène à la maison. » Il va mourir à l'abattoir. Nous, pour la corrida, si le taureau, oui, si le taureau est parfait et il a zéro défaut, on le ramène à la maison et il va vivre toute sa vie. Et un bovin qui vit 24 ou 25 ans, je crois que c'est très très rare. Et ça, la tauromachie espagnole, et nous, éleveurs de taureaux de combat, on sait ce que c'est.
12: Vincent Farr avec Guizan Stafford, le propriétaire de Régalo Novillo, dont vous aurez la photo aujourd'hui, évidemment, sur la page garlozerdici.fr.
8: Et à propos des taureaux de combat, Quentin, on va reparler de ceux qui sont attendus à Nîmes. Simon Casas, le directeur des arènes, sera en ligne avec nous à 7h47.
12: Et puis du tennis, pour finir, Robin Bertrand, éliminé de Roland Garros hier, le Nîmois, invité à disputer la phase de qualification du tournoi, s'est fait sortir dès le premier match. Défaite 2-6-4-6 contre l'Estonien Daniil Hinka.
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12: Allez, le temps, Sylvestre, pour aujourd'hui.
8: Un ciel voilé aujourd'hui dans le Gard. Les éclaircies seront présentes, mais elles seront plutôt timides.
12: C'est le dernier jour.
8: Oui, après, dernier jour de grisaille. Très beau. Pareil dans le sud de la Lozère. Par contre, ça va rester gris sur la Margeride et les Cévennes lozériennes. Vous nous écrivez sur la page Facebook ici, Gard Lozère. On vous lit Daniel au féminin qui nous sort une citation. Tiens, nous écrivant, il y a deux façons d'être heureux, améliorer notre réalité ou bien ajuster nos attentes.
4: Presque oui. Philosophique tout ça.
10: Ouais. Je trouve que de rêver aussi, ça permet d'être heureux.
8: Rêver plus haut.
10: Ouais.
8: Christine, elle, nous donne 9 degrés et un ciel voilé à Verfeuil. Pour cet après-midi, on aura 23 à Aigues-Mortes et Sommières, 24 pour Saint-Hippolyte-du-Fort, Vézelobre, Chusclan et Manduel et jusqu'à 25 à Blauzac.
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8: Votre question philosophique à 6h08, est-ce qu'on peut changer, est-ce qu'un homme peut changer, Quentin? Bah,
12: écoutez, en tout cas, vous venez de parler de la météo et entre aujourd'hui et hier, donc ça ne change pas.
8: Oui, comme Céline, on ne change pas le temps. Tout de suite. Ouais.

0: Qu'est-ce que c'est bien, c'est agréable hein, de chanter le matin avec Ici Matin et Ici Garloser. Céline Dion à l'instant, 6h12.
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0: Mardi 19 mai, aujourd'hui c'est la Saint-Célestin. On va commencer l'éphéméride en remontant le temps, hein, c'est le principe. En 1970, un 19 mai, c'est la création, souvenez-vous, du dessin animé Les Barbapapa.

0: Plus tard, donc en 1974, c'est l'invention du Rubik's Cube. Le premier tirage du loto français a lieu en 1976.
1: Allez, c'est parti. Le premier numéro est déjà là. Regardez, c'est le 46. On enchaîne à présent avec le deuxième numéro. Le voici, le 17.
0: Ah, c'est pas vrai, c'est tous les numéros. Je les ai, ça y est, j'ai gagné. Meghan Markle et le prince Harry se marient un 19 mai 2018. Ça y est, la saison des mariages est lancée. Allez, on passe aux anniversaires de célébrités à présent. Happy birthday à l'animatrice Sophie Davant qui a 63 ans. Sam Smith, lui, souffle ses 34 bougies. Allez, à suivre un message de prudence de notre docteur Kierzek adoré et préféré. Les vertiges en se réveillant. Attention, on vous dit pourquoi.
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0: Ce matin, avec le docteur Kierzek, on va parler d'un symptôme courant mais embêtant au quotidien. Bonjour docteur.
8: Bonjour Sylvestre.

0: Les vertiges en se levant, c'est normal ou pas? J'ai la tête qui tourne.
1: Ah, cette fameuse tête qui tourne au saut du lit, on a tous connu ça un matin, après une grasse mat, quand on est un peu fatigué. Alors rassurez-vous, dans la majorité des cas, c'est bénin. Mais attention, ce petit vertige du matin a un nom bien précis, c'est l'hypotension orthostatique. D'ailleurs, ce terme un peu barbare se cache un phénomène simple. Imaginez, vous êtes allongé, votre sang circule tranquillement et en vous levant brusquement, la gravité va faire son travail et une partie de votre sang dégringole dans les jambes. Du coup, le cœur reçoit moins de sang, la pression chute et votre cerveau se retrouve un petit peu moins irrigué aussi. Et cette sensation vertigineuse occasionnelle est anodine. L'hypotension orthostatique chronique, elle, n'a rien de drôle. Donc, quand c'est de temps en temps, c'est pas grave. Quand ça vient tous les matins, c'est compliqué. Ça touche du monde, ça touche 7% de la population. Et plus on vieillit, plus on est touché par ça. Le risque, c'est la chute, bien sûr, et le risque de fracture, et aussi un risque accru de maladies cardiovasculaires. Alors, il y a plusieurs facteurs qui vont expliquer ça, mais le premier, et il faut y penser, ce sont les médicaments. Vous prenez des médicaments contre l'hypertension artérielle, parfois ils sont trop dosés. Il y a d'autres médicaments, les antidépresseurs, les médicaments contre la maladie de Parkinson aussi. Et ensuite, une fois qu'on aura éliminé cette cause-là, on ira chercher la déshydratation, l'anémie, ou encore le fait de rester trop longtemps alité.
0: Quels sont les gestes concrets, docteur, pour éviter de se sentir mal chaque fois qu'on se lève?
1: La règle numéro 1, c'est le lever en 3 temps. On ne bondit pas du lit dès que le réveil sonne. On s'assoit d'abord sur le bord du lit pendant une trentaine de secondes. On fait quelques mouvements de pompage des pieds pour faire remonter le sang. Et ensuite, seulement, on se met debout. Deuxième conseil, on boit. Je disais que la déshydratation, ça peut être une cause. Donc, il faut boire 1 litre 5, 2 litres par jour. Surtout par temps chaud et après un effort. Et ajouter un peu de sel, d'ailleurs, dans son alimentation. Sauf, évidemment, si votre médecin vous a dit sans sel. Et troisième astuce, évitez de rester debout sans bouger pendant longtemps car le sang stagne dans les jambes et si jamais la tête vous tourne, accroupissez-vous ou allongez-vous aussitôt, ça va ramener le sang vers le cerveau. Et un point crucial, si vous prenez des médicaments pour la tension, ne les arrêtez jamais tout seul, mais parlez-en à votre médecin, il pourra peut-être ajuster votre traitement, changer de molécule ou peut-être tout simplement diminuer le nombre de médicaments. Et d'ici là, portez-vous bien.
0: Alors vous avez entendu le docteur Kierzak, hein. On ne bondit pas du lit, surtout à 6h16, on profite tranquillement avec ici Garlozer et le patron de la cavalerie des arènes à J-2 de la Feria de Pentecôte, du lancement de la Feria. On le recevra après Julien Clerc.

0: cri du cœur, hein, c'est joli. Julien Clerc avec ici Garloser, Hélène. Moment privilégié ce matin puisqu'on retrouve Philippe Héral, le patron de la cavalerie des Arènes, qui nous accueille dans son domaine à Nîmes, expert des chevaux de Picador entre autres. Hein, il fabrique lui-même les caparaçons. Ses armures, vous savez, qui protègent ses montures.
1: Bah ici, il y a 13 hectares sur le plateau de Garonne et on a 40 chevaux qui sont tous destinés à la tauromachie, à savoir les chevaux d'Alguazil qui ouvrent le Paseo, les chevaux de Picador et les chevaux d'Arrastre. Voilà. On ne peut pas acheter un cheval et le mettre aux arènes direct. Il y a toute une éducation, il faut déjà le dresser en basse école. Après, il faut l'habituer à marcher avec tout le costume, l'habituer à marcher les yeux bandés, les oreilles bouchées. Et puis, on les met devant des petites vaches à l'entraînement. Et c'est des vaches, on passe aux petits taureaux en entraînement. Et puis, un jour, on les met en noviade, petite noviade, et petit à petit, et comme un torero, on monte les échelons. Ouais, je fabrique des caparaçons. Maintenant, ils sont fabriqués à la machine avec du Kevlar balistique, avec du Cordura, avec du géotextile, avec tout un tas de produits chimiques pour y passer dessus, de la résine polymère, etc. Le caparaçon, c'est mon grand-père qui un jour a eu l'idée de protéger les chevaux parce que, pour la petite anecdote, mon grand-père était parti à Verdun. À Verdun, il avait pris un éclat d'obus dans le bras, il se retrouvait à un hôpital de campagne se faire soigner. Et comme il n'y avait plus de place, on avait mis le soldat Jacques Héral au milieu de deux officiers, qui eux aussi étaient blessés, et ils ont discuté cheval. Et ils ont vu que mon grand-père était quand même un homme de cheval averti, et ils lui ont dit « Oula, mais Héral, tu retournes plus au front, tu vas être derrière pour nous dresser nos chevaux. » Il est redescendu de Verdun en disant « J'ai été sauvé par les chevaux, parce que tous ses camarades de wagon sont restés là-haut. » Par hasard, il s'est mis à la tauromachie, les chevaux n'avaient pas de caparaçon, c'était une boucherie pas possible. La première corrida de mon grand-père, au mois de mai 1920 à Nîmes, donc il a réfléchi à une protection et il a fabriqué un caparaçon qui n'est pas celui d'aujourd'hui, mais toute la base est exactement la même. Je pense que déjà dans le mot Héral, il y a la faine de cheval. J'ai hérité de ça, c'est mon ADN, le cheval. Je ne peux pas vivre sans avoir un cheval autour de moi. J'espère j'y arrive. Retransmettre cet amour du cheval à ma fille, hein, Romy. Être fournisseur de cavalerie, de chevaux de Picador, c'est être avant tout un couteau suisse. Il faut savoir se plier à tout, être bon dans beaucoup de domaines, il faut savoir souder pour réparer son camion, il faut avoir la tête partout. C'est un peu dommage qu'on n'ait pas un respect plus important des professionnels qui sont encore malheureusement à sous-payer à la cavalerie, alors que je pense qu'on pourrait peut-être partager le gâteau un peu mieux. Je veux pas enlever de l'argent aux figures, mais bon, peut-être que un petit peu moins payer les figures et un peu plus payer la cavalerie qui est présente dans la corrida du début jusqu'à la fin, ça serait sympa.
0: Ah, il est passionnant, hein, Philippe Héral à l'instant, le patron de la cavalerie des Arènes, qui nous accueillait à l'instant dans son joli domaine à Nîmes. 6h23, bon réveil. Excellent.

0: Bonjour, bienvenue, votre horoscope signe par signe à suivre dans un instant.
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0: 6h27, l'horoscope de ce 19 mai. Bonjour Catherine Viguier.
6: Bonjour Sylvestre.
0: Ce matin, une planète change de signe, c'est ça?
6: Mars, planète guerrière, est à présent au taureau.
7: Bélier, alors tout est bousculé avec Mercure qui vous invite à voyager et Mars à gérer au mieux vos finances.
6: Taureau, Mars est chez vous, c'est l'assurance de renforcer votre volonté, une volonté à présent sans faille.
7: Gémeaux, vous avancez en société mais vous ne pouvez pas éviter les critiques. Oh, vous allez y répondre avec brio.
6: Cancer, de très bonnes choses, vous manquez de confiance, la voilà reboostée.
7: Lion, tout s'accélère dans votre vie côté job, mais aussi si vous prenez de sacrées responsabilités.
6: Vierge, la planète guerrière s'installe dans un secteur de découverte, eh bien vous partez à l'aventure.
7: Balance, sur le plan spirituel, vous aurez l'occasion de vous élever, également sur le plan financier.
6: Scorpion, Mars, en opposition à votre signe, est aussi complémentaire. Vous pourriez par exemple signer un accord durable.
7: Sagittaire, le dialogue s'installe avec une personne importante à vos yeux, mais au quotidien, gare à ne pas trop en faire.
6: Capricorne, belle période, tout s'accélère sur le plan des sentiments et de la création.
7: Verseau, la planète qui insuffle la force s'installe dans le secteur foyer, vous vous battez pour lui.
6: Poisson, vous ne pouviez rêver mieux pour vos projets de dépaysement à la maison comme ailleurs.
7: Et pour nous tous, on concrétise nos rêves.
0: Ah bah ce matin, le rêve de Marie-Laure qui habite au Bondon, c'est d'avoir du soleil, je crois. Elle nous écrit sur la page Facebook ici Gare Lozère. Marie-Laure, 5 degrés ce matin au Bondon en Lozère avec un ciel nuageux, malheureusement. Marie-Laure, pas sûr de voir le soleil aujourd'hui. Vous nous écrivez, vous faites bien sur la page Facebook pour nous donner vos petites météos, vos températures. Geneviève nous écrit pour nous dire qu'il fait 11 degrés ce matin à Calvisson. Bon réveil à tous, bon réveil à toutes.
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0: Très content de vous accompagner ce matin, Félix, Coralie, Quentin, moi-même, dans une poignée de secondes. D'ailleurs, Quentin, l'info d'ici avec cette offre d'emploi au Nîmes Olympique.
8: Cherche entraîneur expérimenté pour jouer en Ligue 3, voire en Ligue 2. C'est pour succéder à Michael Gass, débarqué hier malgré une belle saison. On va tenter donc de comprendre ce choix qui a surpris la planète foot hier dans le Gard après le tour de l'info en France et dans le monde. C'est avec Audrazo.
9: Il faut attendre 42 jours en moyenne en France pour un rendez-vous chez le cardiologue, 32 jours pour un dermatologue. Chiffre qu'on vous dévoile sur votre radio ici, étude de Doctolib avec la Fondation Jean Jaurès. Près de 2/3 des Français ont renoncé à chercher un rendez-vous médical dans les 12 derniers mois. La Commission européenne va valider ce midi un plan engrais, plusieurs centaines de millions d'euros pour aider les agriculteurs qui ont du mal à s'approvisionner en engrais. Guerre au Moyen-Orient, augmentation des coûts. 250 agriculteurs vont manifester tout à l'heure à Strasbourg devant le Parlement européen. Les deux pères de famille tués dans une fusillade à Nice la semaine dernière n'avaient aucun lien avec le narcotrafic. Le tireur présumé et 2 autres personnes ont passé la nuit en prison, mises en examen dans cette nouvelle affaire de guerre de territoire liée au narco-banditisme. Dans l'affaire des laits infantiles contaminés, révélation de notre cellule investigation Radio France, le groupe Nestlé a retiré discrètement des produits dès la mi-décembre des supermarchés en Autriche et en Allemagne sans prévenir les autorités françaises. Nestlé qui assure avoir pris le temps d'évaluer la situation pour éviter un rappel incomplet ou erroné. Si vous faites votre déclaration d'impôt en version papier, attention, vous avez jusqu'à ce soir minuit. Si vous faites la déclaration sur Internet, vous avez encore quelques jours sur impots.gouv.fr. Un anniversaire aujourd'hui, les 50 ans du tout premier tirage du loto. Aucun gagnant ce jour-là, 1976, et 4 mois plus tard, un couple de concierges empochera les tout premiers 800 000 francs de l'histoire du loto.
0: Le Nîmes Olympique.
8: Olympique n'a donc plus d'entraîneur ce matin. Le président du club, Thierry Sénatiempo, en cherche un nouveau, plus expérimenté. Il a décidé hier de se séparer de Michael Gass. Appelé à la rescousse il y a un an pour rebâtir une équipe après le départ de Rani Assaf. Mission qu'il a relevée puisqu'il a emmené les Crocos jusqu'aux portes de la Ligue 3. Donc on va tenter avec vous, Tony Cellier, de décrypter cette décision. Bonjour Tony.
10: Bonjour Quentin.
8: Alors c'est quoi le problème concrètement? Qu'est-ce qui est reproché à Michael Gass, Tony?
10: Eh bien pour résumer, voilà le bulletin de Michael Gass aux yeux de son président.
11: Compte tenu du profil de Michael, c'était sa première saison en National 2. Honnêtement, je vois pas ce qu'il aurait pu faire de mieux.
10: Et pourtant donc, il saute, mention bien, énergique, mais pas suffisant, pas assez expérimenté pour aider le club à franchir un palier. Thierry Sénatiempo.
11: Ma décision en fait... c'est que me projetant sur les saisons qui viennent, avec une évolution des exigences, une évolution des attentes, de l'environnement du club, de ses partenaires, de ses supporters, dès la saison prochaine, un objectif qui change. L'objectif de la saison prochaine, c'est la montée. Si nous ne sommes pas en Ligue 3, et si nous étions en Ligue 3, l'objectif, ce serait de figurer en haut de classement. Je me suis interrogé sur le fait que l'énergie soit bien la qualité suffisante pour réussir. Voilà, j'ai passé du temps à tourner cette question, à chercher, à observer. Et ma réponse à cette question, c'est que j'avais besoin d'expérience. J'avais besoin de vécu, j'avais besoin d'un nouveau staff qui ait connu des montées, qui ait vécu l'exigence du très haut niveau. Et je me sens en confiance avec cette décision.
10: Alors qui maintenant a sa place sur le banc des Crocos? Des contacts déjà, des profils surtout?
11: On a des profils, par respect pour le staff et également par souci de confidentialité. On a commencé les contacts, c'est surtout Anthony Dupré qui a commencé les contacts hier en début d'après-midi. Donc on a listé, ouais, on a listé des profils et on a commencé les contacts. On a une chance sur laquelle on va capitaliser et ça c'est aussi grâce au staff dont on se sépare aujourd'hui. C'est que Nîmes, je l'ai dit récemment, est beaucoup plus attractif qu'il y a un an. C'était plus compliqué il y a un an de trouver un staff au profil dont je vous parle qu'aujourd'hui.
10: L'objectif, plier l'affaire d'ici une semaine à 10 jours, grand maximum.
8: Et on va suivre évidemment ce mercato sur l'antenne d'ici Garloser. Merci Tony Cellier. Décryptage à retrouver sur ici.fr.
0: Le chat à la une également ce matin, Quentin, surnom d'un Alésien considéré comme l'un des plus gros narcotrafiquants du pays.
8: Félix Bingui, soupçonné d'avoir dirigé le clan Yoda qui s'était livré à une guerre sanglante de territoire à Marseille avec la DZ Mafia. Il est jugé depuis hier avec 19 autres prévenus. Ici suit son procès compte rendu de la première journée d'audience, donc à suivre tout à l'heure dans le journal de 7h. Mais d'abord, donc, on refait un bulletin météo pour vous dire que c'est pas Jojo.
0: Non, ça va être un peu voilé.
8: Voilé.
0: Ça va être un peu voilé. Les rayons de soleil seront plutôt timides. Ça sera d'ailleurs pareil dans le sud de la Lozère. Dans le reste de la Lozère, ça va rester très gris, très couvert, un temps sec, mais très nuageux, notamment sur la Margeride et les Cévennes lozériennes. WhatsApp, vous connaissez, Quentin?
8: Je connais très bien.
0: Ouais, petite application sur le téléphone.
8: Et on est arrivé exactement. Ici est arrivé sur
0: voilà.
8: WhatsApp.
0: Ben oui, vous pouvez discuter avec WhatsApp, avec vos amis, avec votre famille. Maintenant, vous pouvez discuter avec ici Garloser grâce à l'application WhatsApp. Pour nous retrouver, il suffit d'enregistrer notre numéro, hein.
8: Qui change pas,
0: 0-466-21-36-37. C'est le même, vous l'enregistrez. Et puis ensuite, vous commencez une nouvelle conversation avec nous dans l'appli. Et vous nous envoyez vos messages. Voilà, vous nous écrivez, les vocaux aussi, les photos, les vidéos. On vous attend.
8: Parce que le but, c'est quoi à terme? C'est de mettre les vocaux sur l'antenne. Ce serait pas mal.
0: C'est d'entendre les vocaux de nos auditeurs. C'est plus direct. On vous attend. On compte sur vous. Sinon, vous nous écrivez, toujours sur la page Facebook ici Garloser. Simone nous donne 10 degrés ce matin à la rivière de Saint-Quentin-la-Poterie. Pour les températures cet après-midi, on aura 17 à Langogne, 19 à Villefort, 23 à Saint-Gilles-et-Congénie, 24 pour Sauve, Alès, Bagnols-sur-Cèze et Nîmes, et jusqu'à 25 à Uzès.
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0: Alors pour le moment c'est fluide, ça circule bien autour de Nîmes et dans Nîmes, ça peut évoluer. Donc vous nous écrivez, vous l'avez compris, sur la page Facebook ici Garloser ou via WhatsApp.
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0: 6h36, bon réveil, bon mardi matin. Renaud, maintenant.
12: C'est pas l'heure.

0: Vous écoutez Renault, forcément, vous écoutez ici Gare-Lozère à 7h20.
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0: Ça bouge, les sports dans le Gard et en Lozère. Avec nous aujourd'hui Alain Lauferon, coprésident de l'Alliance Nîmes-Montpellier Tennis de Table, pour nous parler de la demi-finale retour de Pro A ce soir chez nous à domicile au Parnasse face à Hennebont. L'objectif, un ticket en finale et peut-être un sacre de champion de France ensuite. Bonjour Alain, vous revenez d'une compétition européenne, hein, finale de la Ligue des Champions, c'était dimanche, malheureusement vous avez perdu face aux Allemands. Alors en dehors de l'aspect psychologique, on a du mal à imaginer comment physiquement vous pouvez rejouer deux jours après cette finale perdue.
3: Je pense qu'il est difficile de se rendre compte de l'impact que peuvent avoir ces rencontres de très haut niveau. On se rend compte très facilement que les points sont spectaculaires, que c'est très physique, mais enfin, si vous n'êtes pas du milieu et professionnel, vous vous dites c'est un match de tennis de table. Mais non, c'est beaucoup plus. Les joueurs après une rencontre, ils sont vraiment fatigués. Ils ont besoin d'une petite phase de récupération. C'est vraiment très très très physique.
0: Bon, je le disais, un demi-finale retour de Pro A ce soir au Parnasse face à Hennebont. À l'aller, l'Alliance Nîmes-Montpellier Tennis de Table s'était incliné 3-1. Les Bretons ont pris une option, mais rassurez-nous Alain, 3-1, ça se renverse à la maison, non?
3: Sur le papier, on va tout faire pour le renverser. On est au Parnasse, on espère qu'on sera très nombreux, poussé par les supporters. L'objectif, c'est de au moins gagner 3-1 pour aller à ce qu'on appelle le Golden Set, qui est un peu les pénalties du football. Et si on arrive à faire 3-0, ce sera parfait.
0: Vous l'avez déjà vécu, le Golden Set? Ça ressemble à quoi?
3: Alors, je ne l'ai vécu qu'une fois et c'est absolument incroyable puisque, en fait, chaque joueur joue 2 points et c'est la première équipe à 11 qui gagne. C'est vraiment très spécial. C'est un petit peu comme l'épreuve des pénaltys. C'est à la fois stressant, il y a beaucoup de suspense, c'est un peu de loterie néanmoins, tout ça s'est mêlé. En tant que président et pour ma sérénité, si on avait gagné avant, je serais ravi.
0: En parlant de l'adversaire, petit focus, vous avez déjà joué Hennebont, vos impressions?
3: Alors en championnat, on les a joués. Alors avec une particularité, c'est que le match aller, on l'avait délocalisé à Toulouse, puisque finalement dans les rangs d'Hennebont, il y a Simon Gauzy, donc du coup qui est toulousain. Donc on s'est dit que ça avait du sens, donc on l'a joué au Palais des Sports, devant un Palais des Sports complet, il y avait, je sais pas, 4200 personnes, et on avait gagné 3-0. Au retour, nous avons été à Lorient, et nous avons perdu 3-0. Donc il y a match nul. Sur la phase régulière, il y a match nul. Là, en play-off, défaite 3-1 à l'aller, j'espère, victoire 3-0 au retour.
0: Un message Alain pour les auditeurs d'ici Gare-Lozère?
3: On vous attend ce soir au Parnasse.
0: Merci Alain Lauferon, coprésident de l'Alliance Nîmes-Montpellier Tennis de Table.
3: Merci beaucoup.
0: Et les invitations seront à gagner tout à l'heure, là, avant 7h30, les invitations pour être au Parnasse ce soir.
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0: Les vacances dans un mois et demi, le soleil, la plage ou le bord d'un lac, partager une bonne baignade avec son chien, c'est l'un des plus grands bonheurs de l'été. Mais pour que ce moment reste une fête, il y a quelques petites astuces de pro à connaître. Bonjour Pierre Fabin.
10: Bonjour Sylvestre, bonjour à tous.
0: Vous nous donnez ce matin, en tant que veto, le mode d'emploi pour des baignades de rêve en toute sérénité.
11: Et c'est effectivement une activité fantastique. La natation est excellente pour leur morale, parfaite pour soulager leurs articulations en douceur et bien sûr indispensable pour les rafraîchir. La première chose pour que ça soit un pur plaisir, c'est de respecter le rythme de votre chien. On pense souvent que tous les chiens nagent de façon innée. Eh bien, c'est faux. Les chiens un peu musclés, ceux à nez écrasé comme les bulldogs, peuvent littéralement couler. L'astuce géniale, si votre chien est hésitant ou a du mal, c'est d'investir dans un petit gilet de sauvetage pour chiens. Ça les porte à la surface, ça les rassure totalement et ils peuvent barboter avec vous en toute sécurité.
0: Quelles sont les bonnes habitudes à prendre ?
11: Alors, le secret d'une après-midi réussie, c'est d'ouvrir le bar à eau douce. Quand un chien joue, nage et attrape son jouet dans l'eau, il va inévitablement boire quelques tasses. L'eau de mer peut irriter son ventre et l'eau de piscine contient du chlore. La solution est très simple. Proposez-lui très régulièrement de l'eau claire et fraîche dans sa propre gamelle. S'il est bien désaltéré, il sera beaucoup moins tenté de boire l'eau autour de lui. Et pensez à l'inviter à faire des petites pauses à l'ombre. Leur enthousiasme les pousse souvent à ne jamais s'arrêter de jouer. Alors, offrez-lui un petit temps calme, bien mérité sur sa serviette.
0: Et une fois la séance de jeu terminée, est-ce qu'il y a un petit rituel de beauté en entrant à la maison ?
11: Et oui, on passe à l'étape spa et cocooning. Après chaque baignade, le grand réflexe confort, c'est le rinçage à l'eau claire. C'est un moment très agréable qui permet d'enlever le sel, le sable ou le chlore qui pourrait le gratouiller en séchant. Ensuite, l'étape incontournable pour des vacances sereines, on sèche bien l'intérieur de ses oreilles avec une petite serviette douce. L'humidité qui stagne est le terrain de jeu préféré des otites, particulièrement chez des chiens aux oreilles pendantes comme les golden ou les cocker.
0: Merci Pierre Fabin. Et en parlant de chien, Olaf vous attend, disponible à l'adoption. Il accepte les enfants, il n'est pas fugueur, il n'est pas destructeur, il peut être laissé seul. Olaf, il a 7 ans et vous pouvez retrouver sa petite photo, sa petite trogne sur le site spa-nim.org. 6h47 avant les 3+, pratique, ludique, utile, sympathique. Marvin Gaye qui fait monter la température, c'est le cas de le dire ce matin. Bon réveil avec Sexual Healing.

C'était alors le moment de faire de beaux câlins, de jolis câlins, des câlins intenses avec votre moitié dans le lit. Si vous n'êtes pas encore sorti du lit, Marvin Gaye à l'instant, Sexual Healing. 6h51, les 3 plus, pratique, ludique, utile, sympathique, sympa hein, le matin. On va commencer avec la nouvelle expo du Musée des Cultures Taurine Camargue Terre d'Eau qui sera dévoilée demain, mercredi à 18h. Et puis pendant la férié, je vous rappelle que le musée est ouvert tous les jours, y compris lundi de 10h à 18h et jusqu'à 18h30, samedi et dimanche. Visite guidée samedi et dimanche, mais à 14h, le Musée des Cultures Taurine, rue Alexandre Ducrot, à Nîmes, juste derrière la radio. Sinon, il y a la Feria de la Marmite qui commence tôt, hein, puisque la fête démarre aujourd'hui, hein, dès aujourd'hui, fin de journée, à la Marmite, le resto à Nîmes, 18h, vernissage de l'exposition du peintre Jean-Noël Avesque, qui revisite les traditions taurines avec un mélange d'humour et de poésie. Et puis l'association de consommateurs Que Choisir vous invite à découvrir la Maison Paysan de Lozère à Mende, véritable alternative au supermarché. Ce magasin de producteurs met en avant des produits issus des récoltes de nos régions. La Maison des Paysans de Lozère est située place René Astoup à Mende. C'est ouvert de 10h à 13h et de 15h à 19h. Ici Gare Lozère, ouvert 24h sur 24. Oui, on est là tout le temps, 7 jours sur 7. On est là. Peut-être pas ouvert physiquement 24h sur 24, mais vous avez compris le principe. On est là à tout moment de votre vie, voilà de jolies tranches de vie qu'on passe ensemble, qu'on partage ensemble, surtout le matin. C'est un petit peu comme la tartine le matin au petit-déj. On partage ça ensemble. Vous m'en laissez un morceau? Allez, je vous offre à 6h52 Calogero avec Ici Gare Lozère. C'est dit.

0: Calogero avec ici Garlozer, c'est 17h05, on va parler dans un instant de Roland Garros, de ses aficionades et les autres. On va en rire surtout de Roland Garros dans quelques secondes, à tout de suite.
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0: 6h58, comme chaque année, les qualifications ont commencé à Roland-Garros et les fans de tennis vont s'en donner à cœur joie dans les tribunes et les autres aussi d'ailleurs, mais plutôt dans l'humour en tube avec Fred Ballard et ses rigolos de service.
13: L'arbitre, il m'énerve. Déjà, quand il annonce le score, on comprend jamais rien. Ça m'énerve, ça. Chaque fois, t'as vu comment il...
14: 1-0.
13: What the fuck? Articule, enfoiré, t'as que ça à faire.
15: Ah oui, visiblement, les pilotes d'avion et les arbitres de chaise sont recrutés sur les mêmes critères d'élocution. Mais bon, l'essentiel sur un court de tennis, c'est le jeu. Et ce moment fou où le joueur sert à plus de 200 km/h.
13: Si quelqu'un se la prend dans la gueule, il va se faire déglinguer la gueule. 210 km/h, il est déglingué, le mec. Et qui y met derrière les joueurs au cas où quelqu'un se la prend dans la gueule? Qui y met? Des petits-enfants!
15: Voilà, bah il était temps que cette pratique aberrante soit dénoncée par Kev Adams, même si d'autres comportements sont à ses limites aussi. Parfois, les commentateurs sportifs vont un peu trop loin dans leurs analyses techniques et tactiques.
16: Nous l'espérons, car il est certain qu'après le divorce d'avec sa femme, oui, si je puis me permettre, il peut avoir quelques problèmes, mais cela oui, ne nous regarde pas.
17: Tout à fait, force est constatée que Jean-Claude a peut-être été infidèle avec sa femme.
16: Tout à fait, Hervé. D'autant qu'on ne pouvait soupçonner devant un si bel athlète quelques problèmes sexuels, car je me suis laissé entendre dire, oui, que Lille ne satisfaisait pas sa femme. Mais oui, là, bon, on rentre dans un domaine, Hervé Jean-Paul, qui ne nous regarde pas.
17: Tout à fait, Philippe.
15: Bah non, mais parfois, pour meubler, quand il n'y avait rien à dire, les inconnus sont allés regarder là où ça ne les regardait pas. Mais c'était pour nous faire marrer quand on ne se marrait pas.
0: Et nous, on va encore se marrer cette année, puisque comme chaque année, les Français n'iront pas bien loin, seront éliminés beaucoup trop tôt.
18: Arrêtez de dire ça, mais vous êtes mauvaise langue, c'est terrible.
0: Non, c'est un constat,
18: c'est terrible.
0: Quentin.
18: Mais c'est non, mais arrêtez. Mais...
0: Et on en rira.
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0: Bon mardi 19 mai, bonjour tout le monde, il est 7h. l'actu, Quentin Pérez de Tudela. Bonjour Quentin.
18: Bonjour Sylvestre, bonjour à tous.
0: Il est considéré comme l'un des plus gros narcotrafiquants du pays, l'Alésien Félix Bengui, jugé depuis hier à Marseille.
18: Ou le chat, oui, hein, c'est son surnom, est soupçonné d'avoir dirigé le clan Yoda, un gang de la narcomafia marseillaise, ennemi juré de la DZ Mafia. Leur guerre de territoire avait fait une trentaine de morts rien qu'en 2023. Trois ans après, donc, il fait face avec 19 autres prévenus au tribunal correctionnel. Et la cour Rémy Inc est revenue sur le lourd passé judiciaire du gardois, hein, Rémy.
5: 13 mentions au casier judiciaire, la moitié devant un tribunal pour enfants. Le parcours de Félix Bengui est chaotique, mais ça n'est pas celui d'un chef de gang, estime son avocat, maître Philippe Wayon.
14: C'est un casier judiciaire au départ de Petit Gavroche, de Larsin quand il était mineur, et ensuite la justice marseillaise a été assez sévère avec lui puisqu'elle l'a condamné en plusieurs fois pour des faits similaires. Il n'y a pas énormément de questions à lui poser puisque le dossier n'a pas permis de réunir beaucoup d'éléments contre lui.
5: Un dossier tout de même qui détaille un réseau structuré, organisé, des rendez-vous pour donner instructions et conseils à certains, et une réputation sulfureuse de Félix Bengui qui entache celle de ses co-prévenus pour maître Gaëtan Poitevin, avocat de celui qui est considéré comme le bras droit de Bengui.
19: Bien sûr, elle est en train de corrompre tous les protagonistes de ce dossier qui, à un moment, à partir du moment où ils l'ont fréquenté, que ce soit pour du récréatif ou pour d'autres types d'élocations de véhicules, des choses comme ça, ils sont vus aujourd'hui comme membres du clan Yoda et comme des malfaiteurs.
5: Le but est donc maintenant de déterminer les responsabilités de chacun. Il y a des personnes ici qui étaient dans mon entourage, a tout de même lâché Bengui en regardant ses co-prévenus.
18: Rémy Inc, au tribunal correctionnel de Marseille, où le procès, merci Rémy, doit durer jusqu'au 5 juin prochain. À Alès, un homme de 38 ans, condamné hier à passer un an en prison, un récidiviste. Il était saoul lorsqu'il a été arrêté au volant d'une voiture qu'il conduisait sans permis ni assurance. C'était pendant la feria dans la nuit de vendredi à samedi.
0: Feria en marge de laquelle un autre Alésien a eu à répondre devant la justice.
18: Oui, les policiers l'avaient retrouvé encore plus aviné que le premier, ivre-mort même, pour reprendre les mots du procureur. L'homme de 51 ans s'était rebiffé contre les forces de l'ordre qu'il avait insulté alors qu'elle tentait de l'emmener au centre de secours. Condamné à 10 mois de prison ferme, il faut dire aussi Ludovic Labastrou qu'il a fait mauvaise impression à l'audience.
20: La théorie du trou noir, aucun souvenir, mais une fois l'alcool évaporé, pas loin d'un gramme, on reconnaît tout. Oublier les policiers le relevant en tas sur la chaussée, oublier les propos mettant en doute la probité de leur mère, les insultes raciales, oublier les coups de pied, les crachats en garde à vue. Je suis alcoolique depuis 30 ans. Et humilier la police en lui crachant au visage, s'interroge la partie civile. Vous savez, les forces de l'ordre sont parfois des idiots. Son avocate s'étouffe, son père présent est désespéré. 12 mentions pour outrage, rébellion. On va vous faire comprendre, souligne le ministère public. Sursis simple, probatoire, rien n'y fait. Pour son outrecuidance, 18 mois sec et maintien en détention. Ce sera 10 mois ferme à purger immédiatement pour un homme qui a manifestement des difficultés à comprendre la situation dans laquelle il s'est mis cette fois et les autres.
18: Ludovic Labastrou, 10 à 15% des agents du CHU sont reconnus comme des travailleurs handicapés, mais l'organisation de leur mission n'est pas adaptée à leurs difficultés. C'est ce que dénonce l'UNSA. Le syndicat appelle donc aujourd'hui à la grève. Une distribution de tracts d'ailleurs est prévue à partir de 10h30 devant Carimo.
0: Ce qui risque de compliquer la prise en charge des patients à ce sujet, ICI publie aujourd'hui les nouvelles cartes de l'accès aux soins en France.
18: Doctolib et la Fondation Jean Jaurès les ont dessinées. Elles montrent que tous les territoires ne sont pas égaux en termes de répartition des professionnels de santé, en termes aussi de délai de consultation. Il faut par exemple 42 jours en moyenne pour décrocher un rendez-vous chez le cardiologue. Une situation que reconnaît Marc Villasec. Il exerce en libéral à Nîmes.
21: En fait, les urgences vitales sont prises en charge grâce au SAMU. Par contre, sur des symptômes comme je commence à être essoufflé ou j'ai des palpitations, là, les 40 jours, ça peut être un peu trop long. Donc, il faut effectivement essayer de trouver des solutions. Et dans les solutions, il y a la délégation ou le transfert de compétences, c'est-à-dire on va travailler avec une infirmière ou avec une infirmière en pratique avancée. On va utiliser d'autres outils numériques comme la télé-expertise, où en fait un médecin généraliste peut demander à un cardiologue un avis sur un patient. Et le troisième, c'est faire ce qu'on appelle des équipes de soins spécialisées. C'est les cardiologues se fédèrent autour d'un département. Et là, c'est ce qu'on va faire. On est 25 cardiologues du département à se fédérer pour répondre à la demande du premier recours. Et ça, on a fait la demande à l'ARS.
18: Marc Villasec, donc cardiologue à Nîmes, au téléphone ici de Maya Baldoro-Fredon. Et vous avez le détail de ces cartes de l'accès aux soins en France sur ici.fr. Les sports avec d'abord du tennis, un petit match et puis s'en va. Robin Bertrand, éliminé dès son entrée en lice dans les qualifications hier de Roland-Garros. Le Nîmois a bénéficié d'une invitation pour participer au tournoi, battu donc par l'Estonien Daniil Glinka de 6-4-6.
0: Du foot, le Nîmes Olympique est donc à la recherche d'un nouvel entraîneur.
18: Pour succéder à Michael Gass, il avait été appelé il y a un an pour recoller les morceaux après le départ avec fracas de Rania Assaf. Un job qu'il a rempli jusqu'au bout, jusqu'à ce dernier match de la saison gagné samedi dernier à Limonest, qui a permis aux Crocos d'arriver aux portes de la Ligue 3. Il y a donc peu de choses à lui reprocher sur le papier, mais le président du club, Thierry Sénatiempo, a justifié sa décision avec aplomb, Tony Cellier.
2: Oui, il assume, même si ça peut paraître brutal, de ne pas laisser à Michael Gass le droit de prolonger sa belle aventure. Thierry Sénatiempo, droit dans ses bottes.
4: Je me sens en confiance avec cette décision. Elle n'est pas facile. Je vous avoue, je n'ai pas passé une journée sensationnelle sur le plan humain. Mais cette décision, je l'assume totalement.
2: Un choix discuté depuis plusieurs mois, c'est ce qu'avance aussi son directeur sportif, Anthony Dupré.
22: Durant les derniers mois, on s'est posé des questions. Maintenant, quand on m'a posé les pour, les contre, on m'a dit voilà où est-ce que je veux qu'on aille et voilà ce que je te demande d'avoir. Est-ce que ça correspond ?
2: Alors reste le profil du successeur, le calendrier. Il cible un entraîneur rompu aux divisions supérieures qui a connu des montées. Et ce, que Nîmes joue l'an prochain en National 2 comme en Ligue 3.
23: Les critères sont les mêmes et de toute façon, on ne peut pas attendre. On ne veut pas attendre.
2: Morale de l'histoire, si vous hésitiez encore, Thierry Sénatiempo mesure-t-il à quel point il prend un risque avec cette décision tranchante ?
23: Ma réponse est oui, mais comment ne pas prendre de risque et diriger un club de football ? Je pense que si on ne veut pas prendre de risques, on ne fait pas ça.
2: Visiblement, il a gardé son jeu pour lui, sans le montrer à ses autres associés, ses autres actionnaires. Alors, coup de poker, oui, coup de génie peut-être. Un vrai choix de patron, ça c'est sûr. Mais aussi le meilleur moyen d'être maintenant attendu au tournant.
18: Tony Cellier, 4 archers nîmois en Turquie. Les qualifications débutent aujourd'hui. Arc classique, arc à poulie au championnat d'Europe d'Antalya. Mila Frémery, Délestan, Baptiste Adis, Anaël Florent et Jean-Charles Valadon font partie du déplacement. Et puis à 3 jours de la première noviade de la Pentecôte à Nîmes, ce jeune taureau sylvestre qui a été gracié, c'était jeudi dernier à Saint-Étienne-du-Gré. Il est reparti du coup dans sa ganaderia de Saint-Gilles. On vous fera les présentations avec ce retraité, jeune retraité puisqu'il n'a que 2 ans. Tout à l'heure à 7h30.
0: Et juste après, c'est le directeur des arènes de Nîmes qui sera avec nous, Simon Casas, pour nous parler du programme des corridas. Ça sera aux alentours de 7h47.
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18: Lui aussi pourrait être gracié puisque c'est un brave novillo, c'est Julien Sugier. Bonjour Julien.
0: Bonjour Julien.
25: Bonjour Quentin, bonjour Sylvestre. Vous êtes brave vous aussi.
18: Attendez, ça dépend ce que vous allez nous dire.
0: Il va pas forcément nous annoncer de très très bonnes nouvelles, ça va être un peu voilé, c'est ça aujourd'hui Julien ?
25: Oui, voilà, c'est vrai qu'on a un voile nuageux assez épais qui passe par-dessus nos têtes ce matin. Mais bonne nouvelle, ça, c'est que le soleil devrait l'emporter sur le reste de la journée. Ça restera assez variable cet après-midi, alternance de nuages et d'éclaircies. Et ça s'explique parce qu'en fait, on est à mi-chemin entre l'anticyclone et la dépression et un système dépressionnaire. Mais par contre, à partir de demain, eh bien, c'est vrai qu'on aura des journées assez belles et même encore plus de chaleur.
0: Oui, parce que depuis la semaine dernière, on annonce une semaine estivale avec des températures approchant les 30 degrés, du soleil, et puis on avance dans la semaine et puis on voit toujours rien arriver. Donc vous nous confirmez que le beau soleil arrivera normalement demain.
25: Ah oui, c'est vrai qu'on s'en rapprochera déjà cet après-midi jusqu'à 25 degrés à Nîmes-Romoulins, 24 degrés à Barjac, Alès et Crespian, 22 degrés à Somane et à Aigues-Mortes. Et puis demain, on se rapprochera des 30 degrés puisqu'on devrait atteindre les 27-28 degrés.
0: Génial.
18: Je suis le président ce matin et je garde dans la poche donc mon mouchoir orange. Je ne serai pas gracié.
0: Bon, Julien, à tout à l'heure.
25: À tout à l'heure.
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0: Et quand Julien Sugier dit, et quand Julien Sugier dit, on l'écoute. Quand Jimmy dit, Patricia Cass.

0: Patricia Cass, quand du midi avec Ici Gare Lozère.
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0: 7h13, dans quelques secondes, on va parler de ces rendez-vous interminables, surtout des délais d'attente interminables pour avoir rendez-vous donc chez le médecin. L'accès aux soins, mon œil, c'est le sujet ce matin dans un instant.

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5: Alors 7h14, mon œil Quentin, c'est la chronique de David Auciliou.
6: Oui, un œil, hein. Ce matin David a ses cartes de France de l'accès aux soins, on vous en parle dans les journaux ce matin. Et elle montre, David, que les délais pour décrocher un rendez-vous chez le médecin sont toujours aussi longs.
7: 42 jours pour voir un cardiologue, 32 pour un dermato, 21 pour un ophtalmo. En France, attendre un médecin est devenu presque une habitude du quotidien. En fait, nous sommes devenus des patients très patient. Dans certains territoires, l'attente devient même spectaculaire. J'ai vu jusqu'à 164 jours pour avoir un rendez-vous chez un cardiologue dans le Gers. Et dans près d'un département sur deux, les délais continuent d'augmenter pour trouver une place chez un généraliste. Vous savez, il y a cette petite case sur Doctolib, me prévenir si un rendez-vous se libère. Le truc qu'on se refile presque comme une astuce entre amis, quand on reçoit la notification, on arrête presque tout. Eureka, un rendez-vous vient de se libérer, on arrête tout. Comme si décrocher un créneau rapide était devenu une petite victoire du quotidien. Mais il y a un détail très important dans cette étude. Les chiffres que nous vous donnons ne concernent que les rendez-vous obtenus.

0: retenus, pas ceux qui cherchent pendant des semaines pour finalement renoncer. Combien de patients repoussent une consultation chez un cardiologue alors qu'ils se sentent essoufflés? Combien se disent « bah ça peut attendre 2 sur 3 ». Longtemps, on a résumé le problème à une phrase, il manque des médecins. C'est vrai. D'ailleurs, 6 700 000 Français n'ont toujours pas de médecin traitant. Mais l'étude montre aussi que le nombre de médecins ne suffit plus à expliquer les délais. L'organisation des cabinets et des soins joue désormais un rôle majeur. Et l'exemple le plus frappant, c'est l'ophtalmologie. Les effectifs ont peu bougé, mais les délais ont été divisés par 2 depuis 2017 grâce à une autre façon de travailler, avec des assistants médicaux, une organisation collective, la répartition des tâches. Autrement dit, la question n'est plus seulement combien il y a de médecins, mais comment on utilise le temps médical.
1: Justement, on en reparlera tout à l'heure de ces cartes de France.
2: Oui, on en reparlera tout à l'heure, Sylvestre, puisqu'effectivement, pour faire face à ce manque parfois de médecins, de plus en plus de Français prennent l'intelligence artificielle pour un soignant. Mmh. Donc on en reparlera tout à l'heure dans le journal de 8h.
1: 7h16, avant l'écho des signes consacrés à ce qu'on donne à manger à nos animaux de compagnie, on reçoit avec grand plaisir Elton John, le duo Elton John Kikidi, c'est mythique ça, hein. Don't go breaking my heart. Bon mardi matin, bienvenue.

0: fabuleuse hein, cette collaboration entre Kiki Dee et Elton John avec Ici Garloser. 7h20, l'écho d'ici, zoom sur nos entreprises gardoises et lausériennes avec aujourd'hui un coup de projecteur sur l'aspect économique de ce que mangent nos animaux de compagnie avec Céline Bazelaire, fondatrice de Dog Delice à Codognan. Bonjour Céline.
1: Bonjour.
0: Alors, vous avez un sacré parcours, hein. Vous étiez auparavant poissonnière dans la grande distribution, vous avez été assistante dentaire et à l'automne 2025, donc il y a quelques mois, vous avez choisi de vous installer à Codognan pour lancer Dog Delice. Qu'est-ce qui vous a poussé à quitter le salariat pour lancer votre propre entreprise dans le secteur animalier?
1: Ben depuis toujours, les animaux occupent une place importante dans ma vie. Et avec le temps et en vieillissant, j'avais envie de créer mon projet qui me ressemble vraiment. Oui. Et c'est surtout l'envie de proposer des produits que je donne moi-même à mes chiens et mes chats. J'ai deux chiens et deux chats avec des ingrédients naturels et surtout de qualité.
0: Alors c'est vrai que le marché de la nourriture pour animaux de compagnie est dominé par des géants de l'industrie. Vous misez sur le 100% sain et naturel, hein, calqué, donc vous le disiez, sur ce que vous donnez à vos propres chiens et chats. Économiquement, comment proposer des produits de qualité tout en restant quand même accessible pour le portefeuille des gardois?
1: Ben aujourd'hui, les clients, ils recherchent surtout c'est des produits sains et naturels pour leurs animaux. Oui. Donc, je travaille beaucoup avec des fournisseurs français du coin, de confiance. Comme ça, ça me permet de garantir une bonne qualité tout en gardant des prix raisonnables sur le marché. Ouais, c'est toute une gamme de prix.
0: Ouais, et vous savez ce que vous leur donnez, du coup, puisque vous avez...
1: Voilà, c'est naturel, c'est testé, approuvé à la maison par mes animaux.
0: Bon, vous prévoyez de lancer prochainement, je crois, une gamme végane pour la nutrition des chiens et des chats. Alors ça, c'est un choix éthique ou vous avez plutôt vu le potentiel économique que ça pouvait représenter pour vos ventes?
1: Alors c'est surtout que cette gamme, c'est surtout pensée comme une alternative pour les chiens et chats qui sont sensibles et ils souffrent d'allergies alimentaires.
0: Ah oui,
1: il y a beaucoup de chiens maintenant qui développent des intolérances à certaines protéines animalières. Donc en fait, je voulais proposer une option différente. Comme ça, les clients pouvaient choisir au niveau des gammes.
0: Alors, vous êtes installé depuis quelques mois seulement dans le Gard. Comment une jeune marque comme la vôtre, hein, Dog Delice, arrive-t-elle à se faire connaître? Comment vous faites pour capter les premiers clients face à la concurrence des animaleries classiques, hein, où on peut retrouver tout ce qu'on donne à manger à nos animaux de compagnie?
1: Alors, ça joue beaucoup, c'est les réseaux sociaux. Je publie beaucoup, j'explique beaucoup. Je fais les marchés du coin. Ouais. Comme ça, je rencontre directement les gens, je peux leur expliquer, je dialogue avec eux. Après, il y a aussi le bouche à oreille, qui joue beaucoup aussi par la suite. Je fais des événements canins aussi. Comme ça, je rencontre directement les propriétaires, j'échange avec eux. Et du coup, les gens apprécient beaucoup ce côté-là.
0: Et il y a ici Garloser aussi, qui vous fait un sacré coup de pub ce matin dans l'écho d'ici, Dog Delice. Vous avez donc la page Facebook, et puis on le rappelle, vous êtes installé depuis peu à Codognan. Voilà, pour donner de bonnes choses à manger à nos animaux de compagnie, comme ce matin. Eux aussi ont le droit à un petit déj varié et sain, surtout, et bon pour leur santé. Je vous remercie, Céline Bazelaire, Dog Delice, donc à Codognan.
1: Je vous remercie.
0: À bientôt.
1: À bientôt, passez une bonne journée.
0: 7h24, dans quelques secondes, on joue deux invitations. Comme promis, j'en avais parlé tout à l'heure à 6h, deux invitations pour la demi-finale retour de Pro A de tennis de table. C'est ce soir chez nous, hein. Ça se passe à domicile au Parnasse face à Hennebont. À l'aller, l'Alliance Nîmes-Montpellier avait perdu 3-1 face aux Bretons, mais c'était en déplacement. Là, ça se passe chez nous. L'objectif, un ticket en finale du championnat de France, hein, rien que ça. Alors, pour gagner vos invitations pour cette demi-finale retour de Pro A de tennis de table ce soir au Parnasse, avec peut-être la présence des frères Lebrun, pour gagner vos invitations, dites-moi qui chante ce morceau, Stan Smith ou Sam Smith?

Un piège évidemment, hein. Stan Smith ou Sam Smith, c'est son anniversaire aujourd'hui, c'est tout ce que je peux vous dire. Vous nous appelez pour gagner vos invitations pour la demi-finale retour de Pro A de tennis de table ce soir au Parnasse face à Hennebon. Il faut qu'on se qualifie en finale, on compte sur vous. Pour votre présence au Parnasse, on compte sur vos appels aussi. C'est Coralie qui s'occupe de vos appels pour trouver l'un ou l'une d'entre vous dans 3 minutes après Alain Souchon, 7h25. Il veut du cuir.

0: Au moins, on sait quoi lui offrir pour son anniversaire. Hein. Il est clair, Alain Souchon, je veux du cuir.
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0: On vous offre aujourd'hui des invitations précieuses pour la demi-finale retour de Pro A de tennis de table ce soir au Parnasse face à Hennebont. On avait perdu à l'aller 3-1, mais bah là c'est en déplacement, donc c'est à domicile. On veut une victoire et pour ça il faut être présent donc au Parnasse ce soir. Julie de Nîmes sera peut-être présente. Bonjour Julie, bienvenue.
4: Bonjour Julie.
5: Oui, bonjour.
0: Alors, bonjour. Je vous ai posé une question tout à l'heure, j'avais demandé qui chantait ce morceau. On réécoute. Stan Smith ou Sam Smith? Il y avait un petit piège, Julie, est-ce que vous avez vu le piège?
5: C'est Sam Smith.
0: Sam Smith.
5: Samuel.
0: Ouais, Stan Smith, un des meilleurs joueurs du monde de tennis à l'époque, hein, des années 70, qui a donné d'ailleurs son nom à une marque de basket, oui, Quentin?
6: Vous aussi, Sylvestre, vous vous appelez Sam, mais dans d'autres circonstances.
0: C'est vrai.
6: En fin de soirée.
0: Exactement. Sam Smith, c'est la bonne réponse. Merci, Julie. Vous allez souvent au Parnasse?
5: Oui, bien sûr. Pour je vais voir le hand, je vais voir le tennis de table, comme il y en a.
0: Voilà. Eh ben, il y en aura ce soir. Ça se passe donc avec ici Gare Lozère et peut-être les frères Lebrun. Merci Julie, quelle est votre radio préférée?
5: Ici Gare Lozère.
0: Bonne réponse. Bon mardi.
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0: À la suivre, Quentin, l'info d'ici qui est touché par la grâce.
6: Oui, c'est plutôt Régalo, hein. C'est le nom d'un novillo de Saint-Gilles qui a été gracié la semaine passée à Saint-Étienne-du-Grès. Le jeune taureau est depuis bichonné par son éleveur. Guizane Stafford les a rencontrés. Reportage après 90 secondes d'infos en France et dans le monde. C'est avec Audrazo, 7h30.
7: Près de deux tiers des Français ont renoncé à chercher un rendez-vous médical dans les 12 derniers mois. Chiffre qu'on vous révèle en exclusivité sur votre radio ici. Étude de Doctolib avec la Fondation Jean Jaurès. Il faut 42 jours en moyenne pour obtenir un rendez-vous chez le cardiologue, 32 jours pour un dermatologue. Débat tendu en perspective à l'Assemblée avec l'examen du projet de loi d'urgence agricole. Il commence aujourd'hui avec plusieurs questions sensibles, les pesticides, le stockage de l'eau et l'élevage industriel. Les agriculteurs qui manifestent ce matin à Strasbourg pour dénoncer le plan engrais de la Commission européenne, insuffisant selon eux, il sera validé ce midi. Plusieurs centaines de millions d'euros pour aider ceux qui ont du mal à s'approvisionner en engrais avec la guerre au Moyen-Orient et l'augmentation des coûts. 22 ans après le meurtre du petit Jonathan Coulon, 10 ans disparu lors d'une classe verte, le procès de son meurtrier présumé s'ouvre aujourd'hui à Nantes. Il a toujours nié. Cet homme, un Allemand, a déjà été condamné à la perpétuité en Allemagne pour les meurtres de 3 garçons. Face à l'explosion des cyberattaques, la CNIL renforce ses contrôles. L'autorité protectrice de la vie privée va traquer davantage les manquements des organismes publics et privés en matière de cybersécurité. Record de violations de données l'an dernier, plus 50% sur les 3 dernières années. La Miss France 2023, la Guadeloupéenne Indira Ampio, représentera la France à l'élection de Miss Monde en septembre prochain. Je suis heureuse et déterminée à porter haut les couleurs de notre pays.
6: C'est une décision qui reste rare, mais qui pourrait arriver, on l'espère en tout cas pour les spectateurs, vendredi à Nîmes pour la première novillade de la Pentecôte. Un novillo de Saint-Gilles a été gracié la semaine passée, un jeune taureau. Régalo, c'est son nom qu'il porte bien en tout cas pour le jeu de mots, puisqu'il a régalé le public de Saint-Étienne-du-Grès jeudi dernier. Il a donc pu retourner à La Paluna, sa ganaderia, où il est désormais retraité à seulement 2 ans, et où depuis sa sortie des arènes, vous avez pu le constater, Guizane Stafford, il est traité comme un pape.
8: Direction le Touril, l'enclos accolé à l'arène de l'élevage.
9: Je vous ouvre le petit portillon.
8: Le jeune taureau de 2 ans, seul, marche tranquillement.
9: Alors,
8: ici, pour Régalo, c'est traitement aux petits oignons, dans le calme.
9: Il est bien, il est tranquille.
8: Vincent Farr est le propriétaire de la ganaderia La Paluna.
9: Il peut manger quand il veut. Et bien sûr, il a sa baignoire pleine d'eau. Et ça, c'est important. Les 2 premiers jours, il n'a pas trop bu. Et là, maintenant, ça y est, on voit qu'il y a des traces de pipi, tout ça. Donc, tout fonctionne.
8: Donc, c'est que ça va.
9: Ça, c'est parfait.
8: Vous venez le voir tous les jours, j'imagine?
9: Ah, oui, tous les jours, même 4 ou 5 fois par jour.
8: Depuis jeudi, quand il a été gracié à Saint-Étienne-du-Grès, Régalo est soigné quotidiennement.
9: Tous les matins, vers entre 8h et 9h, on se donne rendez-vous. On enferme le taureau. Chacun est à sa place. Maintenant, chacun sait ce qu'il a à faire depuis jeudi.
8: Le jeune taureau est immobilisé, lavé, désinfecté, puis traité.
9: Ça va très, très bien. Les plaies se sont pratiquement toutes refermées. donc on est bon, il n'y a pas de souci.
8: Et pour s'occuper de la nouvelle star?
9: C'est à tour de rôle, parce qu'on est une équipe de 10 personnes, mais 10 personnes c'est trop. Tout le monde veut venir le voir, tout le monde veut venir le soigner, parce que c'est devenu notre petit chouchou.
8: Et ça, René et Michel Farr, les parents de Vincent, ne peuvent que le confirmer.
4: Ah, c'est extraordinaire. Moi je sais que dès qu'il est sorti, que j'ai vu qu'il mettait la tête comme ça, je me suis dit, il faut le garder. Quand j'ai vu le mouchoir à la présidence qui gracie le taureau, paf. Ça a été une joie intense.
10: Ça a été la joie, c'est ça.
8: Une joie que partage évidemment Vincent.
9: Au fur et à mesure des passes, on voyait que ça montait, l'émotion montait. Jusqu'au moment où il y a 2-3 personnes dans le public qui ont commencé à crier « Indulto ». Et là, mon cœur a commencé à s'emballer vraiment. Et ça a été un moment vraiment extraordinaire, parce que je me suis dit « ça y est, ça revient ».
8: Ça y est, qui sonne comme une délivrance, 12 ans après la dernière grâce accordée à l'un de ses taureaux.
9: C'est tellement rare, mais ça nous arrive encore une fois, et je suis tellement content.
8: Et en plus...
9: En plus, il est beau.
6: Et oui, il est beau, ça rime, hein. Régalo qui ne veut pas dire qu'il a régalé, hein, vous avez compris, c'était pour le jeu de mots, mais cadeau en espagnol. Il est né en plus le jour de l'anniversaire de son éleveur, Vincent Farr, à la tête de la ganaderie à La Paluna, où s'est rendu Guizan Stafford. Reportage à réécouter sur ici.fr.
0: Vous parliez de cadeau, justement, jolie passe décisive, avant 8h30, vous allez gagner deux places pour la corrida de dimanche, à 11h dans les arènes de Nîmes, et puis des taureaux, on va en reparler, Quentin, dans quelques minutes.
6: Oui.
0: Ceux de la Farade Pentecôte, bien sûr, chez nous à Nîmes, le directeur des arènes de Nîmes sera en ligne avec nous, c'est Simon Casas. Rendez-vous donc à 7h47.
6: Allez, le temps.
0: Le temps, ciel voilé, hein, vous le constatez peut-être en ouvrant les volets, en partant travailler, en emmenant les enfants à l'école. Ciel voilé aujourd'hui dans le Gard, des éclaircies présentes. Principe, mais plutôt timide. Pareil d'ailleurs dans le sud de la Lozère, mais ça restera gris, hein, ailleurs en Lozère, sur la Margeride et les Cévennes lozériennes.
6: Et pour les températures?
0: Les températures, vous nous écrivez sur la page Facebook. Serge nous écrit sur la page Facebook ici Gare Lozère, il est à Clarensac avec quelques nuages d'altitude, nous dit-il. 14,5 degrés, c'était la température il y a quelques minutes. Pour cet après-midi, on aura 19 à Mende, 21 à Florac, 23 à Aigues-Mortes et Sommières, 24 pour Saint-Hippolyte-du-Fort, Vézénobre, Chusclan et Manduel, et jusqu'à 25 à Blauzac.
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0: Les conditions de circulation, pas mal de monde autour de Nîmes, là ça y est, ça commence à arriver, notamment en venant d'Alès pour se diriger vers Nîmes juste avant le niveau du Bois des Espèces. Quelques ralentissements aussi annoncés route d'Uzès en ce moment, ainsi que sur l'avenue du Président Salvador Allende après le lycée Philippe Lamour.
6: Il a passé de voie là, mon GPS.
0: En direction du rond-point de la route d'Arles. Et une voie beaucoup plus robotique, j'imagine.
6: Ouais, essayez.
0: Désincarné.
6: Ouais.
0: Tourner à gauche. Non, c'est...
6: Vous me demandez de faire ça, c'est ridicule.
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0: En plus, vous le savez, quand vous me connaissez, je suis très mauvais imitateur.
6: Oh,
0: zéro. Même l'accent québécois que tout le monde sait faire, je ne sais pas le faire, moi.
6: Bah, entraînez-vous, on le fera à 8h.
0: Oui, c'est ça. Allez, je relève le défi. Challenge accepté.
6: On peut demander à la Lune aussi.
0: Oui, avec Indochine, Nicolas Sirkis est avec nous tout de suite.

0: Un inoubliable de la chanson française, Indochine avec Ici Gare Lozère.
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0: Dans une poignée de minutes, on sera avec le directeur des arènes de Nîmes, Simon Cazas. Lui a son passe précieux pour accéder aux arènes de Nîmes. C'est Olivier Levy qui petit déjeune, ouais. là, de l'autre côté du boulevard des arènes. Bonjour.
3: Exactement,
0: Olivier.
3: On est en face, carrément. Coucou. Oui, tout à fait.
0: Vous me voyez ?
3: Bonjour. Fais coucou. Non, je ne vous vois pas du tout. Il y a les arènes de Nîmes qui sont en plein milieu. Je ne vous vois pas du tout, mais je viendrai vous voir tout à l'heure. Très parce bien. Que vous êtes magnifique.
0: Merci.
3: Je suis avec, ce matin, un petit déjeuner avec le centre de tauromachie de Nîmes. C'est une école pour apprendre la tauromachie. Je suis avec la présidente Brigitte Dubois qui est avec nous.
4: Oui, bonjour.
3: Bonjour Brigitte.
4: Bonjour.
3: École qui existe depuis 2004.
4: Absolument, oui.
3: Et qui sert à former donc
4: des jeunes toreros et des jeunes aficionados, parce qu'ils ne deviendront pas tous toreros, malheureusement.
3: Exactement. Et puis,
4: heureusement, je ne sais pas.
3: Et puis il y a tous ceux qui ont envie de devenir toreros de salon, ouais. Simplement,
4: oui,
3: voilà, pour découvrir tout ça.
4: Ceux qui veulent apprendre, simplement, les gestes.
3: Alors, à partir de 8 ans, c'est ça ?
4: À peu près, oui.
3: Ouais. Ouais. Comment ça se passe? Alors tout à l'heure, on sera avec Marc Jamais, Sylvestre, qui lui est prof, ouais. de tauromachie. Donc on va prendre un petit cours, hein, si vous voulez bien.
0: Carrément, avec plaisir.
3: C'est quand même vraiment une discipline très très compliquée.
4: C'est très compliqué, et ça, il faut le leur faire entendre dès le début.
3: Comment vous faites justement?
4: Ben il faut, voilà, c'est les professeurs qui sont là pour leur dire et le leur inculquer. C'est un sport de haut niveau à mon avis, et voilà, il faut vraiment être torero H24 et se consacrer qu'à ça quand on veut réussir. Et puis sinon, bon, ben à notre niveau, ils viennent tous les samedis et tous les mercredis avec Marc.
3: Alors les cours se passent dans les arènes de Rodian,
4: ouais.
3: Tout ça avec donc des profs, avec les mouletas, les capes.
4: Les capes, les mouletas, les carretons.
3: Avec ou sans taureau.
4: Avec ou sans taureau, c'est plus souvent sans taureau, parce que quand même, on peut pas les mettre devant des taureaux. Ah. On met les plus aguerris. Mais voilà, ils rêvent tous de s'y mettre devant un jour ou l'autre.
3: Et alors c'est quoi? C'est les parents qui les poussent ou pas du tout?
4: Ah, pas du tout, non. C'est vraiment, ils ont vraiment la passion. Jeudi dernier, j'ai rencontré une dame ils viennent de Saint-Saturnin-les-Avignon. Et le petit a 8 ans et il veut absolument être torero. Donc elle m'a dit, on fera le sacrifice de l'amener toutes les semaines. Mais
3: Et tout ça passe par de longues discussions avec l'enfant, avec les parents.
4: Voilà, puis voilà, au fur et à mesure que ça avance, eh bien, ils se rendent compte de leurs limites. Hein, et...
3: Vous avez-vous essayé vous-même, personnellement?
4: Ah oui.
3: Vous faites des yeux en l'air. Ah, oh là là, oui, un grand moment, non?
4: Un grand moment qui restera dans les annales.
0: Alors, bon, un autre moment, Olivier, qui va rester dans les annales, c'est quand même le moment du cours tout à l'heure, hein.
3: Ah ben absolument. Et il y a beaucoup. Est-ce qu'il y a des filles?
4: Oui. Chaque année, on a toujours une ou deux filles. Et puis là, ça fait deux, trois ans qu'on en a plus. Hein. Ouais, on en a plus. Mais sinon, oui, on a toujours eu des. Il y a toujours eu des filles qui étaient passionnées aussi.
3: Donc il y a un site internet.
4: Et on en a une qui veut s'inscrire d'ailleurs.
3: Voilà, c'est temps pour parler.
4: Une jeune fille, qui veut s'inscrire, et donc on en aura une de plus cette année.
3: Bon, à partir de 8 ans et jusqu'à voilà. Ouais, oui, ça, c'est sans fin.
4: Là, le plus âgé a 24 ans, je crois, 22. Ouais.
3: Et puis il y a des voilà, des toreros reconnus aujourd'hui. Rafi est passé par
4: Solalito. Rafi est passé par notre école, ouais, Solalito. On a Maxime Solera, Patrick Villebrun, qui est matador de taureau, même s'il a arrêté. Voilà, on a quand même des toreros, oui, qui ont fonctionné.
3: Qui sont passés par là. Ouais, ouais. C'est l'étape obligatoire. Voilà, le centre de tauromachie de Nîmes dans les arènes de Rodillon. Donc, des cours tous les samedis, le mercredi aussi, peut-être aussi. Et le mercredi aussi. Eh bien, on sera avec Marc Jamais qui est là. Bonjour,
5: oui,
3: Marc.
5: Bonjour, bien
3: vous
5: sûr.
3: Êtes prêt pour notre cours tout à l'heure à 8h20?
5: Oui, moi, je vous donne un cours de théorique.
3: Allez, oui, très bien, pas de taureau, vous êtes sûr, vous me rassurez.
5: Mais non.
3: Oh là là, bah, ça va. Voilà, Sylvestre. À
0: allez,
3: tout à l'heure.
0: Le cours fixé tout à l'heure. Merci, Olivier Devic. Tout à l'heure.
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0: Allez, dans une poignée de minutes, Quentin, on va passer un coup de fil en ligne sur le, au téléphone ici, Garlozère, le directeur des arènes de Nîmes.
2: À deux jours de la feria, il y a beaucoup de choses à dire. Le retour de Morante de la Puebla, la tauromachie française, ses rapports aussi avec la nouvelle majorité de gauche. Simon Casas est avec nous à 7h47.
0: Voilà. En attendant, on se fait plaisir avec Oshi. Ce matin, je partirai avec ici, Garlozère.

0: tirer au travail, faire les courses, peut-être au chi avec Ici Gare Lozère.
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0: Donc les courses, c'est peut-être un peu tôt. 7h47, il gère toute la partie taurine, les corridas pendant la feria. Quentin, le directeur de Nîmes, des arènes de Nîmes, est donc ce matin votre invité.
3: Oh oui, bonjour Simon Cazas.
4: Bonjour.
3: Et merci d'être en ligne avec nous, donc à deux jours de la Pentecôte. Tiens, d'ailleurs, dites-moi, elle représente quoi cette feria pour vous ?
4: Ben vous savez, pour moi, Nîmes, c'est très spécial. Bien sûr, je suis né à Nîmes. Toute l'histoire de ma vie, et d'une certaine façon, l'histoire des toreros français s'est déroulée à Nîmes. Oui. C'est pas par hasard qu'il y a la statue de Nimeño II devant nos arènes. Donc, il se trouve qu'en plus, je dirige les arènes de Madrid et qu'en ce moment, c'est Vincent et Cidre. Mmh. Pendant 10 jours, je vais être à Nîmes parce que pour moi, Nîmes, c'est prioritaire. C'est ma vie.
3: Oui, alors on va reparler des toreros français. Mais d'abord, je voudrais qu'on évoque celui pour qui le Mundillo a retenu son souffle. C'est Morante de la Puebla, évidemment. Au cartel, ce sera samedi, une semaine après son retour de blessure. L'Espagnol a été gravement encorné il y a quasiment un mois, tout pile. Il revient à Nîmes dans quel état ? État physique et au niveau de l'état d'esprit ?
4: Le Seigneur a voulu qu'il n'y ait pas de conséquences de sa blessure reçue à Séville, donc il sera bien avec nous. Morante, c'est un génie, c'est un des plus grands toreros de l'histoire et peut-être même le plus grand. Il adore Nîmes, c'est pour ça que c'est la seule corrida où il s'est laissé annoncer en France. C'est un honneur pour nous, pour les arènes de Nîmes, et bien sûr une satisfaction pour moi en tant que producteur.
3: Ouais, et pour ceux qui se réveilleraient un peu tard, là, est-ce qu'il reste encore des places pour aller le voir ?
4: Alors, ben, il reste plus que quelques amphithéâtres. Vraiment, ça sera à guichet fermé avant le début de la feria.
3: Bon, les toreros français, Simon Cazas, 8 au total cette année à la Pentecôte, ça fait pas mal ça ?
4: Il y a beaucoup de toreros français, des matadors bien sûr, des régionadors, dont une vedette, Léa Vicens, Sébastien Castella qui est une vedette bien sûr, et beaucoup de toreros émergents, donc c'est formidable. Je fais le maximum pour les programmer en Espagne, comme Clemente qui a toré l'année dernière à la San Isidro, qui est programmé dans quelques semaines à Madrid aussi, donc c'est formidable. Malheureusement, on peut pas tous les mettre dans une même feria, alors j'ai trouvé cette idée de mettre 6 Français avec un éleveur français
3: marché
4: qui lui-même a beaucoup de succès. Et bien sûr, suivant leurs prestations, je continuerai à les promouvoir autant que faire se peut, aussi bien dans les arènes de Nîmes qu'à Madrid, où chaque fois que je le peux, j'aide un torero français.
3: Alors, sans faire de cas particulier, mais les nouvelles générations de toreros, comment vous les trouvez, Simon Cazas ?
4: Il y a trop de toreros parce que on a créé des écoles taurines il y a maintenant 25-30 ans. C'est bien qu'il y ait des écoles taurines, comme il y a des beaux-arts, comme il y a des écoles de musique. Mais à mon sens, il faudrait plus de sélection. Il s'agit pas que d'acquérir de la technique. Il faut également être artiste, avoir de la personnalité. La tauromachie, c'est non seulement un spectacle, mais c'est un art. Donc, si on est torero que parce qu'on a de la technique et un certain courage, il en faut, bien, c'est pas suffisant, parce que les toreros sont des héros.
3: Oui, bah enfin, dans l'arène, les héros, ce sont aussi les taureaux. Quelques-uns des meilleurs élevages, d'ailleurs, seront absents. Je pense au Victorino Martin, notamment. Je pense aussi au Murat. Pour quelle raison ?
4: Alors, pas de Victorino. Ils étaient l'année dernière, les Victorino. C'était la dernière corrida de la feria. Et je vais pas vous rappeler qu'ils sont sortis très mauvais. Donc, ils étaient là l'année dernière, ils sont pas là cette année. Mais cette année, il y a les Pedras de Yelte. Quand je parlais d'actualité, les Pedras de Yelte ont triomphé à la feria de Dax, à la feria de Béziers. C'est un élevage auquel les aficionados les plus exigeants en matière de taureaux adhèrent. Donc, si vous voulez, il s'agit de programmer les élevages en fonction de l'actualité.
3: Ouais.
4: J'ai parlé des Pedras, je vais vous parler de Santidomec qui ont triomphé partout, encore récemment à la feria de Séville, et il y a très très longtemps, ils ne sont pas venus à Nîmes. Il faut faire des choix, et en général, 99 fois sur 100, le public sort satisfait des arènes. C'est mon amour pour la cité et pour la tauromachie en général.
3: Justement, parlons de l'amour de votre ville. Pendant la campagne des municipales, vous avez fait polémique en laissant sous-entendre que vous voteriez pour le Rassemblement National. Sauf que c'est le candidat de gauche qui a été élu, Vincent Bouget. Quel rapport est-ce que vous avez avec lui ?
4: Vous savez, je suis un démocrate, donc moi je souhaite que cette nouvelle municipalité réussisse. J'ai beaucoup d'amis autour du maire de Nîmes, Monsieur Bouget. Donc, si vous voulez, l'élection est passée, ils ont été démocratiquement élus. Vous savez, je ne suis plus communiste, mais pendant 20 ans de ma vie, lorsque j'étais jeune, je votais communiste. Les camarades sont des camarades et surtout les Nîmois sont des Nîmois.
0: Oui.
4: Alors moi je suis à la disposition de Monsieur Bouget, de ses élus, pour faire briller Nîmes, comme je l'ai fait par le passé, quelles que soient les municipalités. J'ai déjà géré les arènes de Nîmes avec Monsieur Clary, par exemple, qui lui-même était communiste. Donc il y a un moment où je ne souhaite parler que de tauromachie. Je suis au service donc de ma ville en général et donc par voie de conséquence de Monsieur Bouget.
3: Vincent Bouget qui a une nouvelle politique en matière de corrida. Il a choisi de confier la présidence à une personnalité issue du monde taurin plutôt qu'à un élu. Ça vous inspire quoi ?
4: C'est pas mon affaire, pourrais-je dire, puisque les présidents, ils agissent en fonction de leurs supposées conséquences. Je ne sais pas qui présidera, mais à la limite, quels que soient les présidents, ils sont pour moi les bienvenus, à condition qu'ils sachent mesurer tout ce qui se passe dans l'arène. Puis il y a des assesseurs, ça ne m'inquiète pas, à eux de ne pas se tromper dans leurs décisions.
3: Il y a trois présidents et ils vont alterner chacun une corrida pendant cette fête. Il y a une dernière question, Simon Casas, vous avez été entendu il y a un an à Nîmes par les enquêteurs dans le cadre d'une affaire sur des soupçons de blanchiment de fraude fiscale et d'abus de biens sociaux visant votre société. Vous en êtes ressorti libre. Est-ce que vous avez des nouvelles depuis dans ce dossier ?
4: Écoutez, c'est très simple. J'ai été entendu il y a un an de cela. Je n'ai pas été mis en examen. Depuis, je n'ai pas vraiment de nouvelles. Je ne sais pas ce qu'on me reproche. Je n'ai pas été mis en examen et je n'ai pas plus de nouvelles. C'est plutôt bon signe.
3: En ce qui nous concerne, plus directement, après-demain, c'est la feria jusqu'à lundi. Le programme, donc, c'est 5 corridas, 2 novillades, une corrida de Reyron que vous organisez. J'ajoute aussi la course camarguaise. Merci beaucoup, Simon Casas, d'avoir été avec nous ce matin, directeur des Arènes de Nîmes.
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0: Puisqu'on parlait de corrida, avant 8h30, je vous rappelle, vous gagnerez 2 places pour la corrida de dimanche à 11h dans nos arènes de Nîmes, les arènes dans lesquelles se trouve Olivier De Vic. Il petit déjeune en ce moment dans les arènes de Nîmes et il nous emmènera tout à l'heure faire un cours de tauromachie. Voilà, il l'a promis, on verra ça tout à l'heure. 8h05, Chris de Burgh, Iron Emotion avec ici.

0: hein, ce morceau de Chris de Burgh avec ici Garl Rozer, Iron Emotion, légendaire comme Stéphane Bern qui arrive pour voyager dans le temps dans un instant. On va compter.
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0: 7h58, un peu d'histoire avant l'actu avec vous, Stéphane Bern. Bonjour. Ce matin, on voyage au temps où un ado français invente une machine capable de faire des additions toute seule.
6: Quand un fils regarde son père crouler sous les calculs d'impôts, il décide de fabriquer une machine à compter, plus pratique que des doigts. Rouen, 1642. Dans l'intendance de Normandie, les tables disparaissent sous les registres. Colonnes de chiffres retenues, additions interminables et mots de tête à répétition. Étienne Pascal, magistrat chargé de lever l'impôt pour le roi, passe ses journées, et souvent ses nuits, à faire des comptes. Pour lui, c'est pas soirée Koh-Lanta, c'est soirée Compta. Son fils Blaise l'observe. Il n'a pas encore 20 ans, mais c'est déjà un petit génie des mathématiques et surtout un bricoleur très têtu. Le genre de type un peu agaçant qui démonte les objets et qui arrive en plus à les remonter. En regardant son père s'épuiser sur ses additions, il se dit qu'après tout, une machine pourrait bien s'en charger. Pendant des mois, Blaise Pascal lit, ajuste, teste les roues dentées. Mi geek, mi MacGyver. Le principe est simple. Chaque roue représente un chiffre. Quand elle passe de 9 à 0, la roue suivante avance d'un cran, exactement comme une retenue dans une addition. Mais sans se tromper au milieu. Après quelques mois de travail, la machine fonctionne. La Pascaline est née, la première calculatrice mécanique vraiment opérationnelle. Une petite boîte de métal capable d'additionner et même de soustraire toute seule, sans pile, mais avec beaucoup de génie. Blaise Pascal en fabrique une vingtaine, pour les financiers, pour les administrations, mais la machine reste chère, fragile et un peu trop en avance sur son temps. Aujourd'hui, les machines calculent tout pour nous. Blaise Pascal avait eu cette intuition, 3 siècles avant les ordinateurs. Tremble Silicon Valley, la révolution avait commencé en Normandie.
0: Et bien l'accent de Stéphane Bern, merci, bonne journée.
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0: Actu locale, musique et bonne humeur, bon mardi, 8h. Justement, l'actu de ce 19 mai, Quentin Pérez de Tudela. Bonjour Quentin.
7: Bonjour Sylvestre, bonjour à tous.
0: Avec ce compte à rebours, les festaillères doivent garder leur mal en patience. Le Ferenim débute donc dans 2 jours.
7: Oui, à partir de jeudi, 5 jours de festivités, une course camarguaise de Novilla des 5 corridas. Voilà le programme jusqu'à lundi dans les arènes. Et à l'extérieur, les restaurateurs, eux, doivent mettre un dernier coup de collier pour installer les casitas et les bodegas. Ce qui fait pas mal de grabuge dans les rues, Angèle Simon.
8: Des comptoirs à déplacer, ça visse, ça perce. Des coups de marteau se font entendre, comme au bazar, au pied des arènes. Diego Poirier est serveur et il en a plein la tête.
9: Nous, on attend qu'ils finissent de monter la sono pour pouvoir habiller la sono. On fait vraiment un comptoir où on graisse sur notre terrasse avec une nouvelle ambiance et une bodega différente des années précédentes.
8: Un peu plus loin, court Victor Hugo, le grand absent de cette feria.
10: Non, il n'y aura pas la tête de taureau.
8: Alors le Victor Hugo s'adapte, les patrons du bar composent désormais avec une nouvelle réglementation.
10: On ne met pas le décor habituel, parce que du coup on ne pouvait pas se le permettre avec la réduction de comptoir. En revanche, on a travaillé sur une nouvelle scénographie qui va être basée qu'à base de jeux de lumière.
8: Il y a les rodés et puis les petits nouveaux chez Marius. Clément Lasserre tâtonne encore un peu.
11: Première année, donc on sait pas trop comment faire et tout, comment accrocher ça, mais finalement ça se passe bien, donc voilà.
8: Objectif, avoir fini.
11: On l'espère ce soir.
8: Mais pour la fête, ce sera bien plus simple.
11: Ambiance toujours disco chic dans les esprits feria, aussi avec les musiques traditionnelles de feria, les Céline Dion, tout ça bien évidemment.
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7: Du classique, du Céline Dion. Vous connaissez les paroles, Sylvestre?
0: Pas par cœur, c'est pour ça que je fais nananana.
7: Bon, bah, vous avez deux jours pour les apprendre par cœur ou les réviser. C'était le reportage d'Angèle Simon. Angèle, merci.
0: L'affaire qui ne va pas sans les taureaux. À ce propos, un novillo de Saint-Gilles a été gracié la semaine passée. Restez avec nous, on en reparle en fin de journal.
7: À la Feria d'Alès, deux hommes ont été condamnés hier en marge des festivités. La semaine passée, 10 mois ferme pour un quinquagénaire. Il s'était rebiffé contre les forces de l'ordre qu'il avait insulté alors qu'elle l'emmenait dans un centre de secours. Et puis, un jeune de 38 ans, lui, va devoir passer un an derrière les barreaux, contrôlé au volant alors qu'il était ivre, sans permis et sans assurance.
0: Allez, on en vient maintenant à ce constat. Les délais pour consulter un médecin sont toujours aussi longs.
7: Notamment parce qu'ils sont mal répartis sur le territoire. Les nouvelles cartes de France de l'accès aux soins le montrent. Doctolib et la Fondation Jean Jaurès les ont dessinées. Ici, vous les présente ce matin en exclusivité. Il faut attendre 42 jours en moyenne pour voir un cardiologue. Cardiologues qui sont 25 dans le Gard à avoir choisi de se fédérer du coup pour améliorer la prise en charge des patients. Marc Villasec en fait partie, il exerce en libéral à Nîmes.
3: On a constitué l'équipe de soins spécialisée en cardiologie qui va permettre un meilleur accès aux soins, notamment le médecin généraliste qui ne trouve pas de rendez-vous rapide pour ses patients. En fait, en passant par une plateforme numérique, il aura un rendez-vous probablement dans la semaine. On est dans 3 endroits, Bagnoles, Nîmes et Alès. Mais malheureusement, il y a un seul cardiologue à Bagnoles en libéral, il n'y a que quelques cardiologues à l'Est. Donc, en tout cas, nous, les cardiologues sur Nîmes, on jouera le jeu de prendre des gens de tout le département. C'est mieux de perdre une demi-heure ou une heure de trajet, mais d'avoir un résultat sûr que d'attendre une semaine ou 15 jours pour avoir un résultat qui peut-être va se dégrader.
7: Oui, et justement, parce que les Français doivent attendre longtemps, 42 jours, on le disait, pour voir un cardiologue, 32 pour un dermato, qu'ils sont de plus en plus nombreux, Sylvestre, à se tourner vers les technologies du futur. C'est ce que montre cette nouvelle étude donc Doctolib et Fondation Jean Jaurès, qui ici vous dévoile ce matin. Un patient sur deux, Marie Brida, je me tourne vers vous, décide d'avoir recours à l'intelligence artificielle pour remplacer un médecin.
5: Si j'ai mal au ventre, qu'est-ce que ça peut être? Voilà à quoi peut ressembler une conversation avec le docteur IA sur le chat ou ChatGPT ou encore Claude. Qui l'utilise? Les étudiants en grande majorité. Ils représentent 78% des interrogés. Et alors si, dans un peu moins de la moitié des cas, questionner l'intelligence artificielle les pousse à consulter un vrai médecin, dans 18% des cas, il renonce aux soins. Un chiffre particulièrement préoccupant qui doit, selon l'étude, alerter les pouvoirs publics en matière de politique de santé étudiante. En deuxième position, ce sont les cadres qui utilisent le plus l'IA avant de consulter un médecin. Enfin, on pouvait s'en douter, les retraités s'en servent peu.
7: Marie Boueda et ses cartes de France de l'accès aux soins. Vous les avez, elles sont en ligne sur ici.fr et l'appli ici. À Nîmes, là, c'est un mouvement de grève qui pourrait compliquer la prise en charge des patients. Aujourd'hui au CHU, mouvement à l'appel de l'UNSA. Ça, l'organisation du travail, d'après le syndicat, n'est pas adaptée aux salariés en situation de handicap. Ils représentent 10 à 15% des effectifs. Une distribution de tracts est prévue à 10h30 devant Carimo.
0: Allez, on reste à Nîmes. Ça pourrait arriver vendredi matin à la première noviade de la Feria de Pentecôte. Un novillo de Saint-Gilles a été gracié la semaine dernière.
7: Oui, et il a un petit nom, évidemment, ce jeune taureau Régalo qui le porte bien puisqu'il a régalé le public de Saint-Étienne-du-Grèce jeudi dernier. Donc il a eu le droit de retourner à La Paluna, c'est sa ganaderia, où il va pouvoir couler à 2 ans seulement. Une retraite paisible sous le regard de Vincent Farr, qui est son éleveur.
12: On va en prendre soin comme tous les autres animaux, mais peut-être encore plus les étalons, parce que c'est eux, les étalons et les mères, c'est la base de chaque élevage. On va tout faire pour qu'il soit dans le meilleur bien-être possible jusqu'à la fin de sa vie. Quand lui, il est revenu à la maison et qu'on l'a gracié, j'ai pleuré comme un enfant, parce que c'est un bonheur fantastique. Ce taureau-là, si ça avait été un bovin, excusez-moi du terme, banal, c'est-à-dire un bovin pour la viande ou pour le lait, il serait parti à l'abattoir. Et à l'abattoir, le boucher, il va pas dire « Tiens, toi, je te gracie, on te ramène à la maison. » Il va mourir à l'abattoir. Nous, pour la corrida, si le taureau, oui, si le taureau est parfait et il a zéro défaut, on le ramène à la maison et il va vivre toute sa vie. Et un bovin qui vit 24 ou 25 ans, je crois que c'est très très rare. Et ça, la tauromachie espagnole, et nous, éleveurs de taureaux de combat, on sait ce que c'est.
7: Vincent Farr avec Guizan Stafford, le propriétaire de Régalo, qui veut dire donc en espagnol, on l'a appris ce matin.
0: Cadeau.
7: Exactement. Novillo, dont vous avez la photo, dont vous aurez la photo aujourd'hui, sur la page Garloser d'ici.fr. Les sports avec d'abord du tennis de table, les frères Lebrun à Nîmes ce soir, Félix et Alexis disputent avec l'entente Nîmes-Montpellier la demi-finale retour de Pro A, c'est le championnat de France, c'est face à Hennebon. L'enjeu, une place en finale, c'est c'est au Parnasse, ça débute à 19h30. Et puis du foot, Nîmes en quête d'un nouvel entraîneur, Michael Gass, s'est fait débarquer hier après un an de service, appelé pour recoller les morceaux il y a un an après le départ de Rani Assaf. Choix du président Thierry Sénatiempo, qu'on va décrypter avec Tony Cellier tout à l'heure à 8h30.
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7: Allez, c'est avec Julien Sugier qu'on voit tout ça. Bonjour Julien.
0: Bonjour Julien.
14: Bonjour Quentin. Bonjour Sylvestre.
0: Alors on commence à s'inquiéter parce que là il est 8h07, pas de soleil au-dessus des arènes. Ça va rester comme ça? C'est des entrées maritimes, des cirrus? C'est quoi là les nuages?
14: Non, ne vous inquiétez pas. Oui, on est sur un voile nuageux très épais ce matin, mais sur le reste de la journée, c'est vrai que ce voile nuageux devrait se désépaissir avec une alternance de nuages, mais quand même d'assez belles éclaircies cet après-midi.
0: Bon, et en Lozère, alors, ça restera gris, non? Pas d'espoir de voir le soleil?
14: Oui, en Lozère, c'est vrai que les espoirs seront plus minces avec pas mal de nuages bas ce matin. On a quand même beaucoup plus d'humidité. Mais la bonne nouvelle, c'est que ces prochains jours, l'anticyclone va continuer de gonfler. Et donc, le soleil qui devrait l'emporter avec beaucoup plus de facilité.
0: On est chanceux pour la feria de Nîmes. Vous serez présent, Julien, on compte sur vous.
14: Oui,
0: si vous remettez de la feria d'Alès.
14: Oui, ça marche. Non, mais c'est bon, je suis déjà remis.
0: Je suis jeune, moi, voyons. Ok, ça marche. À demain, bonne journée.
14: À demain.
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7: Rappelez-moi votre âge.
0: Ça se dit pas là, Quentin, voyons. Bon, alors comme vous le faites peut-être déjà avec vos amis, votre famille, vous pouvez maintenant, c'est tout nouveau, nous envoyer des messages sur WhatsApp. Alors il suffit d'ajouter notre numéro 04 66 21 36 37 dans les contacts de votre téléphone et démarrer une conversation avec nous dans WhatsApp. Vous pouvez nous envoyer des messages, des photos, des vidéos si vous êtes témoin d'un événement, et puis des messages vocaux pour réagir, témoigner ou partager vos bons plans dans la région.
7: Du coup, ça colle pas trop avec la chanson qui va suivre, hein, si je comprends bien.
0: Non, pas effectivement, il faut pas débrancher. Elle a pas débranché d'ailleurs, Céline Duvigan. Elle nous a écrit sur WhatsApp, ça fonctionne, faites comme elle, juste pour nous dire que là, depuis 9 minutes, a commencé le premier marché paysan de la saison au Vigan. C'est jusqu'à midi et demi. Merci Céline de nous avoir écrit. France Galles.

0: morceau culte de France Gall, Débranche, avec Ici Gare Lozère.
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0: Débranche rien, effectivement, vous nous écoutez avec la radio, avec le téléphone, l'appli Ici. D'ailleurs, sur votre téléphone, vous avez peut-être reçu des mails de la Sécu. Attention, avant de cliquer, Aude Razeau a des choses à nous dire dans un instant.
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0: 8h15, c'est pas vrai, le rendez-vous anti-arnaque avec vous, Aude Razeau. Bonjour. Des faux mails de la Sécu circulent en ce moment.
11: Oui, et si vous nous alertez, Aude, c'est que ces courriels risquent de faire pas mal de victimes.
12: Et oui, parce que ces mails, je ne les avais encore jamais vus. Je vous parle souvent des faux messages de la Sécu pour renouveler la carte vitale, c'est l'arnaque la plus classique. Là, c'est pas ça. Assurance maladie, c'est écrit en gros. Bonjour, nos services procèdent à la vérification des coordonnées de contact. Et vous êtes invité à cliquer sur un bouton appelé « Remplir mes informations ». Première chose à savoir, la Sécu, la vraie, ne vous demandera jamais de cliquer sur un lien pour une mise à jour urgente. Et là, dans le mail, c'est urgent, date butoir dans 2 jours, ça laisse pas beaucoup de temps. Deuxième alerte, le mail vous dit, de manière élégante, que si vous ne cliquez pas, vous risquez de ne plus être remboursé la prochaine fois que vous allez chez le médecin. Alors ce n'est pas écrit comme ça, on vous parle de garantie.

0: garantir la continuité de vos prestations. Mais derrière, en fait, le message, c'est ça. Et ça ne va pas non plus. La Sécu ne va pas interrompre vos remboursements pour une histoire de numéro de téléphone ou d'adresse mail.
1: Oui, et Aude, ce mail frauduleux contient aussi un numéro de téléphone. Qu'est-ce qu'il y a derrière ce numéro?
0: Alors là, c'est assez drôle, hein, je dois dire. C'est un numéro au cas où j'ai besoin d'aide. Donc je fais ce qu'il ne faut surtout pas faire. Allons-y, j'appelle.
2: Bonjour et bienvenue chez Mondial Relais. Merci de votre appel. Nous allons vous répondre dans quelques instants.
0: Ah, ben c'est pas la Sécu. J'ai vérifié, c'est vraiment le numéro du service client de Mondial Relais. Les escrocs l'ont mis là, sans doute histoire de faire sérieux. Copier-coller les numéros dans Google, bonne méthode aussi pour démasquer un malfaiteur.
3: Ouais, merci Aude pour l'astuce. Bonne journée, 8h16. Alors, il faut qu'on vous parle des animations quand même. Hein. Des animations juste devant la radio, voilà, boulevard des Arènes, pour célébrer la fête. Animation vendredi, samedi et dimanche. Même horaire hein, sur les 3 jours, 15h-17h, école de danse, danseuse, démonstration taurine.
4: J'espère qu'on vous y verra du coup.
3: Ben, je serai présent dimanche, alors je ne vais pas me mettre en avant.
4: Danseur.
3: Il y aura Olivier Devic, il y aura Serge Delcourt, hein, tenue de danseur peut-être. Vendredi par exemple, à partir de 15h, démonstration taurine, donc comme toréo de salon, ben, sans taureau. Voilà. Lui est dans les arènes anonymes justement pour prendre un cours de tauromachie, Olivier Devic. On petit déjeune avec lui. Vraiment, il est au cœur des arènes. Je tends le bras, je peux lui serrer la main.
5: Il a traversé le boulevard.
3: Il a traversé le boulevard avant de le retrouver. Maroon 5, Best Love, 8h17.

0: et les membres de Maroon 5, This Love, avec ici Garl Ozer. 8h20, chose promise, chose due. On va tout de suite retrouver Olivier De Vic pour petit déjeuner avec lui dans les arènes de Nîmes. Pas le temps d'avaler un café ni manger une tartine. Vous prenez un cours là, Olivier.
1: Oui, tout à fait, avec une tête de taureau au-dessus de ma tête là. Maintenant, c'est assez impressionnant. Je suis donc avec Brigitte Dubois, la présidente du centre de tauromachie de Nîmes, et avec Marc Jamais, notre professeur, qui est là.
2: Bonjour à tous.
1: Alors bonjour. On vous a entendu légèrement tout à l'heure, mais là, ça y est, on est concentré.
2: Okay.
1: Donc un cours de tauromachie, on va commencer par quoi exactement, Marc?
2: Alors, quand nos jeunes élèves viennent à Rodillan pour apprendre à taurer, la première chose, c'est on leur dit ce qu'ils peuvent devenir, c'est-à-dire torero, figura, mais en leur disant attention, le chemin est très long. Donc, on leur apprend le maniement de la cape. En faisant certaines passes, comme la Véronique, entre autres. Mm-hmm. Le placement du taureau pour pouvoir effectuer ses passes et le prendre sur soi et de savoir que lorsqu'ils font une passe, de savoir ce qu'ils font. C'est-à-dire qu'il faut qu'ils se concentrent. Ensuite, il y a le maniement de la moulette aussi. Et là, c'est pareil, c'est comme à la cape. Il faut qu'ils puissent faire, dans un premier temps, des derechazos, voire des naturels. Et par la suite, on leur apprend aussi à planter les banderies avec un carriton. Donc,
1: un chariot.
2: C'est un chariot, un taureau. On appelle ça aussi un taureau mécanique. Et là aussi, il y a une question de placement, de savoir comment on plante une paire de banderies.
1: En tout cas, tout ça, c'est très compliqué.
2: Voilà, c'est...
1: Il faut combien de temps pour se former
2: Ça peut aller, ça dépend de l'enfant, du jeune. Ça peut aller très vite, que très long. Ça peut être très très long.
1: Et puis répéter les mouvements, les passes.
2: Oui, et répéter. Et de se sentir, s'investir là-dedans. C'est-à-dire que un jeune qui veut. D'ailleurs, quand on les reçoit, je leur pose la question, qu'est-ce que vous voulez devenir? Alors, tous ils me répondent, on veut être torero. Donc, à partir de ce moment-là, quand ils apprennent à torer, il faut qu'ils soient torero. C'est-à-dire, il faut qu'ils se concentrent sur ce qu'ils font. La progression, elle peut être, comme je disais tout à l'heure,
1: ou rapide, ou ça dépend l'envie
2: du personnage. On a un jeune, je voudrais le citer, on a un jeune, dans notre école, on a un jeune russe qui vient de Sibérie, Oural de Sibérie, et ce jeune a progressé en 2 ans.
3: Il savait pas tenir.
1: Brigitte.
3: Il savait pas tenir la cape du tout quand il est arrivé, et maintenant il a une certaine élégance et il a. C'est vrai qu'il nous a.
1: Il vous a bluffé. Bon, mais en tout cas, merci à vous deux pour ce petit déjeuner ce matin. On va vous retrouver évidemment un peu partout dans la feria, à faire la fête aussi. Et puis il y a le site internet, évidemment, l'école de tauromachie, donc avec des cours les mercredis et samedis dans les arènes de Rodillan. Merci.
0: J'espère
1: et bonne feria.
0: Que vous avez tout noté, Olivier Levé. J'espère que vous avez tout noté sur les conseils qu'on vous a donnés, parce que comme ça, vous pourrez donner tout ça à El Rafi, qui sera dans nos arènes. Je vous offre d'ailleurs deux ce matin, 2 places pour la corrida. 2 places pour la corrida de dimanche à 11h dans les arènes de Nîmes. Taureau de l'élevage Robert Marget avec notamment El Rafi. Pour gagner vos invitations, vous allez me donner le nom d'une émission de télé ce matin. Écoutez ce générique. Quel est le nom de cette émission? Générique signé Michael Bublé. El

0466 21 36 37, vous nous appelez si vous avez identifié le nom de cette émission. C'était le générique à l'instant, signé Michael Bublé, son anniversaire aujourd'hui d'ailleurs. Allez, deux places pour la corrida, vous nous appelez, la corrida de dimanche à 11h dans les arènes de Nîmes. Coralie prend vos appels avec plaisir et avec sérieux. On retrouvera là au lieu d'entre vous après Étienne Dao, 8h25, duel au soleil avec

0: Il est splendide ce morceau. Qu'est-ce qui fait du bien à 8h28, vous trouvez pas? Étienne Dao, Duel au soleil, avec ici Garlozer, et un joli duel aussi hein, dans nos arènes de Nîmes, notamment dimanche à 11h. Je vous offre ce matin 2 places pour la corrida, des invitations que va tenter de récupérer ce matin Sébastien qui habite Bernis. Bonjour Sébastien.
1: Bonjour.
0: Alors, avec elle, Rafi, notamment dimanche dans nos arènes, pour gagner vos invitations, je vous les offre à condition de me donner le nom d'une émission télé ce matin, un générique. Je vous repasse le générique, hein, Sébastien, on y va tranquille. Alors, si vous regardez pas l'émission, vous êtes sûrement, forcément tombé dessus, Sébastien, le générique. Comment ?
1: L'amour est dans le pré.
0: Effectivement, générique signé Michael Bublé. Vous aviez la bonne réponse, Sébastien. Vous repartez donc avec vos 2 places pour la corrida. Qu'est-ce qu'elles valent de l'or, ces invitations corrida, dimanche à 11h dans les arènes de Nîmes, les taureaux de l'élevage Robert Margé. Un habitué des arènes, un habitué des corridas, Sébastien?
1: Oui, tout ce qui est tradition taurine.
0: Tout ce qui est tradition taurine, ben voilà, vous allez pouvoir respecter la tradition et vivre pleinement votre passion de la tauromachie ce dimanche à 11h à l'occasion de la feria de Pentecôte. Vous serez accompagné. Alors vous irez avec qui, vous, Sébastien?
1: Oh, je sais pas.
2: Moi je veux bien venir.
0: Quentin Père, vous êtes là, s'invite pour l'accueillir à bras ouverts. Merci Sébastien, quel est votre radio préféré?
1: Ici Garlozer.
0: Ici Garlozer.
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0: Dans une poignée de secondes, quant à l'info d'ICI avec cette offre d'emploi au niveau olympique.
4: Oui, cherche entraîneur expérimenté pour jouer en Ligue 3, voire en Ligue 2. C'est pour succéder à Michael Gass, débarqué hier malgré une belle saison. On va tenter de comprendre pourquoi, après le tour de l'info en France et dans le monde, avec Audrazo, 8h30.
5: De nouvelles plaintes pour viol vont être déposées contre Patrick Bruel dans les jours qui viennent. C'est ce qu'annonce l'avocate de Flavie Flamand. Elle assure que d'autres femmes l'ont contactée et elle redit que Flavie Flamand a été victime de soumission chimique. Nous n'abandonnerons pas les quartiers touchés par le narcotrafic. Déclaration ce matin du procureur de Marseille. Alors que le tireur présumé de la fusillade mortelle à Nice la semaine dernière a passé la nuit en prison, le procureur confirme que les 2 pères de famille tués n'avaient aucun lien avec le narcotrafic. Vous cherchez un rendez-vous chez le cardiologue? Il faut attendre 42 jours en moyenne en France, 32 jours pour un dermatologue. Chiffre qu'on vous dévoile sur votre radio ici, étude de Doctolib avec la Fondation Jean Jaurès. Près de 2/3 des Français ont renoncé à chercher un rendez-vous médical dans les 12 derniers mois. Pour les agriculteurs qui ont du mal à s'approvisionner en engrais, la Commission européenne va valider ce midi un plan de plusieurs centaines de millions d'euros. Guerre au Moyen-Orient, augmentation des coûts. 250 agriculteurs vont manifester tout à l'heure à Strasbourg devant le Parlement européen. Si vous faites votre déclaration d'impôt en version papier, attention, vous avez jusqu'à ce soir minuit. Si vous faites la déclaration sur Internet, vous avez encore quelques jours sur impots.gouv.fr. Un anniversaire, aujourd'hui, les 50 ans du tout premier tirage du loto, 19 mai 1976. Aucun gagnant ce jour-là, mais 4 mois plus tard, un couple de concierges empochera les tout premiers 800 000 francs de l'histoire du loto.
4: Le Nîmes Olympique n'a donc plus d'entraîneur ce matin. Le président du club, Thierry Sénatiempo, en cherche un nouveau plus expérimenté. Il a décidé hier de se séparer de Michael Gass, appelé à la rescousse il y a un an pour rebâtir une équipe après le départ de Rani Assaf. Mission qu'il a relevée puisqu'il a emmené les crocos jusqu'aux portes de la Ligue 3. Donc on va tenter avec vous, Tony Cellier, de décrypter cette décision. Bonjour Tony.
6: Bonjour Quentin.
4: Alors c'est quoi le problème concrètement? Qu'est-ce qui est reproché à Michael Gass, Tony?
6: Eh bien, pour résumer, voilà le bulletin de Michael Gass aux yeux de son président.
7: Compte tenu du profil de Michael, c'était sa première saison en National 2. Honnêtement, je vois pas ce qu'il aurait pu faire de mieux.
6: Et pourtant donc, il saute, mention bien, énergique, mais pas suffisant, pas assez expérimenté pour aider le club à franchir un palier. Thierry Sénatiempo.
7: Ma décision, en fait, c'est que me projetant sur les saisons qui viennent, avec une évolution des exigences, une évolution des attentes, de l'environnement du club, de ses partenaires, de ses supporters, dès la saison prochaine, un objectif qui change. L'objectif de la saison prochaine, c'est la montée. Si nous ne sommes pas en Ligue 3, et si nous étions en Ligue 3, l'objectif, ce serait de figurer en haut de classement. Je me suis interrogé sur le fait que l'énergie soit bien la qualité suffisante pour réussir. Voilà, j'ai passé du temps à tourner cette question, à chercher, à observer. Et ma réponse à cette question, c'est que j'avais besoin d'expérience. J'avais besoin de vécu, j'avais besoin d'un nouveau staff qui ait connu des montées, qui ait vécu l'exigence du très haut niveau. Et je me sens en confiance avec cette décision.
6: Alors qui maintenant a sa place sur le banc des crocos, des contacts déjà, des profils surtout?
7: On a des profils, par respect pour le staff et également par souci de confidentialité. On a commencé les contacts, c'est surtout Anthony Dupré qui a commencé les contacts hier en début d'après-midi. Donc on a listé, ouais, on a listé des profils et on a commencé les contacts. On a une chance sur laquelle on va capitaliser et ça c'est aussi grâce au staff dont on se sépare aujourd'hui. C'est que Nîmes, je l'ai dit récemment, est beaucoup plus attractif qu'il y a un an. C'était plus compliqué il y a un an de trouver un staff au profil dont je vous parle qu'aujourd'hui.
6: L'objectif, plier l'affaire d'ici une semaine à 10 jours, grand maximum.
4: Et on va suivre évidemment ce mercato sur l'antenne d'ici Garlozère. Merci Tony Cellier. Décryptage à retrouver sur ici.fr. Allez, on le disait, de la grisaille pour aujourd'hui, même si ça va un petit peu s'éclaircir au fil des heures.
0: Mais oui, hein. Bon, c'est vrai que là, on est déçu quand on commence la journée. C'est gris, c'est voilé dans le Gard, mais ça devrait changer d'ici cet après-midi avec le retour d'un soleil franc et généreux en seconde partie de journée, excepté en Lozère, hein, notamment sur la Margerie des Cévennes lozériennes, où là, ça restera gris. Les températures, vous nous écrivez sur la page Facebook ici Gard Lozère, on vous lit. Chantal et Satin à Saint-Privat-des-Vieux avec 9 degrés, elle nous dit c'est grisonnant, c'est joliment dit. On a également 12 degrés 5 sur Lédignan, un petit peu grisonné, en espérant du soleil quand même. Bah, je vous confirme, Brigitte, tu auras du soleil. Pour cet après-midi, 23 à Saint-Gilles les Congénies, 24 du côté de Sauve, d'Alès, de Bagnols-sur-Cèze et de Nîmes, et jusqu'à 25 à Uzès.
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0: Ben on a du monde, hein, Quentin, à 8h35, dans les deux sens, sur le boulevard Marc Bogner, en direction du rond-point de Nîmes-Ouest, et inversement, c'est dense également sur l'avenue Kennedy dans Nîmes. On a des coups de frein assez importants, route d'Uzès, route de Beaucaire également, dans les deux sens, sur les allées Jean Jaurès, boulevard Gambetta, ainsi que sur le Talabo. Bon courage, bonne route avec ici.
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0: Chagrin d'amour maintenant.

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0: Chagrin d'amour, chacun fait ce qui lui plaît le mardi matin, 9h20, oui.
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0: Ça bouge, les sports dans le Gard et en Lozère. Avec nous aujourd'hui Alain Lauferon, coprésident de l'Alliance Nîmes-Montpellier Tennis de Table, pour nous parler de la demi-finale retour de Pro A ce soir chez nous à domicile au Parnasse face à Hennebont. L'objectif, un ticket en finale et peut-être un sacre de champion de France ensuite. Bonjour Alain, vous revenez d'une compétition européenne, hein, finale de la Ligue des Champions, c'était dimanche, malheureusement vous avez perdu face aux Allemands. Alors en dehors de l'aspect psychologique, on a du mal à imaginer comment physiquement vous pouvez rejouer deux jours après cette finale perdue.
3: Je pense qu'il est difficile de se rendre compte de l'impact que peuvent avoir ces rencontres de très haut niveau. On se rend compte très facilement que les points sont spectaculaires, que c'est très physique. Mais si vous n'êtes pas du milieu et professionnel, vous vous dites c'est un match de tennis de table. Mais non, c'est beaucoup plus. Les joueurs après une rencontre, ils sont vraiment fatigués. Ils ont besoin d'une petite phase de récupération. C'est vraiment très très très physique.
0: Bon, je le disais, un demi-finale retour de Pro A ce soir au Parnasse face à Hennebont. À l'aller, l'Alliance Nîmes-Montpellier Tennis de Table s'était incliné 3-1. Les Bretons ont pris une option, mais rassurez-nous Alain, 3-1, ça se renverse à la maison, non?
3: Sur le papier, on va tout faire pour le renverser. On est au Parnasse, on espère qu'on sera très nombreux, poussé par les supporters. L'objectif, c'est de au moins gagner 3-1 pour aller à ce qu'on appelle le Golden Set, qui est un peu les pénalties du football. Et si on arrive à faire 3-0, ce sera parfait.
0: Vous l'avez déjà vécu, le Golden Set, ça ressemble à quoi?
3: Alors, je ne l'ai vécu qu'une fois et c'est absolument incroyable puisque, en fait, chaque joueur joue 2 points et c'est la première équipe à 11 qui gagne. C'est vraiment très spécial. C'est un petit peu comme l'épreuve des pénalties. C'est à la fois stressant, il y a beaucoup de suspense, c'est un peu de loterie néanmoins, tout ça s'est mêlé. En tant que président et pour ma sérénité, si on avait gagné avant, je serais ravi.
0: En parlant de l'adversaire, petit focus, vous avez déjà joué Hennebont, vos impressions?
3: Alors en championnat, on les a joués. Alors avec une particularité, c'est que le match aller, on l'avait délocalisé à Toulouse, puisque finalement dans les rangs d'Hennebont, il y a Simon Gauzy, donc du coup qui est toulousain. Donc on s'est dit que ça avait du sens, donc on l'a joué au Palais des Sports, devant un Palais des Sports complet, il y avait, je sais pas, 4200 personnes, et on avait gagné 3-0. Au retour, nous avons été à Lorient, et nous avons perdu 3-0. Donc il y a match nul, sur la phase régulière, il y a match nul. Là, en play-off, défaite 3-1 à l'aller, j'espère, victoire 3-0 au retour.
0: Un message Alain pour les auditeurs d'ici Garlozère?
3: On vous attend ce soir au Parnasse.
0: Merci Alain Lauferon, coprésident de l'Alliance Nîmes-Montpellier Tennis de Table.
3: Merci beaucoup.
0: Et on félicite Julie qui a gagné tout à l'heure un petit peu avant 7h30. C'est 2 invitations pour la demi-finale retour de Pro A de tennis de table ce soir au Parnasse. Ça se passe à la maison. On va renverser la tendance. Moi je vous le dis, on va se qualifier pour la finale.
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0: 9h moins le quart, bonjour Valère Coréard. Avec vous ce matin, un bon plan pour notre pouvoir d'achat. On parle cuisine aujourd'hui.
2: Avec la participation de Marie-Christine, elle m'a écrit sur mon mail par ici leséconomies@radiofrance.com. Je la lis. Ce mail concerne la cuisson des aliments. Tout le monde sait que le fait d'utiliser l'autocuiseur réduit le temps de cuisson des aliments. Par contre, ce que la majorité des gens ne savent pas est la chose suivante. Je fais cuire mes aliments. J'arrête le gaz ou la plaque électrique avant le temps imparti. Je n'enlève pas tout de suite la soupape de mon autocuiseur. Je la laisse et ça continue de cuire. Ça peut durer 5, 10, 15 minutes, voire plus, suivant ce que je cuis. Je pense qu'à la fin de l'année, je fais beaucoup d'économies d'énergie. Alors beaucoup, je ne sais pas, Marie-Christine, mais ce que je sais, c'est que c'est par cette succession de petits gestes qu'on peut faire la différence.
0: Alors Valère, courir ses casseroles pour faire bouillir de l'eau est aussi apparemment un geste efficace d'ailleurs.
2: 25% d'énergie en moins quand on couvre une casserole ou une poêle, d'après l'Agence de la Transition écologique. Éteindre le four un peu avant que votre plat soit cuit peut vous faire économiser 10% de sa consommation. Un autre réflexe intéressant est de bien choisir vos équipements si vous devez en changer. C'est l'étiquette énergie qui va vous guider avec à la clé de belles économies. Pour vous donner une idée, sur un logement équipé d'appareils énergivores, c'est un budget de 6 000 € sur 15 ans d'énergie. Si vous basculez tout en basse consommation, on passe à 2 700 €, ce qui fait une belle différence, sans parler de l'eau économisée aussi selon les équipements. Merci en tout cas Marie-Christine pour votre message et n'hésitez pas, si vous aussi vous avez des astuces pour cuisiner moins cher, mon mail, par ici leséconomies@radiofrance.com.
0: Merci Marie-Christine, merci Valère surtout. 8h46, dans un instant, direction l'un des plus beaux paysages entre Gare et Hérault, le cirque de Navacelles, avec une belle fête autour de la nature. On en parle après Vanessa Paradis, les épines du

Vanessa Paradis, 8h49, avec ici Garloser, les épines du cœur. À l'occasion de la fête de la nature, le grand site, le cirque de Navacelles, propose 3 jours d'animation gratuite autour de la biodiversité, mais aussi du changement climatique et du territoire de demain. Avec nous ce matin pour en parler, la directrice du syndicat mixte du grand site du cirque de Navacelles, Manon Bourg. Bonjour Manon. Manon, vous m'entendez? Bon, manifestement, Manon ne m'entend pas. Bah, c'est pas grave, on essaiera de la voir dans un instant pour parler de cette belle fête de la nature. En attendant, avant de retrouver Manon, on va profiter de David Bowie. Là aussi, c'est classieux. David Bowie, Let's Dance, à la table du petit-déj, déjà au travail, en voiture pour aller faire des courses. Bienvenue

0: Le grand à l'instant, David Bowie avec ici Garloser, Let's Dance, la fête de la nature. C'est vendredi, samedi et dimanche, de jolis paysages évidemment entre Gare et Rau, au cirque de Navacelles, le grand site qui propose 3 jours d'animation gratuite autour de la biodiversité. Pour en discuter ce matin, Manon Bourg, directrice du syndicat mixte du grand site du cirque de Navacelles. Bonjour Manon.
1: Bonjour.
0: Alors, quand on pense au cirque de Navacelles, je le disais, on pense au paysage, c'est spectaculaire, mais derrière la carte postale, il y a aussi un territoire fragile. C'est aussi le message que vous tentez de faire passer. La fête de la nature, c'est une manière de rappeler l'urgence à préserver nos territoires, c'est ça l'idée ?
1: Exactement, c'est de faire prendre conscience de la beauté, c'est sûr, comme vous l'avez signalé, mais aussi de la fragilité de ces espaces naturels, d'essayer de sensibiliser un petit peu à la richesse de la biodiversité qui est présente et de mobiliser le public pour la préservation de ce territoire.
0: Alors Manon, on ne vous entend pas très très bien, est-ce que vous pouvez peut-être enlever le haut-parleur si vous l'avez, ou vous éloignez un petit peu si vous avez le téléphone trop près de la bouche, je ne sais pas, pour qu'on puisse mieux vous entendre. Voilà, un petit souffle. On va continuer, on parle beaucoup de changement climatique, de transition, et chez nous, est-ce qu'on voit déjà des effets visibles sur la nature dans notre département ?
1: Oui, c'est vrai que les changements climatiques qui s'observent partout aujourd'hui, que ce soit des phénomènes de sécheresse plus importants, avec des risques accrus. On observe rapidement sur les paysages, des dépérissements par exemple de la flore, etc. Aussi l'apparition d'espèces exotiques envahissantes. Donc c'est vrai que le vendredi notamment, on a voulu construire un programme autour de ces enjeux de changement climatique.
0: Oui, c'est une journée entière, vendredi, une journée entière pour imaginer le territoire de demain. Parmi les temps forts, il y aura aussi cette conférence d'un spéléologue qui s'appelle Franck Vasseur sur les sources souterraines de la vallée. Il y a des balades, des observations naturalistes, des ateliers famille. Vous avez voulu quelque chose de très accessible, presque de joyeux quand même, loin d'un discours qui pourrait être culpabilisant sur l'écologie finalement.
1: Oui, non, c'était pas l'idée. L'idée, c'était de sensibiliser, de faire prendre conscience, mais aussi de donner à voir la beauté du territoire et de la biodiversité. Il y aura pas mal de surprises, avec notamment une belle exposition qui a été faite sur la rivière de la vie et ses richesses. Donc des choses qu'on voit pas souvent. Comme vous le disiez, aussi la plongée souterraine qui sera mise en lumière par Franck Vasseur. C'est aussi de donner à voir des choses qu'on voit pas toujours, qui sont un peu invisibilisées. Les insectes, etc., pour parler de ces petites choses qui sont aussi à préserver.
0: Voilà, la fête de la nature, on vous donne rendez-vous vendredi, samedi et dimanche, organisé par le syndicat mixte du grand site du cirque de Navacelles, dont vous êtes la directrice. Merci Manon Bourg.
1: Oui. Merci beaucoup, bonne journée.
0: À bientôt.
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0: Allez, quasi 8h57, on accueille Docteur Kierzek. Bonjour docteur.
4: Bonjour Sylvestre.
0: Alors, symptômes courants mais embêtants au quotidien, les vertiges en se levant, c'est normal ou pas? Vous avez la tête qui tourne.
4: Ah, cette fameuse tête qui tourne au saut du lit, on a tous connu ça un matin, après une grasse mat, quand on est un peu fatigué. Alors rassurez-vous, dans la majorité des cas, c'est bénin. Mais attention, ce petit vertige du matin a un nom bien précis, c'est l'hypotension orthostatique. D'ailleurs, ce terme un peu barbare se cache un phénomène simple. Imaginez, vous êtes allongé, votre sang circule tranquillement et en vous levant brusquement, la gravité va faire son travail et une partie de votre sang dégringole dans les jambes. Du coup, le cœur reçoit moins de sang, la pression chute et votre cerveau se retrouve un petit peu moins irrigué aussi. Et cette sensation vertigineuse occasionnelle est anodine. L'hypotension orthostatique chronique, elle, n'a rien de drôle. Donc, quand c'est de temps en temps, c'est pas grave. Quand ça vient tous les matins, c'est compliqué. Ça touche du monde, ça touche 7% de la population. Et plus on vieillit, plus on est touché par ça. Le risque, c'est la chute, bien sûr, et le risque de fracture, et aussi un risque accru de maladies cardiovasculaires. Alors, il y a plusieurs facteurs qui vont expliquer ça, mais le premier, et il faut y penser, ce sont les médicaments. Vous prenez des médicaments contre l'hypertension artérielle, parfois ils sont trop dosés. Il y a d'autres médicaments, les antidépresseurs, les médicaments contre la maladie de Parkinson aussi. Et ensuite, une fois qu'on aura éliminé cette cause-là, on ira chercher la déshydratation, l'anémie, ou encore le fait de rester trop longtemps alité.
0: Quels sont les gestes concrets pour éviter de se sentir mal à chaque fois qu'on se lève ?
4: La règle numéro 1, c'est le lever en 3 temps. On ne bondit pas du lit dès que le réveil sonne. On s'assoit d'abord sur le bord du lit pendant une trentaine de secondes. On fait quelques mouvements de pompage des pieds pour faire remonter le sang. Et ensuite seulement, on se met debout. Deuxième conseil, on boit. Je disais que la déshydratation, ça peut être une cause. Donc il faut boire 1,5 litre, 2 litres par jour. Surtout par temps chaud et après un effort. Et ajouter un peu de sel d'ailleurs dans son alimentation. Sauf évidemment si votre médecin vous a dit sans sel. Et troisième astuce, évitez de rester debout sans bouger pendant longtemps car le sang stagne dans les jambes et si jamais la tête vous tourne, accroupissez-vous ou allongez-vous aussitôt, ça va ramener le sang vers le cerveau. Et un point crucial, si vous prenez des médicaments pour la tension, ne les arrêtez jamais tout seul, mais parlez-en à votre médecin, il pourra peut-être ajuster votre traitement, changer de molécule ou peut-être tout simplement diminuer le nombre de médicaments. Et d'ici là, portez-vous bien.
0: Merci docteur, à demain.
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0: Dans quelques secondes, bienvenue chez vous avec vous, Jordan Monet. Bonjour Jordan.
9: Bonjour Sylvestre.
0: On va parler d'aide à l'achat de voitures électriques. Exactement. Ou pas d'ailleurs.
9: Voilà, on parlera des voitures électriques d'occasion, des idées reçues aussi, parce qu'il y en a plein. Est-ce que c'est vraiment autonome ou pas? Est-ce que ça sert que pour la ville et pas la campagne? Comment on fait si on est en immeuble? Est-ce qu'on peut avoir une borne, etc. On saura tout, donc avec Que Choisir Ensemble. C'est le nouveau nom de UFC Que Choisir.
0: Oui, c'est vrai qu'ils ont changé.
9: Oui. Et oui, on sera avec Bernard Desandré, le président. Et si vous, de votre côté, vous avez des questions, vous avez un avis à donner parce que vous avez une voiture aussi électrique, hein. 04 66 21 36 37. Merci beaucoup Sylvestre.
0: À demain.
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9: 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Il est 9h. Le tour de l'actualité avec vous, Quentin Pérez de Tudela. Bonjour.
10: Bonjour Jordan, bonjour à tous.
9: Et pour les infos avec du foot à la une, Quentin, le Nîmes Olympique cherche donc un nouvel entraîneur.
10: Pour succéder à Michael Gass, il avait été appelé il y a un an pour recoller les morceaux après le départ avec fracas de Rani Assaf. Un job qu'il a rempli jusqu'au bout, jusqu'à ce dernier match de la saison, gagné samedi à Limonest, qui a permis aux Crocos d'arriver aux portes de la Ligue 3. Il y a donc peu de choses à lui reprocher sur le papier, mais le président du club, Thierry Sénatiempo, a justifié sa décision devant la presse avec aplomb, Tony Cellier.
11: Oui, il assume, même si ça peut paraître brutal de ne pas laisser à Michael Gass le droit de prolonger sa belle aventure. Thierry Sénatiempo, droit dans ses bottes.
12: Je me sens en confiance avec cette décision. Elle n'est pas facile. Je vous avoue, je n'ai pas passé une journée sensationnelle sur le plan humain. Mais cette décision, je l'assume totalement.
11: Un choix discuté depuis plusieurs mois, c'est ce qu'avance aussi son directeur sportif, Anthony Dupré.
13: Durant les derniers mois, on s'est posé des questions. Maintenant, quand on m'a posé les pour, les contre, on m'a dit voilà où est-ce que je veux qu'on aille et voilà ce que je te demande d'avoir. Est-ce que ça correspond ?
11: Alors reste le profil du successeur, le calendrier. Il cible un entraîneur rompu aux divisions supérieures, qui a connu des montées, et ce, que Nîmes joue l'an prochain en National 2 comme en Ligue 3.
12: Les critères sont les mêmes, et de toute façon, on ne peut pas attendre, on ne veut pas attendre.
11: Morale de l'histoire, si vous hésitiez encore, Thierry Sénatiempo mesure-t-il à quel point il prend un risque avec cette décision tranchante ?
12: Ma réponse est oui, mais comment ne pas prendre de risque et diriger un club de football ? Je pense que si on veut pas prendre de risques, on fait pas ça.
11: Visiblement, il a gardé son jeu pour lui, sans le montrer à ses autres associés, ses autres actionnaires. Alors, coup de poker, oui, coup de génie peut-être. Un vrai choix de patron, ça c'est sûr. Mais aussi le meilleur moyen d'être maintenant attendu au tournant.
10: Tony Cellier. La justice le soupçonne d'avoir dirigé le clan Yoda, gang de la narcomafia marseillaise, qui s'était livré à une guerre sanglante de territoire avec la DZ Mafia. Le procès de l'Alésien Félix Bingui se poursuit aujourd'hui à Marseille. Il y est jugé avec 19 autres prévenus. L'audience qui a débuté hier doit durer jusqu'au 5 juin. Elles doivent l'être dans les prochains jours. De nouvelles plaintes vont être déposées contre Patrick Bruel, annonce ce matin de la défense de Flavie Flamand, son avocate, qui l'assure. D'autres femmes l'ont contacté pour rappeler rappelle, l'animatrice accuse le chanteur de l'avoir droguée et violée quand elle avait 16 ans. C'était en 91. Une distribution de tracts prévue dans une demi-heure à Nîmes, au CHU. L'UNSA appelle à la grève aujourd'hui. Le syndicat estime que l'organisation du travail n'est pas adaptée aux salariés reconnus en situation de handicap. Il représente 10 à 15% des effectifs.
9: Ce qui risque de compliquer la prise en charge des patients. À ce sujet, ici publie aujourd'hui les nouvelles cartes de l'accès aux soins en France.
10: Doctolib, Jordan et la Fondation Jean Jaurès les ont dessinées. Elles montrent que tous les territoires ne sont pas égaux en termes de répartition des professionnels de santé. En termes aussi de délai de consultation, il faut par exemple 42 jours en moyenne pour décrocher un rendez-vous chez le cardiologue, une situation que reconnaît Marc Villasec. Il exerce en libéral à Nîmes.
7: En fait, les urgences vitales sont prises en charge grâce au SAMU. Par contre, sur des symptômes comme je commence à être essoufflé ou j'ai des palpitations, là, les 40 jours, ça peut être un peu trop long. Donc, il faut effectivement essayer de trouver des solutions. Et dans les solutions, il y a la délégation ou le transfert de compétences, c'est-à-dire on va travailler avec une infirmière ou avec une infirmière en pratique avancée. On va utiliser d'autres outils numériques comme la télé-expertise, où en fait un médecin généraliste peut demander à un cardiologue un avis sur un patient. Et le troisième, c'est faire ce qu'on appelle des équipes de soins spécialisés. C'est les cardiologues se fédèrent autour d'un département. Et là, c'est ce qu'on va faire. On est 25 cardiologues du département à se fédérer pour répondre à la demande du premier recours. Et ça, on a fait la demande à l'ARS.
10: Marc Villasec, donc cardiologue à Nîmes, au téléphone ici de Maya Baldoro-Frodon. Et vous avez le détail de ces cartes de l'accès aux soins en France sur ici.fr. Félix et Alexis au Parnasse ce soir. Les frères Lebrun jouent pour une place en finale de Pro A avec l'entente Nîmes-Montpellier, le championnat de France. C'est du tennis de table. Ils retrouvent Hennebon qui avait gagné au match aller. Premiers échanges donc à 19h30.
9: Et puis Quentin, à deux jours de la feria de Pentecôte, le directeur des arènes a rendu les angles avec la mairie.
10: Oui, dirigé par la gauche depuis le mois de mars, son candidat Vincent Bouget a battu au second tour celui du RN, Julien Sanchez, pour qui Simon Casas avait laissé entendre qu'il voterait, mais l'impresario l'a redit ce matin. Il ne souhaite plus se mêler de politique dans l'intérêt de la ville.
14: Vous savez, je ne suis plus communiste, mais pendant 20 ans de ma vie, lorsque j'étais jeune, je votais communiste. Les camarades sont des camarades et surtout les Nîmois sont des Nîmois. Alors moi, je suis à la disposition de M. Bouget, de ses élus, pour faire briller Nîmes, comme je l'ai fait par le passé, quelles que soient les municipalités. J'ai déjà géré les arènes de Nîmes avec M. Clary, par exemple, qui lui-même était communiste. Donc il y a un moment où je ne souhaite parler que de tauromachie. Je suis au service donc de ma ville en général et donc par voie de conséquence de M. Bouget.
10: Simon Casas, invité d'ici Garloser ce matin. Il est aussi revenu sur la programmation dans les arènes, évidemment. Une course camarguaise, 6 corridas et 2 noviades. L'entretien est à réécouter sur ici.fr. Et puis à propos de noviades, Jordan, un jeune taureau de Saint-Gilles a été gracié la semaine passée à Saint-Étienne-du-Grèce. Régalo, c'est son petit nom. Il a donc commencé sa retraite à l'âge de 2 ans seulement dans son élevage, ça fait rêver. Ici, il l'a rencontré, vous avez la photo sur ici.fr.
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10: Bon, nous, on n'est pas à la retraite. On doit bosser et je dois vous passer la main, mon cher Jordan, pour la météo.
9: Et oui, une météo donc chargée pour l'instant en Lozère, mais les éclaircies du Gard vont aider la Lozère à être un peu plus lumineuse dans la journée. Donc le soleil gagne du terrain au fil des heures dans la journée. Une journée donc avec de belles alternances de nuages et de lumière. Pour les températures ce matin à Nîmes et Arles, nous sommes à 20 degrés du côté de Sommières, 19, Barjac 18, Florac 17 et Amende 15 degrés. Et pour cet après-midi, donc les maximales sont de 22 à 25 degrés dans le Gard et de 18 à 21 degrés en Lozère.
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0: bonjour, je ne suis que vice-président.
1: Vice-président, excusez-moi, je vous ai upgradé au niveau de...
0: Ouais, merci, c'est gentil, mais bon...
1: Je vais rectifier pour la suite de l'émission. Donc, de votre côté, si vous aussi, vous hésitez à acheter une voiture électrique, si vous avez des questions, si vous avez des peurs, n'hésitez pas à venir poser les questions à Bernard. J'ai l'impression que vous avez toutes les réponses à nous donner.
0: Absolument.
1: 04 66 21 36 37. Et depuis hier, vous pouvez aussi nous envoyer des messages sur WhatsApp, message vocal ou à l'écrit. Hein. C'est au même numéro. Vous nous enregistrez au 04 66 21 36 37. Bernard, on commence donc tout de suite par casser pas mal de mythes donc sur cette voiture électrique. Est-ce que c'est vraiment autonome ?
0: Alors oui, bien sûr, c'est autonome. À partir du moment où les batteries sont chargées, il n'y a pas de souci. Hein. Non, il n'y a pas aucun problème. Et je dirais que c'est même beaucoup plus fiable et plus facile qu'une voiture thermique. Donc la question en fait, c'est plus de savoir est-ce qu'il faut y penser, mais quand est-ce que je m'y mets. Alors c'est vrai qu'il y a pas mal de choses dans son comportement à changer. Notamment en raison effectivement du fait qu'il faut penser à la charger avant de partir. Donc on peut difficilement, je dirais, improviser des grands déplacements. Bon, il faut simplement effectivement changer un petit peu ses habitudes et ça, on s'y met très très très facilement. Alors quant aux coûts, très rapidement, c'est vrai qu'elles sont un peu plus chères, mais c'est de moins en moins vrai. Elles sont un peu plus chères que les thermiques, les électriques. Mais quand on regarde la consommation, je dirais, il n'y a pas photo, surtout en ce moment où on a un prix de l'essence et du gazole qui est largement parfois supérieur à 2 euros. Quand on est à 6 ou 7 litres, on est à une quinzaine d'euros ou un peu plus les 100 kilomètres. Alors qu'avec une voiture électrique, je dirais, d'entrée de gamme, on est plutôt aux alentours de 3 ou 4 euros les 100 kilomètres quand on recharge le véhicule à la maison. Quand on a un taux de un coût du kilowattheure de peut-être 20 centimes. Par contre, quand on se recharge avec une borne où les prix sont un peu plus élevés, bien sûr, on reste toujours largement inférieur à 6 ou 7 euros. Donc, il n'y a pas photo, je dirais. Sur le long terme, effectivement, une thermique est plus chère qu'une électrique. Il n'y a pas photo.
1: Donc, c'est un pari sur le long terme, mais est-ce qu'une voiture électrique dur sur le long terme?
0: Bien sûr. Alors, au niveau des batteries, il y a des garanties. En plus, le nombre de charges peut être relativement important. Si on fait un petit calcul rapide, les bornes, enfin les batteries LFP par exemple peuvent atteindre jusqu'à 3 000 à 4 000 cycles. Ça fait donc si on recharge tous les 300 km, ça fait 900 000 km. Donc je dirais que la batterie ou la voiture sera out avant les batteries, hein, même avant vous peut-être. Donc de ce côté-là, j'ai pas d'inquiétude. En plus, il y a des progrès de plus en plus importants qui sont faits au niveau de la capacité des batteries. Donc je dirais que la capacité des batteries est de plus en plus importante. Oui. On a maintenant des autonomies sur des voitures un peu haut de gamme, bien sûr, qui vont largement à 550, 600, voire plus.
1: Non, mais certains vous diront qu'il ne faut pas mettre la radio, il ne faut pas mettre le chauffage, il ne faut pas mettre tout ça.
0: Alors, il y a des petites astuces. Par exemple, il faut pas oublier, quand on prend une voiture à 500 ou 600 km d'autonomie, il ne faut pas oublier de prendre une PAC, c'est-à-dire une pompe à chaleur, qui permet de tirer sur la PAC quand on veut mettre la clim ou le chauffage. Et puis un petit truc tout bête, hein, pensez à prendre par exemple des sièges chauffants plutôt que de tirer sur une batterie ou sur une PAC pour mettre pour le chauffage en hiver. Mais bon, ici on n'en a pas trop besoin.
1: Oui, ça, on est dans le sud. 150 000 bornes, c'est le nombre de bornes donc publiques, hein, c'est un chiffre d'EDF. Est-ce que c'est assez suffisant en France aujourd'hui?
0: Oui, il y en a de plus en plus.
1: Oui, ça se construit tout le temps.
0: Alors, moi je connais bien les petits villages autour de Nîmes. Ne serait-ce qu'à Garrigues-Sainte-Eulalie, il y a une borne sur la place du village depuis maintenant 2-3 ans. Donc, aucun problème, vous allez à Garrigues-Sainte-Eulalie, vous pouvez vous pluguer sur une borne Réveo. Réveo qui est le système qui est mis en place par la région, qui a développé plus de 1000 ou 1500 bornes à travers toute l'Occitanie, et ça marche très très bien. Par contre, il y a des petits villages, effectivement, où il n'y a rien. Par exemple, je sais qu'à Domessargues, par exemple, il n'y a pas de borne, malheureusement. Bon, mais ça va venir. Ça va venir, c'est obligé. Je veux dire, on peut pas y échapper, sinon, effectivement, les habitants de Domessargues pourront jamais se pluguer avec leur voiture électrique. Mais bon, ils iront ailleurs, peut-être.
1: On va continuer.

D'ailleurs, à en parler, on va parler jusqu'à 10h, donc des aides possibles, de comment on fait pour avoir une borne à la maison. Mais si on habite en immeuble, on fait comment? Le coût aussi sur l'environnement, on parlera tout ça. Et si vous, vous avez un avis à donner, si vous avez déjà une voiture électrique et que vous voulez donner votre avis, si vous vous posez des questions, 04 66 21 36 37, vous nous appelez ou sinon vous nous envoyez un petit message sur WhatsApp et on y répondra. On continue, nous, en musique avec une nouveauté ici, Garlozer, c'est Amir et son dernier single, À l'imparfaite.

0: La toute nouvelle pépite ici Gare Lozère, le grand retour d'Amir avec la puissance émotionnelle de À l'imparfaite.
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0: Le débat continue avec ici Gare Lozère. L'électrique cap ou pas cap, on est toujours avec Bernard Desandré, vice-président de Que Choisir Ensemble, anciennement UFC Que Choisir, hein, c'est anime. Acheter du propre, c'est bien, mais avec quelle aide? Le portefeuille, c'est le nerf de la guerre. On va en parler, mais d'abord, nous avons le témoignage de Cindy. Cindy, elle est taxi électrique. Bonjour Cindy. Alors,
2: bonjour.
0: Donnez-nous un petit peu votre avis. C'est un avis plutôt positif, négatif?
2: Ah ben, je ne reviendrai pas au thermique. Hein,
0: pas du tout, ok.
2: Ah non.
3: Très bien, bonne nouvelle.
0: Et quelles sont, vous, les raisons qui font que vous ne reviendrez plus du tout au thermique, Cindy?
2: Ah, déjà, le confort de conduite. Ces voitures, ce sont de vrais bijoux au niveau confort. Ensuite, l'économie, hein, parce que moi, je roulais donc taxi, hein, 8 à 10 000 km par mois. Je mettais 1 500 € de carburant dans mon réservoir tous les mois. Maintenant, je mets 250 à 300 euros d'électricité. Mmh. Je faisais 3 vidanges par an, je n'en fais plus.
0: C'est vrai qu'il y a tout un coût derrière aussi, dont on ne parle pas beaucoup, hein, mais tout ce qui est vidange, etc., on n'en fait pas dans une voiture électrique.
3: Non, pas du tout. En plus des économies de carburant, effectivement, oui. L'entretien est beaucoup moins cher. Il n'y a pas de vidange, il n'y a pas d'embrayage, il n'y a pas d'injecteur, etc., etc. Donc, vous pouvez regarder dans votre moteur avec des gants blancs. Hein,
0: Mais c'est vrai que Cindy, il est intéressant votre témoignage, puisque votre travail, c'est votre voiture, finalement. Donc, vous êtes la première à l'utiliser tous les jours, la voiture. Plus que nous, pour aller juste au travail ou aux courses.
2: Ouais, tous les jours, 12 heures par jour,
3: Et donc, vous n'avez pas de problème de recharge, hein. Vous pouvez recharger soit chez vous.
2: Alors déjà, moi, j'ai une autonomie. Ben, j'ai pris un modèle grande autonomie. Le constructeur m'annonce 600 km. En vrai, suivant les températures extérieures, j'ai aussi entre 480 et 530.
3: Mmh. Ce qui est bien.
2: À 90% du temps, je fais ma journée avec ma charge. Après, d'accord, de temps en temps, je vais à une borne. Je recharge 5-10 minutes sur une borne de recharge électrique et voilà. J'ai une journée.
3: Et le reste du temps, vous rechargez éventuellement chez vous?
2: Ah oui, la nuit.
3: Oui. Donc c'est exactement effectivement l'utilisation optimum. Alors si en plus, j'allais dire, vous pouvez recharger aussi dans la journée si vous avez des panneaux photovoltaïques. Mais bon, dans la journée, vous travaillez, bien sûr. Donc c'est différent.
2: Voilà, c'est ça.
3: Voilà.
0: Vous avez quoi comme modèle, Cindy?
2: Moi, j'ai une Tesla modèle Y grande autonomie et mon époux aussi, qui est taxi aussi.
0: Vous avez eu des aides de l'État?
2: Pas de l'État, parce que nous sommes professionnels, mais on a eu une aide de l'Europe.
0: Ok.
2: Qui équivaut au même que le bonus écologique français.
0: On va en parler donc de ces aides, Bernard. Cindy, je vous remercie en tout cas pour votre témoignage très important et je vous souhaite une belle journée et bon courage sur les routes.
2: Merci, bonne journée.
0: Merci, au revoir. Donc Bernard, ces aides, quelles sont-elles? Est-ce qu'il y a encore des aides pour nous particuliers?
3: Bien sûr, tout à fait. Alors, il y a deux types d'aides. D'abord, ce qu'on appelle effectivement le leasing social. Ça vous permet, il faut avoir effectivement des revenus assez faibles. Hein. Je crois que la limite maximale de mémoire, elle est de 16 000 et quelque chose euros par an, pour une part. Donc, ce sont des revenus quand même assez faibles. Mais ça vous donne l'avantage de pouvoir prendre une voiture en leasing, d'entrée de gamme, bien sûr, mais à des tarifs qui sont tout à fait intéressants, compris entre 100 et 200 euros. Alors, ça existait déjà en 2025, c'est reconduit en 2026 et il y a un premier pack, je dirais, de 50 000 véhicules qui va être éligible à ce leasing social dès le mois de juillet prochain. Donc si vous êtes dans les clous au niveau de l'éligibilité, je dirais, n'hésitez pas déjà à aller voir le ou les concessionnaires qui vous intéressent pour vous inscrire et vous mettre, parce qu'il y aura, je pense, une liste d'attente. 50 000 véhicules, c'est pas énorme. Le nombre de personnes qui sont éligibles, il est quand même relativement important. Donc si vous avez décidé de passer le pas, n'hésitez pas à commencer déjà à prospecter les différents concessionnaires.
0: Et du coup, côté achat...
3: Alors, il y a d'autres, un autre type d'aide qui est aussi soumis à, je dirais, à revenu. Mais alors l'an dernier ça s'appelait le bonus écologique, maintenant c'est le ça s'appelle le coup de pouce pour un achat de véhicule électrique. Et là il y a aussi des niveaux différents niveaux fiscaux qui sont requis, mais l'aide peut-être peut aller de allez je dirais de 4 500 jusqu'à près de 5 700 euros. Et en plus, ça c'est pour l'achat du véhicule, et en plus, si la batterie est construite et assemblée et conçue, etc., en Europe, vous pouvez avoir ce qu'on appelle un surbonus qui va de 1200 à 2000 euros. Mais c'est pas systématique. Il y a, par exemple, pour certains véhicules construits en Europe, la possibilité d'avoir la première aide pour la voiture, mais les batteries venant, bien évidemment, de Chine, par exemple, vous pouvez pas avoir accès à ce surbonus. Donc, en gros, on va de 4500, 4700 jusqu'à 7700 euros d'aide, ce qui est loin d'être négligeable. Alors, il y a bien sûr plusieurs critères. Je parlais des critères financiers, mais vous pouvez avoir, même si vous êtes très riche et payez beaucoup d'impôts, ce que je vous souhaite, avoir malgré tout quand même une aide qui est au minimum de 3500 plus 1200, ça fait quand même 4500 euros en moins. Bon, c'est toujours appréciable.
4: Toujours cette prix.
3: Voilà, exactement. Et là, bien sûr, le véhicule doit répondre à un certain nombre de critères, dont le prix. Le prix du véhicule doit être inférieur à 47 000 euros. Bon, ça c'est une première chose. Il y a aussi un critère de masse, il faut que la voiture soit inférieure à 2,4 tonnes. Bon, c'est en général assez souvent respecté. Et bien sûr, il faut que l'acheteur s'engage à conserver le véhicule au moins pendant 12 mois et à parcourir au moins 6 000 km. Bon, un an, c'est assez vite fait, quoi.
5: Parce que la moyenne, c'est de 11 000 pour une voiture électrique et de 8 000 pour une voiture essence.
3: Pour
5: la conduite en la moyenne de kilomètres.
3: Ah, la moyenne de kilomètres effectuée par...
5: C'est ça, par une personne en voiture électrique conduit beaucoup plus qu'une personne en thermique.
3: C'est
5: un petit chiffre que j'ai vu sur le service public.
3: Oui, tout à fait. Alors, en plus, on peut se poser la question de savoir pour qui sont ces véhicules électriques. Bon, quand on sait que, effectivement, 80% des déplacements journaliers sont inférieurs à 50 km,
5: donc
3: on peut pas, il n'y a pas de question à se poser, je veux dire.
5: On continuera d'en parler, excusez-moi, dans quelques minutes. Hein. 04 66 21 36 37, si vous avez envie de donner votre témoignage.
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0: Billy Preston sur votre radio, ici Gare Lozère.
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0: De retour donc avec ici Gare Lozère, on parle de voitures électriques. Est-ce que vous êtes prêts? Est-ce que c'est pas trop cher? Est-ce que l'occasion est intéressante? Est-ce que finalement c'est fiable sur la durée? Nous répondons à toutes vos questions avec Bernard Desandry, les vice-présidents pour Que Choisir Ensemble. On partirait déjà tout de suite sur une première question que nous avons eue par Huguette. Huguette que nous n'avons pas réussi à avoir à l'antenne. Oui. Elle nous dit, souvent on nous dit qu'il faut couper le courant. Quand il y a de l'orage. Est-ce qu'avec une voiture électrique, ça pourrait pas poser souci?
3: Non, pas du tout. D'abord, ça fait cache Faraday, donc c'est isolé.
0: Pareil, voilà. En plus, comme les voitures thermiques.
3: Comme les voitures thermiques. En plus, les roues, en général, sont pas en fer, mais en caoutchouc. Plutôt. Donc, y a pas de souci.
0: Donc, ça peut pas faire sauter le moteur.
3: Non, ça peut pas faire sauter le moteur.
0: Ça peut pas prendre feu comme beaucoup de gens pourraient avoir peur.
3: Beaucoup de gens peuvent l'imaginer. Non. Pour l'instant, j'ai pas. À ma connaissance, il y a eu aucun type d'incident de cette nature. Donc,
0: Huguette qui nous écoute. Merci pour votre appel, d'ailleurs. Vous pouvez aussi nous appeler au 04 66 21 36 37. Nous avons également un témoignage de Michel a eu une Zoé. Une Zoé, c'était il y a un petit bout de temps ou c'était une occasion, Michel? Michel, vous nous entendez? Bonjour.
4: Oui, bonjour.
0: Vous avez une voiture électrique qui est une Zoé. C'est une Zoé que vous avez achetée d'occasion ou une voiture que vous avez achetée depuis maintenant plusieurs années?
4: Non, c'est une Zoé d'occasion et qui date de 2015. La première immatriculation, c'est 2015. Elle n'est pas jeune, effectivement. j'ai pas de problème moi avec, effectivement. Si ce n'est que comment ça s'appelle, la charge est limitée, bien sûr, puisque c'est une des premières. Mais je comprends pas parce que, enfin je comprends pas, si je comprends les gens qui habitent dans les apparts, c'est pas évident pour la charge, pour charger. Mais moi je charge chez moi. Et sans matériel
3: sophistiqué.
4: Je charge directement sur les prises type machine à laver ou chose comme ça.
3: Oui, tout à fait, je vois parfaitement. Bon, la charge est limitée. En général, c'est 1,5 kW ou au maximum 3,5 si on peut avoir une prise une prise green-up, par exemple. Mais bon, vous la laissez une nuit, vous avez sans aucun doute la capacité de faire plusieurs dizaines de kilomètres le lendemain. Par contre, j'avais une question sur l'autonomie. Est-ce que vous avez perdu un peu d'autonomie? Quelle est votre autonomie actuelle?
4: Je fais que 120.
3: Hein, 120 km, c'est un peu limité, ouais. Mais voilà. Pour des déplacements intra-urbains ou périurbains, ça peut suffire pour une journée, puisque on fait 50 km par jour en général.
4: Voilà, moi j'ai pris ce type de véhicule parce que les grands trajets, je les fais en train, quoi.
3: Alors, bien sûr.
4: Voilà, moi ça me convient très bien. Alors maintenant, la batterie, elle est de 2015. Je crois que c'est limité à combien d'années une batterie?
3: Tout dépend des garanties des constructeurs, mais ce qui se passe quand on achète un véhicule électrique d'occasion, c'est qu'on peut tout à fait demander effectivement au concessionnaire ou au garage de faire tester les batteries pour avoir un certificat qui indique quelle est la capacité réelle de la batterie par rapport à sa capacité d'origine. Donc en général, quand vous avez 80 ou 85 ou 90% de la capacité initiale qui est gardée, bon, c'est tout à fait correct. Mais maintenant, au bout de 10 ou 15 ans, effectivement, la capacité peut diminuer. À ce moment-là, il faut les changer. Mais c'est ce qu'il y a de plus cher dans une voiture électrique. Donc, effectivement, pour ces voitures qui sont maintenant anciennes, 2015, ça fait plus de 12 ans, 10 ans, il faudrait voir quelle est la capacité réelle de vos batteries par rapport à un véhicule neuf. Là, vous pourrez juger si vous devez changer ou pas de véhicule.
0: Merci beaucoup en tout cas, Michel. 04 66 21 36 37. Si vous voulez donner votre avis, dans quelques minutes, nous parlerons du droit à la prise. Parce que oui, vous êtes peut-être en immeuble, mais vous avez le droit à la prise. On en parle avec Bernard Desandré. Il est vice-président de Que Choisir Ensemble, anciennement UFC Que Choisir.
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0: Et l'association de consommateurs Que Choisir vous invite à découvrir la maison paysan de Lozère à Mende, véritable alternative au supermarché. Ce magasin de producteurs met en avant des produits issus de récoltes de nos régions. La maison de paysan de Lozère est située place Estoux à Mende, ouverte de 10h à 13h et de 15h à 19h.
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0: Et profitez de cette magnifique intro pour vous installer confortablement dans votre voiture électrique, par exemple, ou dans votre voiture thermique, c'est pas grave non plus. Voici un moment de poésie et d'émotion brute avec l'une des plus belles déclarations de la chanson française. Je parle de Florent Pagny et de son chef-d'œuvre absolu, Et un jour, une femme. C'est sur votre radio ici, Gare Lozère, il est 9h37 et je vous souhaite une agréable matinée.

0: une femme, Florent Pagny sur votre radio, ici Garloser.
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0: Décortiquons depuis le début de l'heure et bien l'achat de la voiture électrique avec notre invité vice-président de Que Choisir Ensemble, hein, c'est Bernard Desandré. J'ai parlé il y a quelques minutes de ce droit à la prise. Est-ce que vous pouvez nous raconter ce que veut dire ce droit à la prise et c'est en rapport avec les immeubles, c'est ça?
3: Bien sûr, alors c'est surtout pour les copropriétés. Alors, quand vous êtes dans une villa, une maison individuelle, pour installer une prise, vous faites un peu comme vous voulez, il n'y a pas de souci. Hein. Vous pouvez même avoir des aides pour installer des bornes, il n'y a pas de problème. Par contre, quand vous êtes dans un immeuble en copropriété, que vous soyez locataire ou propriétaire d'ailleurs, eh bien, il y a un certain nombre de règles à respecter et vous pouvez éventuellement craindre que votre syndic ou que votre conseil syndical, surtout s'il est un peu rétif aux nouvelles technologies, vous empêche effectivement d'installer une borne. Or, il faut savoir que c'est très encadré par la loi et que vous avez, en tant que locataire ou que propriétaire, d'ailleurs, vous avez un droit à la prise. C'est-à-dire que vous n'avez pas besoin de demander l'autorisation de la copropriété, vous faites simplement un courrier au syndic en lui indiquant que vous avez l'intention d'installer sur votre place de parking, qu'elle soit à l'intérieur, à l'extérieur, ou que ce soit éventuellement un garage fermé, que vous avez l'intention d'installer à vos frais, bien entendu, une borne de recharge. Point. Donc, le syndic, normalement, a 3 mois pour réagir, pour vous dire éventuellement non pour telle ou telle raison, mais ça doit être documenté. Et s'il n'a pas une bonne raison, et si ou s'il ne répond pas, au bout de 3 mois, vous pouvez l'installer, vous avez le droit et on ne pourra rien vous dire. Voilà, ça, il faut que ce soit clair. Alors, il faut faire attention parce qu'il y a un certain nombre de copropriétés qui lancent maintenant des installations communes. Donc, il faut savoir que tant que l'installation commune n'est pas soit programmée, soit financée, soit discutée en Assemblée Générale, vous avez le droit à votre prise personnelle. Donc, n'hésitez pas à faire jouer ce droit. On ne peut pas vous la refuser, sauf vraiment s'il y a un souci majeur. Mais encore une fois, ça doit être documenté. Et si le syndic n'est pas satisfait, ou si le conseil syndical, ou si la copropriété est contre, à ce moment-là, elle doit aller devant les tribunaux pour vous opposer votre droit à la prise. En général, c'est assez rare, je vous le dis.
0: Voilà. Merci beaucoup, en tout cas, Bernard Desandré. Dans quelques minutes, nous parlerons de la question d'un des auditeurs. Est-ce qu'une voiture électrique peut tracter des remorques ou bateaux de 2 tonnes? On parlera aussi des voitures d'occasion très rapidement. Oui. Et on parlera également de la journée porte ouverte que vous allez nous annoncer. Ça arrive dans quelques minutes.
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0: Une sacrée dose d'énergie Talo Disco pour dynamiser votre journée. C'était le projet Andrea et cette ligne de basse de I'm a Lover.
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0: Dernière ligne droite avec ici Garl Hozer et Bernard Desandré, vice-président de Que Choisir Ensemble de Nîmes, anciennement UFC Que Choisir. On va parler en premier de la question que nous avons eue. Est-ce qu'une voiture électrique peut tracter des remorques ou des bateaux de 2 tonnes? La réponse est, ça va dépendre de la voiture.
2: Ça dépend, oui. C'est possible, thermique. Mais ça dépend de la qualité du véhicule tracteur. C'est sûr qu'avec une Renault 5, ça va être un peu compliqué. Par contre, avec un truck, voilà, Tesla, ça peut charrier jusqu'à 6 tonnes. Donc, c'est possible. Mais attention, il faut le permis adéquat, quand même.
0: C'est ça, comme pour une voiture thermique, les règles sont les mêmes.
2: Absolument.
0: Ensuite, voiture d'occasion électrique, bonne ou mauvaise idée?
2: Ça peut être une bonne idée, vous pouvez faire des affaires, hein, puisque effectivement, beaucoup de véhicules électriques qui sont vendus dans les 5 dernières années étaient en leasing, donc vous les retrouvez ensuite sur le marché de l'occasion. Et bon, il faut bien voir que le marché de l'occasion est un peu émergent en ce moment, mais ça peut être une bonne solution. Par contre, il faudra que vous puissiez la revendre, donc faire attention aux décotes pour pouvoir acheter un autre véhicule d'ici 2, 3, 4, 5 ans, avec peut-être effectivement au niveau des batteries une moins-value, mais à ce moment-là, il faudra que vous... Tout dépendra aussi du type de votre oui. conduite, hein, bien sûr, et puis de la qualité de ce que vous acheterez. Mais ça peut être effectivement l'occasion une bonne solution pour démarrer. Voilà.
0: Merci beaucoup en tout cas, Bernard. On clôt donc ce débat sur la voiture électrique pour terminer avec votre future journée porte ouverte le mercredi 3 juin. Vous êtes situé au 65 avenue Jean Jaurès.
2: Oui. Et donc j'invite tous les auditeurs et tous ceux qui sont intéressés par les problèmes de consommation d'une manière globale, générale. Mmh. Et si vous avez une question, un souci ou une interrogation sur un véhicule électrique, on sera prêt, bien évidemment, à vous répondre. Donc, nous faisons cette journée porte ouverte une fois par an. Et là, cette année, c'est le 3 juin de quasiment 10h du matin jusqu'à 16h, 17h, ça dépend de l'affluence. Et on sera prêt, bien évidemment, à vous accueillir, à vous dire ce que l'on fait, à vous dire ce que l'on peut faire pour vous aussi, et puis à répondre à toutes vos questions. On fera aussi quelques petites animations et on vous donnera des détails sur toutes les questions que vous pouvez aborder avec nous. Voilà.
0: Eh bien, merci beaucoup en tout cas, Bernard Desandré, vice-président de Que Choisir Ensemble à Nîmes. Votre rencontre est donc le mercredi 3 juin, avenue Jean Jaurès, de 10h à 16h pour répondre donc à toutes nos questions, comme vous venez de le dire. À bientôt, Bernard.
2: Voilà, merci à vous.
0: À bientôt. Au revoir.
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0: Et c'est parti maintenant pour Cœur maladroit de Marine sur votre radio. 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

0: maladroit de Marine sur votre radio ici, Gare Lozère. Partons maintenant du côté de vos animaux, les vacances, le soleil, la plage ou le bord d'un lac. Eh bien, c'est le moment de regarder avec le docteur Pierre Fabin. Il nous donne le mode d'emploi pour les baignacles de rêve en toute sérénité.
1: Et c'est effectivement une activité fantastique. La natation est excellente pour leur morale, parfaite pour soulager leurs articulations en douceur et bien sûr indispensable pour les rafraîchir. La première chose pour que ça soit un pur plaisir, c'est de respecter le rythme de votre chien. On pense souvent que tous les chiens nagent de façon innée. Eh bien c'est faux. Les chiens un peu musclés, ceux à nez écrasé comme les bulldogs, peuvent littéralement couler. L'astuce géniale, si votre chien est hésitant ou a du mal, c'est d'investir dans un petit gilet de sauvetage pour chiens. Ça les porte à la surface, ça les rassure totalement et ils peuvent barboter avec vous en toute sécurité.
0: Quelles sont les bonnes habitudes à prendre ?
1: Alors, le secret d'une après-midi réussie, c'est d'ouvrir le bar à eau douce. Quand un chien joue, nage et attrape son jouet dans l'eau, il va inévitablement boire quelques tasses. L'eau de mer peut irriter son ventre et l'eau de piscine contient du chlore. La solution est très simple. Proposez-lui très régulièrement de l'eau claire et fraîche dans sa propre gamelle. S'il est bien désaltéré, il sera beaucoup moins tenté de boire l'eau autour de lui. Et pensez à l'inviter à faire des petites pauses à l'ombre. Leur enthousiasme les pousse souvent à ne jamais s'arrêter de jouer. Alors, offrez-lui un petit temps calme, bien mérité sur sa serviette.
0: Il y a un petit rituel de beauté en rentrant à la maison ?
1: Eh oui, on passe à l'étape spa et cocooning. Après chaque baignade, le grand réflexe confort, c'est le rinçage à l'eau claire. C'est un moment très agréable qui permet d'enlever le sel, le sable ou le chlore qui pourrait le gratouiller en séchant. Ensuite, l'étape incontournable pour des vacances sereines, on sèche bien l'intérieur de ses oreilles avec une petite serviette douce. L'humidité qui stagne est le terrain de jeu préféré des otites, particulièrement chez des chiens aux oreilles pendantes comme les golden ou les cocker.
0: Merci vétérinaire Pierre Fabin qu'on retrouve directement sur notre site et notre application ICI.
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0: YouTube, c'était One sur votre radio, ici Gare-Lozère.
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0: Il est tout juste 10h, passez une très belle journée. Les infos à 10h, c'est avec vous, Quentin Pérez de Tudela. Bonjour Quentin.
2: Bonjour Jordan, bonjour à tous. Le personnel du CHU appelé à se mettre en grève aujourd'hui à Nîmes. L'UNSA proteste contre l'organisation du travail des agents reconnus en situation de handicap. Elle n'est pas adaptée à leurs difficultés, estime le syndicat des salariés qui représentent 15 à 20% des effectifs. Un tractage était organisé il y a une demi-heure devant l'hôpital. 42 jours d'attente pour voir un cardiologue, 32 pour consulter un dermatologue. De nouvelles cartes de France pointent les difficultés d'accès aux soins dans le pays. Ici, les présentes aujourd'hui, elles ont été réalisées par Doctolib et la Fondation Jean Jaurès. D'après cette étude, 62% des sondés ont renoncé à un rendez-vous chez le médecin au cours de l'année passée. Les détails sont à retrouver sur ici.fr. De nouvelles plaintes vont être déposées dans les jours qui viennent, annonce ce matin de Corinne Herman, qui assure la défense de Flavie Flamand. Plusieurs femmes l'ont contactée, assure l'avocate, après le témoignage de sa cliente. L'animatrice, qui dit avoir été droguée et violée par le chanteur en 1991 quand elle avait 16 ans. La justice le soupçonne d'avoir dirigé le clan Yoda, gang de la narcomafia marseillaise qui s'était livré à une guerre sanglante de territoire avec la DZ Mafia. Le procès de l'Alésien Félix Bingui se poursuit aujourd'hui à Marseille. Il y est jugé avec 19 autres prévenus. L'audience doit durer jusqu'au 5 juin. Du foot, Nîmes enquête d'un nouvel entraîneur. Le président du club a décidé de débarquer Michael Gass hier malgré une saison quasi parfaite sur le banc. Les Crocos, qui étaient au bord d'une relégation en Régional 1 l'été dernier, ont fini aux portes de la Ligue 3, deuxième de National 2, où Thierry Sénatiempo ne souhaite pas végéter. Le patron du Nîmes Olympique souhaite donc trouver un profil, dit-il, plus expérimenté. Et puis en tennis de table, les frères Lebrun jouent au Parnasse ce soir pour une place en finale de Pro A, le championnat de France. Ils retrouvent avec leur club l'entente Nîmes-Montpellier, l'épongiste de Hennebon qui s'était imposé à l'aller. Le match débute à 19h30.
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2: Un ciel bien gris ce matin, Jordan. Et oui. A priori, ça devrait quand même s'améliorer un petit peu.
0: Voilà, le temps va s'améliorer a priori selon Météo France. Les nuages vont se déchirer et on va pouvoir donc laisser place au soleil dans les plaines du Gard. Les éclaircies vont dominer. Côté température ce matin, du côté de Nîmes et Arles, 20 degrés, à Sommières 19. À Barjac 18, du côté de Florac 17 et à Mende 15. Le thermomètre, cet après-midi, ça va grimper fort puisque on aura des maximales entre 18 et 21 degrés du côté de Mende et de 22 à 25 degrés du côté de Nîmes.
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0: Place au look noir et rouge, années 80 flamboyante, icône absolue de la pop française. Quentin, sortez votre brosse à cheveux en guise de micro.
2: Avec Jeanne Mas ?
0: Oui, exactement. on échauffe vos cordes vocales, la fièvre du dance floor, impossible de résister à ce Johnny.

0: Johnny de Jeanne Masse sur votre radio ici Gare-Lozère.
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0: Allez, jusqu'à 10h30, on va faire plaisir aux gourmands parce que j'ai une très grosse faim de nouveautés aujourd'hui. Dans un instant, nous passons les portes de l'auberge Toc et Traiteur à Vénéjean. Le chef Jérôme Gontier va s'installer donc avec nous pour décortiquer un petit peu le produit du jour. Un filet mignon de porc cuit à basse température. J'espère que je vous donne faim, c'est façon basquaise. Et puis, juste après, Jérôme nous livrera aussi quelques astuces secrètes et il nous parlera aussi de ses 1 an de son auberge qui prépare le 12 juin prochain. Pour l'instant, je vous propose une nouveauté ici. Gare-Lozère, vous entendez, c'est du Francis Cabrel sur votre radio.

0: filet mignon de porc cuit à basse température. Expliquez-nous un petit peu toute l'histoire de tout ça.
1: Alors une cuisson à basse température, en fait, c'est des techniques de cuisine que l'on a avec en mettant le produit sous vide, donc emballé dans une poche où on aspire tout l'air qui est à l'intérieur. Et après, on fait cuire ça avec un thermoplongeur, donc c'est trempé dans de l'eau, dans comme un style de bain-marie, et ça nous permet de garder une température constante pendant tout le temps de cuisson. Donc là, en l'occurrence, nous on a fait un filet mignon de porc qu'on a juste marqué en cuisson de chaque côté histoire de le colorer un petit peu. Après, on a mis ça dans des poches et cuit à 60 degrés pendant une heure. Donc ça nous permet de garder une viande qui reste quand même hyper moelleuse, juteuse et qui reste rosée à cœur. Donc même si c'est du porc, c'est cuit et ça reste quand même rosée à cœur.
0: Et donc ça change absolument tout, j'ai l'impression.
1: Ah ben ça change beaucoup, oui, ça nous permet justement de pas avoir une viande sèche, parce que le porc ça a souvent tendance à être un peu sec. Là en l'occurrence, vu que c'est cuit par concentration à l'intérieur, donc tout le jus que va recracher le porc, il va le reboire en fait. Donc ça garde une viande hyper hyper moelleuse et juteuse.
0: Voilà, réduction de tomates façon basquaise, ratatouille bien fraîche, c'est ce que vous proposez. Une ardoise aussi qui change constamment. Vous êtes toujours à la recherche de nouveautés, c'est ça Jérôme?
1: Exactement. En fait, on a un plat du jour qui change tous les jours de la semaine, et après on a une petite carte du midi, pareil, qui change chaque semaine. On propose jamais les mêmes choses.
0: Qu'est-ce que vous préférez cuisiner, vous, Jérôme?
1: Alors moi j'ai aucune préférence, c'est beaucoup le poisson, beaucoup la viande. C'est vrai que j'aime vraiment travailler tous les produits, mais c'est vrai que le poisson est quand même relativement intéressant à travailler.
0: C'est pas le plus facile, le poisson?
1: Non, c'est pas le plus facile, surtout dans les cuissons. Tout à fait. C'est surtout les techniques de cuisson qui sont le plus complexe pour pas avoir un poisson trop sec. Oui. Mais c'est ça qui est intéressant justement.
0: Bon, ce côté façon basquaise, une ratatouille bien fraîche, est-ce que c'est votre manière de nous annoncer que l'été et le soleil s'invitent enfin dans vos assiettes?
1: Exactement, parce qu'on en a marre de voir ce temps gris, donc c'était pour amener un peu de chaleur et de soleil dans l'assiette. Donc du coup voilà, on a fait une sauce façon comme un poulet basquaise, la sauce du poulet basquaise, donc à base de poivrons et d'oignons et de tomates. Et après on a mixé tout ce jus là, et ça nous a fait un concentré de tomates, de poivrons, d'oignons, de tomates, et qu'on servira juste avec un petit filet de cette sauce-là sur le filet mignon cuit à basse température.
0: Jérôme Gontier de Toc et traiteur à Vénéjean. Dans quelques minutes, nous allons passer en cuisine pour piquer la meilleure astuce de Jérôme Gontier. Nous passons pour l'instant à Michael Jackson avec son Black or White.

0: Or White de Michael Jackson sur votre radio, ici Gare Lozère, 10h18. Dans une poignée de secondes, nous retrouverons le chef Jérôme Gontier de Toc et Traiteur pour la deuxième partie de notre rendez-vous, ses astuces cuisine dans les coulisses de sa cuisine. Et puis on parlera aussi de la grande soirée d'anniversaire en noir et blanc du 12 juin prochain à Vénéjean qui est au rendez-vous.
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0: nantaise pleine de douceur de Philippe Châtel et son Je t'aime bien Lily.
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0: Nous retrouvons le chef Jérôme Gontier de Toc et Traiteur, ce qui se situe à Vénéjean pour la suite de notre rendez-vous gourmand. Donc le menu du jour aujourd'hui, enfin le plat du jour, hein, c'est du porc façon basquaise, un filet mignon cuit à basse température. J'imagine, Jérôme, que vous avez des astuces à nous partager.
3: Alors, des astuces sur le plat, oui, alors je vous en ai déjà dit quelques-unes. Par contre, j'ai une petite astuce là sur un dessert que l'on fait aujourd'hui.
0: J'adore le sucré.
3: Voilà, alors en plus qui n'est pas commun, mais qui est vraiment, on peut pas faire plus de saison. Donc on a fait un dessert autour de la fraise et de l'asperge.
0: De l'asperge avec de la fraise.
3: Exactement. Donc en fait, on a fait une tarte aux fraises et aux asperges. Donc on a fait une crème pâtissière à l'asperge. Donc en fait, l'idée c'est de, quand vous prenez vos asperges, que vous épluchez vos asperges, au lieu de jeter les épluchures à la poubelle et de rien en faire, et ben vous les faites infuser dans le lait dans lequel vous allez faire votre base de crème pâtissière. Donc ça va vous donner ce petit goût d'asperge, mais vraiment très subtil. Vous laissez bouillir votre lait, vous laissez infuser de côté, vous l'oubliez un petit peu, et après vous débarrassez donc le lait, vous filtrez les épluchures d'asperges et vous montez votre crème pâtissière avec ça. Vous étalez la crème pâtissière donc sur la pâte qui a été pré-cuite, et après les petits morceaux de fraises par-dessus, et vous servez ça froid.
0: C'est un dessert qu'on peut retrouver chez vous?
3: Alors oui, cette semaine, c'est ce qu'on propose. C'est un petit dessert de la semaine.
0: Ah oui, intéressant en tout cas.
3: Oui, alors c'est un mariage qui est assez original, qui est très subtil. C'est vrai qu'on le fait goûter, ben, les gens reconnaissent ce goût-là. Par contre, ils n'arrivent pas à mettre un nom dessus. C'est une fois qu'on leur dit, ben, en fait, c'était une base de pâtissière à l'asperge. Et puis là, de suite, ben, c'est souvent quand on dit ce qu'on a mis dedans qu'on se dit, ben, finalement, oui, c'est bien de l'asperge. C'est bien ça.
0: C'est quoi les retours?
3: Ah, le retour, c'est les gens apprécient énormément, et c'est surtout que c'est un mariage qui est pas commun, qu'on n'a pas l'habitude de manger ensemble, mais par contre c'est vrai qu'il y a une belle explosion de saveurs, et l'asperge est pas dominante sur le produit, donc vous avez vraiment ce goût de fraise, et l'asperge vous la sentez en fin de bouche, donc du coup c'est vrai que ça fait une belle explosion de saveurs.
0: Eh bien, merci beaucoup. Et vous nous donnez aussi rendez-vous le vendredi 12 juin prochain dès 19h, car vous fêtez vos 1 an, c'est bien ça?
3: Exactement, oui, ça y est, ça fait 1 an là qu'on a ouvert l'auberge à Vénéjean. Donc le vendredi 12 juin au soir, on organise une grosse soirée festive sur le parking de l'auberge, qui va être entièrement aménagé, décoré avec un petit groupe de musique et avec une soirée avec des tapas, des burgers de pulled pork et une brazuca qu'on va faire ce soir-là aussi. Donc c'est ouvert à tous pour venir souffler la bougie avec nous.
0: Exactement, souffler cette première bougie. Vous avez également d'autres événements à venir.
3: Et après, on a un autre événement. Alors nous, sachant qu'au restaurant, tous les vendredis soirs, on fait des soirées. Alors en hiver, on fait des soirées thématiques. Donc on fait un peu le tour du monde avec des spécialités. Là, en l'occurrence, ce vendredi soir, on organise une soirée mexicaine. Et après, avec notre comité des fêtes du village, on organise une balade gourmande le dimanche 7 juin. Donc qui permet de visiter le village et tous les kilomètres, vous avez un pôle où vous avez un traiteur ou un restaurateur qui est là, qui fait déguster son plat, des vignerons Côte-du-Rhône qui font la dégustation de leur vin, des producteurs de jus soft. En fait, c'est une balade très ludique où on mange bien, où on boit bien, avec modération bien sûr, et avec d'ambiance musicale. En fait, c'est une grosse journée. Là, c'est la 5e année qu'on organise ça au sein du village, et c'est vrai que d'année en année, on a de plus en plus de d'épicuriens qui viennent profiter de cette journée.
0: Toc et Traiteur, c'est votre rendez-vous, c'est votre restaurant, Jérôme Gontier, et vous proposez donc, c'est 1 an, le 12 juin prochain, de l'auberge à Vénéjean également. Merci beaucoup en tout cas, Jérôme, je vous souhaite une agréable journée et bon rush.
3: Merci, vous de même.
0: Ouais, merci. Bien, au revoir. Au revoir.
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0: Et voici un petit élan de solidarité historique qui résonne encore avec énormément de force. Rappelez-vous, il y avait du Renault, du Goldman, du Cabrel. C'est la scène française, Chanteurs sans frontières pour Éthiopie.

0: Chanteur sans frontières, c'était Éthiopie sur votre radio ici, Garloser. Il est 10h33. Dans la suite de notre émission jusqu'à 11h, on va s'offrir un voyage sensoriel avec l'astuce jardin. Fraîcheur, parfum et couleur du sud. Découvrez comment le style andalou s'invite à merveille dans les jardins du Gard. Et puis, toutes ces teintes éclatantes donnent forcément envie de sortir les pinceaux pour redécorer la maison. Ça tombe bien, notre équipe passe de la théorie à la pratique dans J'ai testé. On va parler de peinture. Une activité manuelle et tranquille, bien loin du rythme effréné des adolescents d'aujourd'hui. D'ailleurs, dans ces tendances, Muriel va décrypter les nouvelles habitudes de cette génération et ce fameux 6-7.
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0: Le retour de la feria de Nîmes, c'est l'occasion de rajouter des glaçons dans la sangria. Étudiants en recherche d'un job d'appoint ou en transition pro, pourquoi ne pas postuler à l'une des nombreuses offres d'emploi disponibles sur le site francetravail.fr. Plongeurs, serveurs, chefs de rang, les offres et les besoins sont nombreux. À Langogne, par exemple, un géant du discount va débarquer. L'enseigne Action ouvrira son tout premier magasin en Lozère en septembre prochain dans la zone de la Croix de Chapelle. 1200 mètres carrés dédiés au petit prix avec 2/3 des produits à moins de 2 euros et une bonne nouvelle pour l'emploi. 21 postes à pourvoir en CDI sans diplôme obligatoire. Une session de recrutement est prévue le 12 juin, donc ça arrive bientôt. Renseignez-vous dès maintenant auprès de votre conseiller France Travail Action, donc à Langogne.
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0: Nous poursuivons en musique avec Cock Robin sur votre radio ici Garloser. Très belle matinée à tous.

0: tension dramatique suspendue dans l'air, une basse lourde et ce dialogue électrique Coq Robin sur votre radio ici Garlozère.
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0: Des conseils pratiques chaque matin pour embellir facilement votre coin de verdure. Semaine spéciale jardin andalou pour la feria de Nîmes avec ici Garlozère. David Mac apporte son regard de jardinier passionné avec des idées inspirées du sud. David, vous connaissez parfaitement l'ambiance des jardins andalou, leurs parfums, leurs couleurs et leur fraîcheur si agréable l'été. Un vrai voyage végétal sans quitter le Gard.
3: Et bonjour, aujourd'hui de semaine de feria, on va parler des jardins andalous, alors arabo-andalous techniquement si vraiment on prend l'historique des jardins qui sont nés en Espagne, ou vraiment au sud de l'Espagne, dans le 15e siècle. L'idée de ces types de jardins-là, c'est que les composantes sont forcément la végétation et forcément un milieu aquatique. On est sur des jardins qui sont très rectilignes, un peu comme les jardins à la française. On est de toute façon inspiré, hein. C'est vraiment, je dirais, pour simplifier l'historique de ce jardin-là, c'est un jardin qui mélange le jardin à la française et le jardin type anglais, où on a une grosse prolifération de plantes, donc beaucoup de couleurs, beaucoup de fruits, beaucoup de légumes, puisqu'on mélange aussi là-dedans, pour avoir une production à l'année, et toujours un point d'eau rectiligne. Ça, c'est une habitude de ces types de jardins-là. On est sur des coulées d'eau qui dessinent en fait le jardin et qui le clôturent. Donc c'est vraiment une des bases de ce type de jardin-là. Facile d'entretien, puisque là, on est vraiment sur quelque chose qui va être entouré d'arbres, entouré de murs, donc beaucoup d'ombre, et on va pouvoir gérer très facilement en fait l'entretien. Mais on va retrouver sur les villes andalouses, Séville, Grenade et Tolède, pour ceux qui se promènent, vraiment des jardins qui sont dits classés monuments historiques, puisqu'on les retrouvera pas. C'est un modèle alors qui devrait s'adapter au sud de la France au vu du dérèglement climatique, pour être généraliste, où on va chercher en fait de l'ombre et des points d'eau pour pouvoir avoir un taux d'humidité intéressant et garder nos plantes dessus. Dans le jardin andalou, on va retrouver dans les grimpantes les bougainvilliers, forcément, dans les comestibles poivrons, piments, on est vraiment sur le climat, laurier rose bien évidemment, les safrans et autres plantes à épices qu'on trouvera dans la cuisine andalouse. En complément des jardins, on trouvera tout ce qui va être statues, faïence, donc les carrelages, et tout ce qui est poterie émaillée pour mettre un petit peu de volume dans les jardins.
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0: Un petit goût de Star Academy avec Julien Lieb sur votre radio ici Garlozère, c'est autrement.
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0: Julien Lib avec Autrement.
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0: Aujourd'hui, Julie, vous embarquez les familles dans une parenthèse créative pleine de couleurs et d'imagination. C'est notre rendez-vous. J'ai testé toujours à l'affût des sorties familles autour de Nîmes. Vous avez poussé la porte d'un lieu où les pinceaux remplacent les écrans et où les petits artistes prennent confiance en quelques minutes. Entre chevalet, peinture et œuvres inspirées d'un grand maître, l'expérience réservée, quelques jolies surprises. Julie, qu'avez-vous testé ?
2: Bonjour, aujourd'hui j'ai testé la Petite Académie de Nîmes. Une expérience qui va ravir tous les jeunes artistes en herbe. Pendant les vacances, j'ai emmené mon fils de 6 ans vivre une après-midi créative. Direction l'atelier La Petite Académie, en plein cœur du centre-ville de Nîmes, au détour d'une jolie ruelle, avec Marc qui nous ouvre son atelier, un atelier lumineux, joyeux, où ici les enfants sont rois. Dès l'entrée, le ton est donné, des murs colorés, des chevalets, des pinceaux, des œuvres d'enfants un peu exposées comme dans une vraie galerie d'artistes. C'est Marc, donc, avec son tablier et son sourire, qui accueille les petits artistes avec douceur et enthousiasme. Et là, c'est parti pour cet après-midi créative. Les enfants sont invités à enfiler eux-mêmes leur tablier et Marc leur explique le thème du jour. Et le thème du jour, c'était Henri Matisse et sa célèbre œuvre Les oiseaux. Les enfants découvrent l'histoire du peintre, son univers. Et puis, c'est le moment de se mettre en action. Place à la peinture. Chacun compose son envolée d'oiseaux, ses ciels imaginaires, ses oiseaux multicolores. L'atelier dure le temps d'une après-midi. Les enfants, à la fin, sont tous évidemment fiers de montrer leurs œuvres à leurs parents. Et quel bonheur de découvrir cette exposition improvisée avec des dizaines de petits Matisse en herbe. Et tout ça dans une ambiance très joviale. Le bon plan pour les familles, c'est que ce sont des ateliers qui sont proposés aussi toute l'année, les mercredis et pendant les temps périscolaires. Et pendant les vacances, le petit plus, c'est qu'on peut choisir, on peut inscrire notre enfant à la demi-journée, à la journée ou à la semaine entière. Une garderie est même possible entre midi et deux avec un repas tiré du sac. Donc c'est pratique, c'est flexible et c'est bien apprécié par les parents. Mon verdict, un atelier artistique inspirant, bienveillant et surtout à taille humaine. Tous les niveaux artistiques sont les bienvenus et ça stimule la créativité des enfants dès 4 ans. On a adoré cette galerie d'artistes d'enfants. On apprend et on s'amuse en même temps. J'ai testé et je valide l'atelier de peinture à la Petite Académie de Nîmes. C'était Julie de Kidikik, le meilleur des sorties en famille.
0: Merci pour cette belle idée de sortie créative à partager en famille. Vous cherchez d'autres plans? Eh bien, direction Facebook, Instagram ou le site ici, Gare Lozère. Allez, cap maintenant sur les Caraïbes et laissez la chaleur envahir l'habitacle de votre voiture ou bien votre maison. Voici Mélodie Tempo Harmonie par Bernard Lavillier.

0: Lavilliers avec Jimmy Cliff.
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0: C'est Tendance tous les jours avec Myriel Jordan pour tout comprendre des phénomènes de notre société et moins nous sentir largués. Aujourd'hui, Myriel, on revient sur cette expression ultra tendance chez les ados, le 6-7.
3: Oui, je vous en avais parlé en octobre dernier. L'expression n'était pas encore arrivée en France. Elle restait cantonnée aux États-Unis. Ce n'est plus le cas du tout. À ce jour, si vous n'avez jamais entendu quelqu'un s'exclamer 6-7 après avoir entendu le nombre 67, ça signifie probablement que vous vivez sous un rocher, dans une grotte ou dans un monde entièrement dépeuplé de personnes de moins de 30 ans. Bon, et si vous vivez vraiment dans une grotte, on ne sait jamais. Ces jeunes de 19 ans vous offrent une piqûre de rappel.
4: Le 6-7, c'est une trend américaine qui est arrivée en France. Ça part à la base du basket. Là, c'est plus un côté un peu ralliement, un côté un peu blague entre nous. Mais ça n'a pas le but d'humilier quelqu'un ou pour le faire une blague méchante. Là, c'est vraiment juste des petites références qu'on se fait entre jeunes.
5: C'est un geste que tout le monde fait.
6: Ça n'a pas grand intérêt, mais en tout cas, c'est vraiment un phénomène pour se démarquer, entre guillemets, de certaines personnes.
3: Ce 6-7 est devenu omniprésent. Il a même été repris lors d'une messe à Lourdes le 17 avril dernier, devant plus de 600 collégiens et lycéens du diocèse de Metz venus en pèlerinage.
0: On comprend mieux, Muriel, pourquoi quand on tape 6-7 dans Google, l'écran se balance de droite à gauche. Cette expression a même été reprise par un présentateur météo de France 2, mais elle pourrait bientôt être détrônée par une nouvelle version.
3: Oui, je suis désolée de vous l'annoncer, mais la possibilité d'une variante existe bien sur TikTok, réseau qui, je le rappelle, est à l'origine de la viralité de cette expression. Un internaute a lancé une version à l'envers de 6-7. Écoutez.
7: Je vais faire un petit tuto pour faire 6-7 à l'envers. Donc vous voyez, 6-7, c'est comme ça. Pour dire 6-7 à l'envers, du coup, faut dire Neves-6. Donc c'est Neves-6. Neves-6. Une fois que vous savez faire ça, vous savez dire Neves-6, c'est pas vraiment super compliqué. Il faut faire le geste. Donc 6-7 à l'endroit, c'est comme ça. À l'envers, c'est comme ça. Donc c'est Neves-6. Faites-le chez vous, c'est vraiment super important.
3: Non, mais je m'adresse surtout aux professeurs qui nous écoutent. Ça devrait bien se passer, ne vous inquiétez pas. Parce qu'en réalité, les profs ne sont pas si au bout du rouleau que ça avec le 6-7 classique. Cette enseignante du Val-de-Marne que j'ai contactée sur WhatsApp est plutôt mesurée.
8: Le 6-7, en fait, nous, ça nous a pas vraiment impacté. En plus, peut-être qu'ils se le disent, mais comme c'est quelque chose qui vient de rien, c'est un basketteur, a priori, qui a juste dit ça comme ça. Enfin, ça n'a pas de sous-entendu négatif ou positif, d'ailleurs. Rien du tout. Bah, en fait, on s'est pas affolé, quoi. Déjà, on entendait plus le Kwakubé. Quand il y avait Kwakubé, on s'entendait tout le temps et c'était relou. Mais là, non.
3: Bref, le 6-7.
9: 6-7.
3: Ces tendances, c'est même devenu un langage universel. Et si vous vous apprêtez à fêter vos 67 ans bientôt, eh ben, bon courage.
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0: Tyler sur votre radio, ici Gare Lozère, mais nous avons aussi Thierry Garcia avec nous. Mieux que Bonnie Tyler.
1: Je vais essayer avec la voix, en tout cas, mais je sais pas si je vais y arriver.
0: Faites pas une heure comme ça, sinon vous allez avoir très très mal à la gorge. Bon, on joue avec vous avec cette énigme que vous nous avez donnée hier.
1: Exactement, on va continuer aujourd'hui un cadeau sympa qui va même vous faire réaliser des économies.
0: Oh, parfait.
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1: 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Il est 11h, tout tranquillement. L'info arrive, Maya Baldou-Refredon, le personnel du CHU de Nîmes en grève ce matin.
3: L'UNSA proteste contre l'organisation du travail des agents reconnus en situation de handicap. Elle n'est pas adaptée à leurs difficultés, selon le syndicat. Des salariés qui représentent 15 à 20% des effectifs, un tractage est en cours devant l'hôpital. 42 jours d'attente pour voir un cardiologue, 32 pour consulter un dermato. Le réseau ici vous dévoile ce matin les nouvelles cartes de France de l'accès aux soins. D'après l'étude réalisée par Doctolib et la Fondation Jean Jaurès, 62% des sondés ont déjà renoncé à un rendez-vous chez le médecin l'année passée. Tous les détails sont sur notre site internet ici.fr et sur l'appli ici. Deuxième jour à Marseille du procès de Félix Bingui, dit Félix le chat, le narcotrafiquant alésien est soupçonné d'avoir dirigé le clan Yoda, gang de la mafia marseillaise qui a perdu face à la DZ Mafia dans une guerre de territoire. L'audience qui a démarré hier va durer jusqu'au 5 juin. Le projet de loi d'urgence agricole est examiné à partir d'aujourd'hui à l'Assemblée nationale. C'est une réponse du gouvernement à la colère du secteur l'hiver dernier. Les débats promettent d'être assez longs et plutôt tendus autour notamment du stockage de l'eau, des pesticides ou encore de l'élevage. Le Nîmes Olympique en quête d'un nouvel entraîneur. Le président du club a décidé de débarquer Michael Gass hier, malgré une saison quasi parfaite sur le banc. Les Crocs ont pourtant fini aux portes de la Ligue 3, deuxième de National 2. Malgré ces bons résultats, le patron du Nîmes Olympique cherche un profil plus expérimenté.
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3: Le soleil joue à cache-cache avec des averses, Thierry.
1: Oui, ce sera le cas pour ce mardi. Matinée bien ensoleillée, mais cet après-midi, quelques petits nuages risquent de bourgeonner et donner quelques averses très sporadiques, hein, ici ou là, du côté de Sumène, de la Grand Combe. Idem sur la Lozère, très rare pour les averses, mais tout de même, la présence est peut-être possible avec des orages même sur la Margeride. 25 degrés cet après-midi à Nîmes et à Alès. Ça monte, hein, petit
3: c'est
1: à
3: mieux.
1: Petit. Ouais. 23 à Aigues-Mortes et Anduze, une vingtaine de degrés à Mende et à La Canneau, on aura seulement 15 degrés à Saint-Amand.
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1: Et pendant ce temps, anime les casitas, les bodegas du Jean Jaurès également s'installent pour la feria. On va se mettre en rythme tout de suite avec Allez. Jean-Jacques Goldman qui marche seul.

0: Benz marche au sol, ben nous on va y aller ensemble.
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0: Monsieur, je lance officiellement votre jeu favori, la brandade de neurones, effectivement. Cette ambiance teintée de magie, de mystère qui s'installe tous les jours jusqu'à midi. Vous écoutez cette brandade et vous jouez avec nous. Cette verrière abrite l'histoire de toute notre région. Voilà la ligne que je vous propose. Je vous l'ai déjà proposé hier, vous avez peut-être eu le temps de réfléchir, de plancher là-dessus. Cette verrière abrite l'histoire de toute une région. Nos deux départements regorgent de trésors et on pioche toujours dans l'un ou dans l'autre. Alors posez-moi des questions, faites-moi des propositions et j'éclairerai avec plaisir votre lanterne. Je vous rappelle donc cette énigme. Cette verrière abrite l'histoire de toute notre région. Et on a un cadeau très sympa. Je vous offre la boîte à cartes Par ici, les économies. Valère Coréard, vous le connaissez bien sur ici, à Garloser. Pendant pendant des années, il vous a même donné des conseils pour faire des économies, des bons trucs, des bonnes astuces. Eh bien, il vient de sortir un coffret qui contient une soixantaine de cartes illustrées, pleines d'astuces pour faire des petites économies sympas. Donc à vous de jouer, à vous de nous appeler au 04 66 21 36 37. Cette verrière abrite l'histoire de toute une région. C'est l'énigme, c'est le numéro de téléphone qu'il faut composer. Plus vite vous appelez, plus vite je vous donne des indices et plus vite on trouve l'énigme. La musique qui nous berce, qui nous chaloupe, celle des Innocents, l'autre Finistère. Bonne matinée.

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1: Et Violette nous rejoint. Bonjour Violette.
2: Bonjour Thierry.
1: Habitez à Générargues.
2: Oui.
1: Et ce qui explique peut-être votre proposition. Cette verrière abritait l'histoire de toute une région. Vous pensez à quoi ?
2: La bambouserie de
1: Parfums. Oui, c'est la bambouserie, c'est là que c'est sur votre commune, hein, c'est ça, la commune de Générargues.
2: Oui, c'est ça.
1: Ouais, c'est ça. Vous l'avez visité combien de fois la bambouserie ?
2: Je sais pas. Voilà.
1: Est-ce que vous êtes tombée amoureuse à la bambouserie ?
2: Ah oui. Pas amoureuse, oui.
1: Non, c'est vrai qu'on peut. Y a un labyrinthe, hein, d'une part, déjà. Non, et puis c'est vrai que c'est vachement romantique, hein, la bambouserie avec toutes ces balades, le jardin asiatique, ces petits ruisseaux et tout. Bon, ben non, il ne s'agit pas de la bambouserie, Violette.
2: Ouais,
1: vous avez essayé, vous avez très très bien fait. Violette, on vous dit à bientôt, hein,
2: bientôt.
1: La brandade de neurones, à très vite. 0466 21 36 37. Alors, on nous a proposé la bambouserie. Je serais tenté de dire, pour vous aider un petit peu, que nous ne sommes pas dans le Gard. Voilà, puisque vous avez commencé à nous faire des propositions, je vais moi aussi lâcher quelques petits indices à chaque fois. La bambouserie proposée par Violette, nous ne sommes pas dans le Gard, c'est ce que l'on vient d'apprendre. Mais alors, où se situe cette verrière qui abrite l'histoire de toute une région ? 0466 21 36 37.

0: Light, Taylor Swift qui sort un clip et il devient numéro 1 en 30 secondes à peine.
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0: Dans un instant, retour vers nos énigmes, on aura Fabienne pour une proposition. Tous les Macumba ont fermé, mais lui est toujours là pour chanter ce nom magique. Jean-Pierre Madère.

0: Macumba, Jean-Pierre Madère à 11h24.
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0: Une énigme, cette verrière abrite l'histoire de toute une région. Fabienne est avec nous. Bonjour Fabienne.
3: Oui, bonjour.
0: La matinée se passe bien pour vous ?
3: Ça va.
0: Ouais, et qu'est-ce que vous avez fait depuis votre réveil ?
3: Oh, plein de choses. Je suis allée au marché, je suis en train de préparer le repas, et puis là, je vais partir au travail.
0: Eh ben, très bien. Vous habitez où ? À Saint-Martin de...
3: Non, Saint-André-de-Valborgne.
0: Saint-André-de-Valborgne. Et donc, le marché à Saint-André-de-Valborgne, c'est le mardi matin.
3: Alors là, je suis descendue à Saint-Jean-du-Gard, faire le marché.
0: Ah, d'accord. Bon, on va revenir à notre énigme. Hein. Cette verrière abrite l'histoire de toute une région. De quoi s'agit-il d'après vous ?
3: Moi, je pensais au village de Verrières.
0: Le village de Verrières en Lozère. Ben, je serais presque tenté de dire que ce serait trop simple.
3: C'est sûr.
0: Vous pensez bien. Hein. Mais qu'est-ce qu'il a de particulier, ce village de Verrières en Lozère ? Vous connaissez ?
3: Un petit peu, je suis passée une fois. C'est vraiment un village lozérien. Ils ont gardé encore toutes les façades, l'architecture, c'est super joli.
0: D'accord, j'allais jeter un petit coup d'œil, tiens, sur Internet. Le village de Verrières, donc en Lozère, ce n'est pas la bonne réponse. Vous commencez à quelle heure, Fabienne ? Je vous souhaite bon courage pour cet après-midi. Merci d'avoir joué avec nous. On repart à la recherche de cette énigme. On avance petit à petit. Il ne s'agit pas de la bambouserie. Nous sommes bien en Lozère. Il ne s'agit pas du village de Ferrières. Cette verrière, donc, qui abrite l'histoire de toute notre région. De toute une région, pardon. C'est l'énigme du jour. Cette verrière abrite l'histoire de toute une région. À vous de jouer.

0: Harrison, Got My Mind Set On You. Dans un instant, retour vers cette énigme. Cette verrière abrite l'histoire de toute une région, mais...
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0: Pour l'instant, c'est l'ICI Express, cette minute utile pour l'emploi dans le Gard et les déplacements en Lozère. Demain, à Bagnols-sur-Cèze, le maître de l'apprentissage revient, cette année encore, avec un grand forum gratuit autour de l'alternance et de la formation. Entreprises, centres de formation, collectivités seront réunis pour proposer des offres concrètes dans le bâtiment, la restauration ou encore l'administratif. Ici, on dit souvent qu'un CV peut parfois changer une vie, alors venez avec plusieurs. Rendez-vous demain, 13h30, 16h30, à la salle multiculturelle de Bagnols-sur-Cèze. Et puis en Lozère, l'agence lozérienne de la mobilité facilite les déplacements du quotidien. Des courses, des rendez-vous, des visites à la famille ou aux amis. Des conducteurs bienveillants vous accompagnent vers Mende, Marvejols ou encore Saint-Chély-d'Apcher. Ça coûte 30 centimes du kilomètre. Les renseignements au 09 78 80 70 08. 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
0: Il sait chanter les plus belles chansons de votre vie. Chez Julien Clerc, fais-moi une place.

0: jusqu'au bout de la dernière note de piano. Julien Clerc, fais-moi une place.
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0: Et attention, le chronomètre tourne vite pour ce défi collectif. Cette brandade de neurones, cette énigme qui tourne depuis le début de l'émission. Cette verrière abrite l'histoire de toute une région. La région, on le sait, c'est une région de Lozère. À vous de découvrir laquelle. Posez-moi des questions, ça devrait vous aider grandement pour découvrir où est située cette verrière. Alors verrière, c'est un petit peu abusif, vous verrez pourquoi, mais tout de même, ça y ressemble énormément. Cette verrière abrite l'histoire de toute une région. Nous sommes en Lozère. On nous a déjà proposé le village de Verrières, très précisément. À vous de me proposer d'autres solutions pour gagner cette boîte. Alors, c'est une boîte très sympa. C'est celle que vient de sortir Valère Coréard. C'est le spécialiste des économies. Il a sorti donc 60 cartes pour faire des économies. Il a réparti ça par différents budgets, que ce soit la voiture, l'habillement, la maison. Et grâce à lui, vous pourrez à nouveau partager ses conseils, ses astuces et faire de véritables économies en découvrant ces petites façons de te faire à lui. Valère Coréard donc est cette boîte qui vous attend pour découvrir le lieu où est située cette verrière. Alors cette verrière abrite l'histoire de toute une région et nous sommes en Lozère. Il n'y a qu'un seul numéro de téléphone pour jouer, hein, c'est 04 66 21 36 37.
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0: Côté musique, ce fut l'une des révélations l'année dernière. Lola Young, Messi. Et juste après Lola, on trouvera Françoise qui aura une proposition. Vous continuez à nous appeler hein, pour nous proposer des solutions à notre énigme et notre bande à de neurones. 04 66 21 36 37.

0: Lola Young, Messi pour accueillir Françoise.
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0: Bonjour.
4: Bonjour. Allô.
0: Bonjour Françoise, vous habitez à Bagnols-sur-Cèze. Quelle est votre proposition?
4: Alors, je vous propose la verrière de l'Observatoire du Mont-Aiguane.
0: Ah, ouais, c'est une très très belle proposition. Et même si le Mont-Aiguane est en effet une partie en Lozère, une partie dans le Gard, ça n'est pas la bonne réponse. Là, on est vraiment en Lozère. Hein. Cette verrière est vraiment située en Lozère et elle abrite l'histoire de toute une région. Françoise, je vous souhaite une bonne journée. On vous entendait assez mal. Donc, on se dit à très très bientôt. 04 66 21 36 37 pour continuer à jouer, continuer à proposer. Le Mont-Aiguane, c'était pas mal. Hein. On nous a aussi proposé donc ce village de Verrières, lui-même situé en Lozère. Il faut trouver d'autres lieux. Il faut aussi trouver la région pour trouver le nom de ce lieu précisément. Cette verrière abrite l'histoire de toute une région, région lozérienne. À vous de faire le tour au 04 66 21 36 37. C'est l'une des plus belles chansons qui raconte l'une des histoires les plus émouvantes d'une séparation vue du point de vue de l'enfant. Elsa, t'en vas pas.

0: t'en vas pas. Et dans une minute et demie, Myriam de Saint-Christol-les-Alès pour une proposition.
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0: Cette verrière abrite l'histoire de toute une région, je vous l'ai dit. Myriam est là. Bonjour Myriam.
9: Bonjour.
0: Saint-Christol-les-Alès qui joue avec nous au pays de la pyramide de Saint-Christol.
9: Oui, c'est ça.
0: Comment va la vie à Saint-Christol-les-Alès?
9: Très bien. Il fait beau, donc le soleil, c'est notre vitamine.
0: Exactement. Vous êtes allé faire un petit tour à la feria d'Alès ou pas?
9: Non, j'étais pas sur Alès ce week-end.
0: Oh là là là là, on a une femme qui est très très très occupée avec nous.
9: Voilà.
0: Myriam, votre proposition, ça serait quoi?
9: Alors, je pensais au musée du Gévaudan, à Mende.
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0: Et voilà.
9: Allô?
0: Vous avez gagné, Myriam.
9: Oh, super, merci.
0: Et oui, c'est la bonne réponse que j'attendais pour cette énigme. Comment en êtes-vous arrivé là, à trouver la bonne réponse?
9: Eh bien, écoutez, j'ai pensé, comme il y a une verrière dans ce musée, j'ai pensé de suite... la bête du Gévaudan, c'est une longue histoire en Lozère.
0: Exactement, le musée du Gévaudan, qui a été ouvert il y a quelques années, superbe lieu. Nous avions fait d'ailleurs une émission spéciale pour l'ouverture de ce musée du Gévaudan il y a quelques temps, à Mende. Et c'est un musée, comme beaucoup d'autres, qui va participer à la nuit des musées. C'est ce week-end, il y a celui-là en Lozère, il y en a plein d'autres partout dans le Gard et en France. Vous cherchez un nuit des musées, vous trouverez un musée à visiter, sympa, durant la nuit, c'est une toute autre ambiance, d'ici ce week-end, un musée tout proche de chez vous. Ben Myriam, félicitations, grâce à cette belle et bonne réponse, vous avez gagné la boîte de Valère Coréard pour faire des économies, vous nous en donnerez des nouvelles, d'accord?
9: D'accord, pas de soucis, merci beaucoup.
0: Et quand vous serez devenu riche, vous ne m'oublierez pas, ok?
9: Voilà, ok.
0: À très bientôt Myriam, sur cette radio que vous aimez tant et qui s'appelle...
9: Bleu Garlozère.
0: Ici Garlozère.
9: Bleu Garlozère, oui.
0: Bon, allez, on la refera faire une prochaine fois. À

0: Le fameux banana split de Lio, évidemment.
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0: Une nouvelle énigme que je vous livre et avec laquelle nous jouerons seulement demain. C'est bien, hein, comme ça vous avez donc tout le temps de réfléchir et de chercher. En attendant les Einstein, il a mis les jeans sur un mur de verre. En attendant les Einstein, ou les petits Einstein, il a mis le jean sur un mur de verre. De qui s'agit-il ? Oups, ça y est, j'ai déjà donné un indice. Il s'agit bien d'une personne, d'une personnalité, pourrait-on dire, qui est peut-être dans l'actu du Gard et de la Lozère en ce moment. 04 66 21 36 37. Pour le moment, vous n'appelez pas, vous nous appellerez demain et on rejouera ensemble, c'est promis. En attendant, les petits Einstein, il a mis le jean sur un mur de verre. Dans 3 minutes et demie, il sera l'heure de l'actu et puis il sera l'heure aussi de retrouver Valérie Damido et Eric Bastien pour jouer au taquet avec un superbe cadeau. Hein. Il vous invite au parc Astérix, ce sera vendredi pour la finale. Jusque-là, de quoi danser et préparer la feria avec Mojo.

0: Voilà de quoi se mettre en jambe pour cette feria qui se prépare. D'ailleurs, on va en parler dans quelques instants.
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0: Pour l'instant, sur Ici Gare Lozère, il est midi. L'info, Maya Baldour-Frodon, et ça y est, hein, donc ça sent la feria dans les rues de Nîmes.
2: Ultime préparatif à deux jours du coup d'envoi des festivités. Les bars et les restaurants sortent le grand jeu et les gros moyens, Angèle Simon.
3: Des comptoirs à déplacer, ça visse, ça perce, des coups de marteau se font entendre, comme au bazar au pied des arènes. Diego Poirier est serveur et il en a plein la tête.
4: Nous, on attend qu'ils finissent de monter la sono pour pouvoir habiller la sono. On fait vraiment un comptoir où on graisse sur notre terrasse avec une nouvelle ambiance et une bodega différente des années précédentes.
3: Un peu plus loin, court Victor Hugo, le grand absent de cette feria.
5: Non, il n'y aura pas la tête de taureau.
3: Alors le Victor Hugo s'adapte. Les patrons du bar composent désormais avec une nouvelle réglementation.
5: On ne met pas le décor habituel, parce que du coup, on ne pouvait pas se le permettre avec la réduction de comptoir. En revanche, on a travaillé sur une nouvelle scénographie qui va être basée qu'à base de jeux de lumière.
3: Il y a les rodés et puis les petits nouveaux chez Marius. Clément Lasserre tâtonne encore un peu.
6: Première année, donc on sait pas trop comment faire et tout, comment accrocher ça, mais finalement ça se passe bien, donc voilà.
3: Objectif, avoir fini.
6: On espère ce soir.
3: Mais pour la fête, ce sera bien plus simple.
6: Ambiance toujours disco chic dans l'esprit feria, aussi avec les musiques traditionnelles de feria, les Céline Dion, tout ça bien évidemment.
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2: Évidemment. Un classique de chez classique. Et avant la grosse fête, les animations démarrent demain avec la feria des enfants. Rendez-vous dans les arènes entre 9h30 et midi au programme entier au spécial pour nos pékélés, arènes gonflables, cap et mouletta.
0: Et puis journée de grève au CHU de Nîmes aujourd'hui.
2: Oui, avec une opération de tractage ce matin devant le CHU. Les personnels mobilisés à l'appel de l'UNSA protestent contre l'organisation du travail des agents en situation de handicap. Pas adapté selon le syndicat. Ces agents représentent entre 15 et 20% des effectifs. La santé au cœur d'une étude de Doctolib et de la Fondation Jean Jaurès que vous rappelle votre réseau ici aujourd'hui. Les délais d'attente pour consulter un spécialiste s'allongent, 42 jours pour un cardiologue en moyenne. Face à l'impossibilité de consulter un médecin, certains patients se tournent vers l'intelligence artificielle. 45% d'entre eux l'utilise, en particulier les plus jeunes, avec des conséquences parfois inquiétantes, Marie Boueda.
8: Si j'ai mal au ventre, qu'est-ce que ça peut être? Voilà à quoi peut ressembler une conversation avec le docteur IA sur le chat, ou ChatGPT, ou encore Claude. Qui l'utilise? Les étudiants en grande majorité, ils représentent 78% des interrogés. Et alors si, dans un peu moins de la moitié des cas, questionner l'intelligence artificielle les pousse à consulter un vrai médecin, dans 18% des cas, il renonce aux soins. Un chiffre particulièrement préoccupant qui doit, selon l'étude, alerter les pouvoirs publics en matière de politique de santé étudiante. En deuxième position, ce sont les cadres qui utilisent le plus l'IA avant de consulter un médecin. Enfin, on pouvait s'en douter, les retraités s'en servent peu.
2: Et tous les détails de cette étude et les cartes de France de l'accès aux soins sont à retrouver sur ici.fr.
0: Deuxième jour à Marseille du procès de Félix Benghy, dit Félix le chat.
2: Le narcotrafiquant alésien est soupçonné d'avoir dirigé le clan Yoda, gang de la mafia marseillaise qui a perdu face à la DZ Mafia dans une guerre de territoire sanglante. « Je n'ai jamais fui la justice française », a-t-il déclaré hier à la barre, calme et serein. L'audience a démarré hier et va durer jusqu'au 5 juin. De nouvelles plaintes bientôt déposées contre Patrick Bruel, c'est ce qu'annonce l'avocate de Flavie Flamand aujourd'hui. Elle assure que plusieurs femmes l'ont contactée après le témoignage de sa cliente. L'animatrice télé a révélé la semaine dernière avoir été droguée et violée par le chanteur alors qu'elle avait 16 ans. Au total, la justice enquête aujourd'hui sur 8 victimes potentielles.
0: Et puis du tennis de table ce soir au Parnasse.
2: Oui, les frères Lebrun jouent pour une place en finale de Pro A, le championnat de France. Ils retrouvent avec leur club l'entente Nîmes-Montpellier, les pongistes de Hennebon qui s'étaient imposés à l'aller. Le match débute à 19h30.
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2: Et le soleil joue à cache-cache avec les averses, Thierry.
0: Effectivement, avec ce soleil qui sera dominant sur le littoral et la petite Camargue. En revanche, sur les Cévennes, Sumaines et autres, on pourrait voir quelques petites averses ici ou là. Pour les températures, elles grimperont cet après-midi jusqu'à 25 à Nîmes. Eh bien, ça va continuer en plus. 22 degrés à Florac et à Villefort, on aura quelques petites averses. Et puis 18 degrés à Langogne. Dans quelques secondes, on va jouer au taquet avec à la fin de la semaine un superbe cadeau à gagner, puisqu'on va directement vous inviter au parc Astérix. Et là, on a mis le paquet.
2: Génial.
0: Y compris le carburant pour y aller, c'est vous dire.
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2: Bonjour la France, comment ça va la France? J'espère que tu vas bien depuis hier. Comment ça va Éric Bastien?
11: Bonjour à tous, ça va super bien, mon petit malabar.
2: Oh bah oui, écoutez.
11: Elle est tout en rose.
2: Elle est tout en rose.
11: Petite panthère.
2: Évidemment. Alors je vous rappelle que toute la semaine, nos candidats vont s'affronter pour gagner des très beaux cadeaux. Le premier prix, il s'agit d'un séjour pour 4 personnes au parc Astérix. Alors là, ça ne rigole plus. Hein. On va aller en Égypte. Eh oui, l'Égypte, au parc Astérix.
11: Oui.
2: C'est une nouvelle zone avec des nouveaux décors. Alors, vous allez affronter les remous de la descente du Nil. Vous prendrez de la hauteur avec l'envol d'Ibis. Et surtout, vous découvrirez cet Automatix. Et comme on adore vous aider en plus de ce magnifique séjour en chambre familiale avec les petits déjeuners et le dîner, eh bien, on vous donne 100 euros de carte carburant et le parking inclus. Comme ça, vous allez en Égypte tranquille. Donc ça, c'est le premier prix. Le deuxième prix, qu'est-ce que c'est?
11: Bah, vous savez que ce sont les nouvelles aventures d'Astérix et de Joe Malongo. Ben oui.
2: Oh my god.
11: Je vais vous raconter la nouvelle BD, l'histoire de Joe Malongo. Vous savez, la machine à café.
2: Oh là là,
11: prendre deux
2: cette saga va prendre 16 minutes.
11: Oh, mais non, Joe Malongo qui a créé son breuvage, son élixir, son café. Tandis que les Romains, Valérie, préfèrent la potion magique.
12: Ah, ils sont fous, ces Romains.
11: Oui, ils sont complètement fous. Ce qui ne plaît absolument pas à Astérix, d'ailleurs.
12: Tu sais ce qu'il t'a dit, monsieur Astérix?
11: Oui, évidemment. Alors, ce que les Romains ne savent pas, c'est que Joe Malongo et son équipe ont rajouté d'un coup 32 dosettes dans la potion magique, ce qui va faire très mal au ventre des Romains.
12: Oui, on va rigoler partout à dire.
11: On va rigoler.
2: Ah bah, c'est super.
11: Suite de l'épisode demain.
2: Très bien, suite de l'épisode demain. Et tout de suite, on accueille nos deux candidats du jour. Maud et Benjamin, jungle, ma petite chérie.
11: Bonjour.
2: Bonjour.
13: Bonjour.
2: Comment ça va?
13: Ça va bien.
2: Benjamin, t'es là?
14: Oui, tout à fait. Non, mais odeur aux dames, je la laissais
11: voilà.
14: Se présenter avant de
11: mec, mais comme ça.
13: Bonjour Benjamin, bonjour Valérie,
2: mec,
13: bonjour Éric.
2: Mais comme il est galant, Benji. Alors Maud, tu joues avec ici Touraine, tu as 47 ans, tu habites à Charentilly, c'est ça?
13: Oui, c'est ça.
2: Comment qu'on appelle les habitants de Charentilly?
13: Eh bien, les Charentillais et les Charentillaises.
2: Oh ben, c'est une bonne nouvelle. Alors, tu es mariée à Olivier, tu as 3 enfants, comment s'appellent tes enfants?
13: Matteo, Enzo et Julia.
2: Oh, pop, pop. Et tu as 2 petits chats. Comment s'appellent ces petits félins?
13: On a un petit chartreux qui s'appelle Coxy et puis une petite gouttière quoi, qui s'appelle Nina.
2: Hop, pop, pop, pop. Tu n'as pas de chien, tu n'as que 2 chats. C'est déjà pas mal, j'ai envie de te dire. Alors, tu es infirmière scolaire.
11: Oh, tiens.
13: C'est ça. Oh.
2: C'est toi qui fais les vaccins, c'est ça?
13: Ah non, on vaccine plus en fait, on fait toutes les visites médicales, mais c'est le docteur qui vaccine.
2: Oh là là là là, moi c'était mon infirmière scolaire qui m'a fait mes vaccins à l'école.
11: Mais sont tellement rassurés d'avoir une infirmière aujourd'hui.
2: Ah oui, c'est vrai, tu sais que Chonchon est,
11: ah oui,
2: est hypochondriaque.
11: Totalement.
13: Bien sûr, mais tout va aller, tout va bien aller. Hein.
11: Ouais, j'espère.
2: Donc si tu entends dans sa voix le moindre problème, n'hésite pas.
11: Une petite crève là d'ailleurs.
2: À intervenir. Voilà. Alors, de toute façon, tu es infirmière scolaire, mais c'était ce que tu voulais faire quand tu étais petite.
13: Oui, j'ai toujours voulu faire infirmière, oui.
2: Oh bah, dis donc,
13: c'était mon métier pour aider les gens.
2: Ah bah voilà, alors petite, tu avais quoi? Tu avais la tenue des infirmières et tu soignais des
13: patients? Ah oui, le petit chariot avec la petite mallette et puis les petites seringues. Enfin, on faisait des fausses piqûres, hein, mais oui, je faisais ça, je soignais déjà.
2: Ah ouais, moi j'ai eu ça, je soignais mes pluches.
11: Et les pauvres peluches.
2: Pauvres peluches. J'en ai fait de la transfusion sanguine, madame.
11: Aïe, aïe, aïe.
2: Alors, tu es un peu comme moi, tu adores le sport, tu en fais énormément.
13: Oui, ouais, j'adore. Bien mais sûr. Lui, même pas, par contre.
2: Ah ouais, mais il m'aime pas non plus, je te rassure.
15: Bon, hey, tu as quand même fait un truc que je n'ai jamais fait. Hein. Tu as fait une partie du chemin de Saint-Jacques de Compostelle avec des copines. Tu as fait quoi comme, comme portion?
13: Eh ben, on a fait Tours Poitiers l'année dernière. Franchement, c'est à faire. Sincèrement, c'est à faire. Moi, je ne suis pas du tout sportive. Mes trois copines étaient sportives. Mais franchement, ça le fait. On fait des rencontres super. Et sur ce chemin-là, en fait, aussi, c'est aussi une introspection. Et ça fait du bien, en fait.
15: Ah, bon, bah, alors, j'essaierai peut-être un moment de
11: faire ça
15: un...
11: cet été.
15: Non, je ferai un tronçon. Mais,
13: si vous partez, si vous passez sur Tours, on vous accueille, hein. Pas de souci. Hein.
15: T'inquiète pas, qu'on se rappellera bien de cette proposition. Alors, ma chérie, voilà.
11: On a un programme cet été.
15: Oh là, on a un programme.
13: Pas de souci, notre porte est ouverte.
15: Oh là là, merci ma chérie. Alors écoute bien, c'est ta première question, vraie ou faux. Tiens, je te mets téléphone. Hop. Argent, trop cher, trop grand, la vie n'a pas de prix. Alors écoute bien la question. La chérophobie. La chérophobie, c'est la peur des prix trop élevés. Vrai ou faux, top chrono 5 secondes. Chérophobie, est-ce que c'est là?
13: Faux.
15: Ouais. Allez, l'infirmière, bien sûr. La chérophobie désigne la peur d'être trop heureux ou d'attirer le malheur après un grand moment de joie. Ça doit pas être facile à vivre. Premier point pour Maud, bravo.
11: Moi, j'ai la peur des prix trop élevés, ça, on est d'accord. Je sais pas comment ça s'appelle, du coup, mais.
15: Bon, voilà. Bah, l'auvergnophobie.
11: Ouais, exactement, hein, voilà. J'en suis bien à la tasse. Ça fait longtemps que vous m'avez pas fait flipper le dauphin, vous dites donc.
15: Bon, écoutez, allez, salut.
11: Ça, c'était pour hier. Benjamin est avec nous, et ici Poitou, 47 ans, 45, oh là, je te vieillis, à Poitiers. Ça va, Benjamin?
16: Oui, vous-même.
11: Ça va super, je vois que t'es galante, t'as su accueillir notre amie Maud. Ah, en plus, je comprends pas, t'es célibataire, comment se fait-ce?
16: Oui, tout à fait, oh, c'est par choix.
11: Ah,
16: c'est par choix.
11: Oula.
16: Oui, oui. Ah, ça sent... une relation compliquée, et on va prendre du temps pour soi.
15: Eh ben, t'as bien raison.
11: Ah, là, pour se reconstruire, Benjamin.
16: Tout à fait.
11: Reste positif, l'amour, c'est beau. Tu as
16: Oui, oui, oui,
15: oui. Oui, enfin, l'amour, c'est beau.
11: Bah, si, l'amour, c'est beau.
15: Bah, ça dépend, si tu vois la preuve, regarde.
11: Il y a eu mal, mais il y a un avenir derrière.
15: Ouais.
11: Toute expérience, voilà, permet d'aller ailleurs.
15: Oh là là là là. Docteur Kirzek, je demande le docteur Kirzek.
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15: Il est en train de faire un AVC.
11: Maud est là pour l'AVC, donc il y a ce qu'il faut. T'as deux chats, alors ils ont des noms particuliers, tes chats?
16: Oui, tout à fait, c'est Yenish et Kelderash.
11: Alors, ça vient d'où ces noms?
16: En fait, c'était des peuples gitans.
11: Ouais.
15: Et oui.
11: On a vérifié, c'est tzigane. Hein. Ouais, bah, c'est exactement.
16: Oui,
11: ça.
16: Voilà, tout à fait.
15: C'est ma famille, quoi.
11: C'est la famille, parce que Valou, on appelle Valou la gitane. Toi, on t'appelle Ben. Bon, c'est normal, tu t'appelles Benjamin. On en parlera dans un instant, mais t'as été facteur, mais là, tu fais quoi aujourd'hui? C'est quoi ton boulot?
16: Ah bah, je suis aidant, j'aide ma petite maman qui se fait plus toute jeune.
11: Ah, ok. Tu es aidant pour tes parents. Quel âge elle a, ta maman? C'est pas indiscret?
16: 74.
11: Ok, ben c'est bien. Bravo pour tout ce que tu fais.
16: Ah non, mais... excusez-moi, 71, elle va me maudire.
15: Oh là là, comment elle s'appelle, ta maman?
11: Ah oui.
16: Nadia,
15: on est désolé, t'as vieilli de 3 ans, on te demande pardon.
11: Bon, tu es Benjamin. Allez, nous jouons, voici un premier point qui va te permettre de rentrer d'emblée dans cette compétition. Je te souhaite bonne chance. Parlons de bibliothèque, non pas Rose, mais la bibliothèque universitaire de Harvard, dans le Massachusetts, à Boston.
15: Ah, hein, oui. Harvard.
11: Harvard, ouais. Ben oui. Ouais. La bibliothèque de Harvard possède des livres

0: amour.
1: Oh là là, les années 80. Bien sûr, Africa. Rose Laurence, à l'image de cette belle tenue rose que Valérie Damilo arbore aujourd'hui.
2: Évidemment.
1: L'armée du kiff s'est marquée dessus quand même.
2: Exactement, mon petit chat. Allez, jingle.
1: Mais qui c'est qui a fait ce truc-là?
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1: Tu fais les mêmes pour hommes?
2: Ah là là, 2026, les réflexions bizarres.
1: Mais moi, je mettrais bien truc rose comme ça.
2: C'est mixte. C'est mixte, hein, houblon platine. Ah. Hein, c'est tout le monde fait.
1: D'accord.
2: Mon mec en a une en jean, mais bon, chacun fait.
1: Mais rose? Ah non, en jean.
2: Mais il fait ce qu'il veut. En plus, les hommes ont le droit de mettre du rose. Qu'est-ce que c'est que. Tu sais qu'on est en 2026.
1: Je suis d'accord. Moi, j'ai des lunettes roses, je sais pas où elles sont.
2: Ah, c'est ça. Oui. Alors, Maud a un point, Benjamin un point. Benjamin, tu mets du rose des fois?
4: Oui, ça m'arrive.
2: Voilà, merci Benjamin, 2026. Alors, Maud, tu adores, mais tu adores cuisiner. Mais alors, vraiment, ça, c'est une petite passion.
5: C'est ça. Bah, c'est pour ça que je pourrais vous accueillir. Si vous faites tour Poitiers, je vous accueille pour faire à manger.
1: T'as vraiment envie qu'on vienne chez elle, hein?
2: Alors, qu'est-ce que tu cuisines de bon? Parce que je vois que tu fais de la blanquette de veau, mais qu'est-ce qu'il y a d'autre?
5: J'aime bien cuisiner la quiche tourangelle. Parce que du coup, on est tourangeau d'adoption et c'est quelque chose qu'on a découvert. Et en fait, c'est super bon. C'est un peu gras, mais avec une petite salade, ça passe, quoi.
2: Qu'est-ce que c'est la quiche tourangelle? Raconte-nous.
5: Alors, la quiche, on met une petite pâte brisée, on tartine de petites rillettes de tour.
2: Oh.
5: Ensuite, on met des petits rillons, donc c'est la poitrine de tour. Et après, on fait un petit appareil à quiche et on met des petites rondelles de Sainte-Maure de Touraine.
2: Oh. Ah, le truc, oui, non, c'est pas du light, là. Bon.
5: Ah non, c'est pas du lait, mais avec la petite salade, ça passe en fait. Hein. Et en plus, si vous êtes en Touraine, vous venez chercher les petites Sainte-Maure de Touraine de chez Cabriello. En fait, où mon fils travaille, en fait. Et là, j'ai été honorée chevalière de la commanderie de Sainte-Maure de Touraine ce week-end.
2: Oh mon Dieu, je parle à la chevalière. Et donc,
5: c'est un week-end un peu fatigant.

0: du coup, voilà, mais il y a et du coup, on a découvert le Sainte-Maur. En fait, on a été, ils ont été premier prix, donc on est content. En fait, et voilà. Donc ça clôture toute la petite quiche Tourangelle. Ça fait un bon.
1: Oh là là là là là là. Le fromage de chef de ton fils chez les cabris de Manuello.
0: Manuello à Neuilly-Pont-de-Pierre.
1: Voilà la chevalière du don. Oh, c'est dingue ça.
0: Bon. Je m'y attendais pas. Ça m'est arrivé comme ça.
1: Tu t'y attendais pas et pourtant, il paraît que tu tires, tu sais interpréter les oracles, tu utilises le pendule.
0: Ah, j'aime bien ça. Alors, ouais, j'adore ça. Ouais, mais je fais pas trop pour moi, pour les autres, mais pas pour moi en fait. Parce que du coup, j'ai pas envie de. Là, ouais, voilà. Après, ça induit beaucoup de choses, mais oui, c'est quelque chose que j'adore, ouais.
1: Eh oui, bah oui, moi aussi j'adore. Je tire les cartes.
0: On a beaucoup de points communs, Valérie. Hein,
1: t'as vu ça? Alors, on se parlera hors antenne, je te dirai c'est quoi mon oracle. Ah. Alors.
0: Le problème, c'est que moi, je m'aroufle pas du tout.
1: Monsieur, je vais t'apprendre, chérie, c'est pas très dur, t'inquiète. Le déco revient, tu vas voir, tu feras des tutos.
2: Attendez, il y a une info là. Oui. Vous avez dit quoi là? Flipper de le dauphin est de retour?
1: Comment, Flipper, tu vas maroufler sur M6? Alors, ma chérie, voici ta question à un point. Tiens, je te mets une ambiance. C'est pas de la musique, enfin je veux dire, c'est pas de la fraîcheur, hein, mais
2: c'est
1: bon.
2: Le dernier album de Jul.
1: Voilà, bien sûr.
2: Reconnu.
1: Bah si, je l'ai reconnu, Jul au Stade de France. Alors en plus d'être une danse, il paraît que le charleston, c'est aussi un instrument de musique. Alors est-ce que c'est vrai ou faux? Top chrono, 5 secondes. Est-ce qu'en plus d'être une danse, c'est aussi un instrument de musique? Vite!
0: C'est vrai.
1: C'est vrai.
2: Bah oui.
1: Oui, bien sûr que c'est vrai. C'est une danse, évidemment, mais c'est aussi un élément de la batterie. C'est deux cymbales superposées, actionnées au pied et frappées avec des baguettes. Bravo, 2 points pour moi.
2: Voilà, pas facile, hein, d'ailleurs.
1: Tain, excuse-moi, là, tu m'as fait la. Ça, c'est le.
2: C'est de l'air batterie, ça. Exactement. En fait, bien flipper le dauphin, je peux bien faire de l'air batterie. Hein.
1: Mais tu fais bien comme tu veux, chérie.
2: Bon, Benjamin, qui est actuellement aidant pour ses parents, qui habite à Poitiers, qui est célibataire par choix. Et qui a été facteur.
3: Oui, tout à fait.
2: Alors,
3: c'était mon premier travail en sortant de l'école, d'ailleurs.
2: Oui, j'ai l'impression que tu as vécu de belles expériences. Premier boulot facteur. Raconte-moi, tu suivais les vieux facteurs, c'est-à-dire?
3: Eh ben, comme ils avaient, comment dire, ils nous apprenaient les tournées, puis après on prenait le petit casse-croûte pour partir sur les tournées, tout joyeux, tout gris. Sauf qu'à l'époque, ils prenaient le petit canon avec la petite goutte dans le petit canon, le petit calva pour faire pousser la petite goutte dans le petit canon. Et du coup, souvent, c'est arrivé quelques fois que je parte, je roulais pas vraiment droit, quoi.
2: Donc tu veux dire que la scène de Bienvenue chez les Ch'tis est tout à fait réelle, en gros.
3: Ah, tout à fait. Oh là, oui.
2: Exactement ça.
3: Les petits cafés canons chez les clients, chez les anciens, et
2: il paraît que tu mangeais du pâté et du saucisson à 6h30 le matin quand même, hein, dans ta tournée. Là.
3: Fait, oui, quand on se lève à 4h, 4h30 et puis qu'on est embauché depuis 5h, avant de partir sur la tournée, on prend des petites forces et puis pour se donner du courage.
2: Allez, reprenons une petite force alors, allons-y, hein, n'hésitons pas pour cette grande tournée, on a bien compris tout ce que tu avais fait. Alors, il y a ce côté facteur, mais il n'y a pas que ça, nous allons ouvrir un nouveau dossier avec Benjamin. Tu ne fais pas de sport. Je ferme le dossier. On passe à un autre dossier. Zéro sport.
1: Ben c'est génial.
3: Ben c'est pas transpiré.
1: Allez.
2: Elle est comme, comme Maud, hein. Il ne fait pas du tout de sport. On joue, on y va avec une nouvelle question. La voici. Elle arrive tout de suite. On part en avion.
1: Elle arrive tout de suite. Elle prend le bateau.
2: La question, non, elle prend l'avion. D'accord. Bonjour madame. Des vols low cost avec des passagers debout seront commercialisés dès 2027 aux États-Unis. Est-ce que c'est vrai ou faux? Top chrono, on y va, 5 secondes. Les vols low cost. On serait debout.
3: Je dirais vrai.
2: Écoute, l'idée de vols low cost avec des passagers debout, ça existe depuis plusieurs années, mais c'est faux. Hein. Non. Pour l'instant, c'est pas encore l'occasion. Encore, ça reste un projet dans un tiroir, mais ça pourrait exister.
1: Paris-Tahiti debout, ça serait superbe.
2: 22 heures.
1: Alors, ça fait 2 pour Maud, 1 pour Benjamin. Et là, maintenant, on va partir avec Alain Bachung. J'adore cette chanson.
2: Oui.
1: Osez, Joséphine. Vous écoutez ici, on vous aime. À tout de suite.

0: me justifie.
1: Alain Bachung, Osez Joséphine, moi j'ose Valérie depuis 2 ans, et alors c'est un plaisir.
2: Ah,
1: Osez Valérie.
3: Allez, plus rien ne s'oppose au jingle, vas-y.
1: À la nuit. Si on faisait la nuit l'année prochaine,
0: la on est au taquet.
3: Ah bah oui, on pourrait faire
1: 21h minuit.
3: Ouais, 21h04, ouais. On accueillerait des gens, on conseillerait des gens, on n'aurait plus de vie. Alors,
1: c'est un bon concept.
3: C'est un bon concept. Nous sommes avec Maude qui a 2 points, Benjamin qui a 1 point, Maude qui joue avec ici, Touraine qui habite à Charentilly. Et Maude, Maude, tu te
4: oui.
3: On dort encore avec son doudou.
4: Bien sûr.
1: Oh là là.
3: Bien sûr.
4: C'est important.
3: Bah oui, mais de,
4: ça
3: je dois
4: me rassure.
3: Alors, c'est quoi le doudou? Parce que je voudrais savoir.
4: C'est un petit bout de couverture, en fait, qui a plus de, qui a plus de forme. Mais le petit biais autour, là, qui est tout doux, qui réconforte, ça me fait du bien.
3: Ah, mais, ah non, mais attends, moi, ma fille a 33 ans, elle dort encore avec son doudou. Alors, si tu veux, comment te dire?
4: Je pense qu'on est de plus en plus, en fait. Donc, il faut qu'on se pose des questions, peut-être.
1: Je vais rappeler le docteur Kirsek, peut-être.
3: On ne vit pas dans un monde facile, j'entends.
4: Non.
3: Ah là là.
4: C'est réconfortant pour moi et que je dors bien.
3: Voilà.
4: Le doudou, je suis partout.
3: Eh ben, tu as bien raison. Voilà, tu pars en vacances avec, il est sous ton oreiller. Voilà. Bon.
4: Ouais.
3: C'est très bien. Comme ça, tu dors. Alors.
4: On va le savoir maintenant.
3: Oui, c'est pas grave. Alors, mon chat, est-ce que tu chantes? Est-ce que tu fais du karaoké? Est-ce que tu. Tout ça.
4: Ouais, j'aime bien, mais je chante pas. Hein. Mais j'aime bien les blind tests. J'aime bien tout ça, en fait. À Ici Touraine, j'aime bien participer à tout ça, en fait.
3: Ah, eh ben, ça tombe bien.
4: Pas trop vieux, hein. Pas des années d'EHPAD, hein.
1: Oh là là,
3: Alors chérie, là c'est pas du tout des années d'EHPAD. Et alors j'ai envie de te dire, c'est même des énormes tubes. Ça s'enchaîne, écoute bien, il y a 2 artistes, 2 filles qui vont s'enchaîner. Il faut que tu me donnes une ou deux. Enfin en tout cas, ça serait bien les deux, comme ça t'as 2 points. Écoute bien.
4: Ok.

0: mince, en plus,
1: alors nous avons
0: Madonna.
1: Ouais.
0: Madonna et l'autre, je sais plus le prénom, mais en fait.
1: Baby One More Time.
0: One More Time. Ouais, elle est en cure de désintoxication.
2: Oh là.
0: Je sais plus.
2: Il a fait une belle pub là.
1: Bah écoute, tu nous as bien vendu Britney Spears.
0: Oh là là.
1: Like a Virgin. Bon bah ça c'est Madonna.
2: Eh oui.

0: Eh ben t'as quand même un point, c'est déjà.
1: J'ai l'indice, hein. Ah ouais, ouais.
0: Bon, bah t'en as trois. Voilà.
2: 12h28, j'ai faim, je vais chez Benjamin parce que je sais que Benjamin adore cuisiner. Quelle est ta spécialité, mon Benjamin?
3: Le bourguignon.
2: Ah, oh, le bourguignon.
0: Non, là,
3: tout simplement.
2: Comment tu fais un bon bourguignon? Ta petite recette à toi?
3: Déjà une bonne viande.
2: Ouais.
3: Bonne viande, et on n'est pas obligé de se ruiner. On peut aller chez son petit boucher à côté de chez soi. Déjà, il vous conseillera un super produit. Et puis, au pire, en acheter moins, mais de meilleure qualité, quoi.
2: Ouais, bien sûr. Le bourguignon. Alors, il n'y a pas que ça, un côté spécialité.
0: Ah, le couscous, c'est dur à faire, hein. La très bonne semoule, non, c'est du travail.
3: Non, ah oui, oui, mais sinon, c'est pas compliqué. Le plus long, c'est de préparer les légumes. Après, la cuisson, c'est long, mais c'est pas compliqué.
2: Ah, ouais.
0: Non, mais il faut bien travailler la semoule.
2: Oui, oui, oui, il faut qu'elle soit douce, comme ça, comme de la farine, c'est bien. Tu sais également préparer le pot-au-feu, pas de dessert,
3: oui.
2: Par contre, si on vient chez toi.
3: Non, je suis pas bec sucré, non.
2: On emmènera les gâteaux, salé. Valérie. Vous notez, on doit aussi passer à Poitiers, hein, cet été.
3: Oui, bah oui.
2: On a tout péré.
3: On vient dire les filles qui doivent finir leur séjour pour aller jusqu'à Saint-Jacques. Bah, si elles ont fait tour Poitiers l'année dernière ou avant, bah, si elles commencent à Poitiers, elles auront qu'à s'arrêter à la maison pour prendre un pied.
0: Évidemment.
3: Un petit café, un petit...
2: Tourner manège dans cette émission. Ah oui,
0: alors.
2: Comme célibataire, Benjamin. Bref.
3: Oui, mais pas Maud.
2: Oui.
0: Maud, elle n'est pas célibataire. Hein. Tu vas arrêter de vouloir marier tout le monde. Pose ta question.
2: Voici ton quiz musical. On a deux chansons, c'est mixé, c'est deux garçons. Pour le coup, à identifier, il y a deux points à gagner. On y va.

0: chante, qui chante.
1: Il t'a dit
2: Elton John.
0: Elton John.
2: Et George Michael, peut-être Wham, quand il était à l'époque de Wham.
0: Ben voilà, Carlos Whisper, vérifions tout de suite. Elton John, bien sûr. Le deuxième, c'est bien George Michael, ce qui fait 2 points de plus, Benjamin.
1: Allez, 3 points pour Mo, 3 points pour Benjamin.
0: On
1: vous êtes à égalité, vous êtes parfait. Et là, tout de suite, c'est la réclame, mais pas seulement. C'est aussi l'actualité dans toutes vos régions, grâce aux 44 locales de votre radio ici. À tout de suite.
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6: 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Redécouvrez le village, ses ruelles et son histoire. Prenez le temps d'aborder le territoire sous un autre angle, loin du stress et des obligations du quotidien. C'est une visite guidée qui vous est proposée mercredi à 9h30. 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Et puis si on préparait déjà notre été nîmois, idéalement situé face aux arènes, le musée de la Romanité propose aux spectateurs du festival de Nîmes un tarif réduit. C'est le plan malin du jour. Bénéficiez d'une entrée à 6€ au lieu de 9 sur présentation de votre billet de concert du jour. C'est une très belle opportunité de compléter votre soirée musicale par une immersion captivante dans notre histoire. C'est au musée de la Romanité, c'est pendant donc le festival dans les arènes avec le ticket du jour. L'entrée est à 6€ au lieu de 9.
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0: Et c'est au prix d'un appel local.
1: Oh là là, j'adore quand tu fais la standardiste.
0: Voilà,
1: alors, Maud à 3 points, Benjamin à 3 points. Et c'est une parfaite égalité. Je rappelle que Maud habite à Charentilly. Elle joue avec Issy pour Rennes. Elle adore cuisiner. Elle nous fait des trucs incroyables. Des quiches tourangelles à 8000 calories la part. Et surtout, elle dort avec son doudou. Et elle interprète les oracles. Tout ça fait d'elle une femme parfaite. Et alors, en plus, elle adore les activités à sensation.
0: Mmh.
1: Ça ouais. T'adore. Alors, par exemple, quelles activités?
7: En fait, surtout, on a des prisons des Landes ou des, comment ça s'appelle, des Sensas. Et en fait, c'est un peu comme Fort Boyard ou Sensas, c'est avec tous les sens. Et en fait, on a à manger des cafards, on a mangé des petits trucs. Là, on met les mains, on doit savoir ce que c'est, enfin, ce qu'on touche. Ah, c'est, ouais. Bon, après, il faut choisir ses... Il faut choisir ses équipiers, t'envoies ceux qui veulent pas y aller et puis voilà quoi. Et puis après, mais c'est super sympa. Et Prison Island, c'est un peu plus comme Fort Boyard où on a un temps à respecter avec le tonneau. Alors ça, c'est pas du tout mon truc, hein. Parce que
1: oui.
7: Pour bah moi,
1: oui.
7: Mais c'est sympathique en fait. C'est des sensations quoi.
1: Ah ben voilà.
7: Comme le Toutatis à Parc Astérix quoi.
1: Exactement.
7: Ça, voilà.
1: Alors et puis en plus tu fais du rafting, du canyoning et tu adorerais faire du saut en parachute.
7: Ouais. Mais j'ai un peu peur, mais j'adorerais.
1: Ouais, enfin, si tu fais du rafting et du canyoning, le saut au parachute, c'est rien pour toi. Hein
7: je sais pas. Ouais, c'est pas pareil, mais bon.
0: Ah non, c'est pas pareil.
1: Mais si,
7: merci,
1: c'est
7: Eric,
1: pas...
7: merci.
0: Merci, bien sûr.
1: Bah, écoute, tu veux être un chat. Les chats, tu sais bien comment c'est, ça retombe toujours sur ses pattes.
7: Sur ses pattes, oui, c'est sûr. Oui.
1: Bah ouais. Pourquoi tu veux être un chat?
7: Alors parce que je trouve que c'est en fait ils lisent dans nos pensées, en fait ils savent quand on va pas bien, enfin je trouve que c'est un animal qui est très très très riche en fait, qui donne beaucoup quoi.
1: Ça donne beaucoup, je te confirme.
0: Les chiens aussi, ils lisent un peu dans les pensées quand même.
1: Oui, le chien aussi. De toute façon, les animaux d'une manière générale valent mieux que les hommes.
7: Ouais,
1: alors
7: c'est...
1: Ma chérie, c'est la question à choix multiples. Je vais te poser la question de proposer des choix. Et à mon top chrono, tu auras 10 secondes pour me donner ton choix. Tiens, une petite ambiance.
4: T'as pensé à payer ta taxe foncière, taxe immobilière, taxe professionnelle, taxe sur le personnel, taxe d'apprentissage.
1: Ah là là, les inconnus, on va parler des taxes et des impôts.
0: Ça n'a pas pris une ride, ça. Hein.
1: Alors, écoute bien.
7: Oui, y a...
1: C'est la saison. Voilà. Qui a dit les conneries, c'est comme les impôts, on finit toujours par les payer. Les conneries, c'est comme les impôts, on finit toujours par les payer. Alors, Michel Audiard, Coluche, Pierre Desproges ou Éric Bastien. Alors, qui a dit les conneries, c'est comme les impôts, on finit toujours par les payer? Audiard, Coluche, Desproges, Bastien. Top chrono.
7: Allez, je dirais d'un Coluche.
1: Eh bien, et non, c'est Michel Audiard. C'est une réplique tirée du film Le Cave se rebiffe, sorti en 1961 avec Jean Gabin. Et c'est quand même Michel Audiard, c'est l'un des dialoguistes les plus célèbres du cinéma français. Bon, bah écoute, pas de points.
0: Oh, voir mon nom associé à Audiard, Coluche et Desproges, j'aurais jamais imaginé ça. Tout ça, c'est grâce à la magie de Valérie, et ça fait plaisir. Benjamin, il a combien, Benjamin? Il a 3 points?
1: Oui.
0: Bon, et Benjamin, là, il va falloir m'en marquer 3 de plus, hein, s'il te plaît.
1: Bien sûr.
0: Benjamin, notre ancien facteur qui allait boire un petit peu de gnôle le matin avec quelques morceaux de pâté. Bah, tu nous l'as raconté tout à l'heure. Hein. Tu procrastines, toi aussi, hein. T'es un peu du genre.
2: Ah, là, là. Ah ouais? J'adore ça. Bah ouais. Déjà, je suis né à 11h45, donc déjà dès la naissance, j'étais un lefteur. Ouais. Mais
0: Alors c'est quoi? Tu remets tout au lendemain ou tu te poses et puis tu...
2: Ah oui, même au surlendemain, oui.
0: Ah oui, même au surlendemain. D'accord, ok. Bon, toi aussi, c'est marrant, comme Maud, si t'étais un animal, tu serais un chat, voilà.
2: Oui, tout à fait. Je connaissais pas les chats. Avant, j'étais plus team chien. Et puis j'ai perdu ma chienne, ça m'a fait tellement mal au cœur que j'ai dit plus jamais je prends d'animaux. Et puis j'ai eu l'occasion de prendre deux petites jumelles, petites sœurettes là. Et ça a changé ma vie. Et comme disait Maud, effectivement, il y a quelqu'un dedans et c'est assez mystique. Quand vous allez pas bien, ils le sentent. Quand vous allez bien, ils le sentent. Non, c'est des petits...
0: Tes petits chats, Caldera chez Yenich, on en a parlé avec leurs origines à Zigane. Dis donc, t'aimerais aller en Asie, toi? Ça, c'est le voyage de tes rêves.
2: Ah oui. Pourquoi? Oui, tout à fait. Oui. Oh ben la culture, la cuisine, l'histoire.
0: Ben oui. En même temps, t'as déjà bien voyagé. Je vois que t'as été à Prague, à Barcelone, en Sardaigne, à Londres. Quand même, tu voyages. Tu fais pas que procrastiner dans ton canapé, on est d'accord.
2: Non, tout à fait. Bon, c'était plus quand j'étais jeune. Ouais. On est plus motivé. Puis la vie coûtait moins cher aussi. Ben oui.
0: Des fois, il t'arrive de bouger tes narines sans bouger le reste de ton visage. Ça va, toi? Sinon, Benjamin, en ce moment.
2: Oui, tout à fait. Des fois, c'est le visage qui fait bouger les narines, et des fois, c'est les narines qui font bouger le visage.
0: Bien sûr, c'est son talent inutile. Alors voilà quelque chose qui va faire plaisir à Valérie juste avant de jouer. On demande souvent à qui vous aimeriez déjeuner, que ce soit quelqu'un de contemporain, vivant ou disparu. Et alors toi? Eh oui, le monsieur avec les cheveux orange. Et il aimerait déjeuner avec Donald Trump. Mais pourquoi? Vous allez comprendre, il va nous le dire. Benjamin.
2: Oui, ça serait assez cocasse de savoir ce qu'il a vraiment dans sa tête et passer un moment avec lui sans les caméras et puis voir l'envers du décor, quoi.
0: D'accord, c'est un choix. Écoute, si t'as l'occasion, tu nous diras ce qu'il y a dans sa tête, parce que on est plusieurs à se poser la question. Je vais te faire un compliment avant de jouer. Je pense que tu as perdu un petit peu de poids.
2: Ah oui. Oui, tout
0: je
2: à
0: sais
2: fait.
0: Que ça te fait plaisir, c'est le compliment que t'adores. Voilà.
2: Ah oui, tout à fait. Oui, comme dis-je. Mais dis donc, t'aurais pas fondu ou t'as pas maigré un petit peu? Alors, ça fait plaisir.
1: Fait plaisir, bien sûr.
0: Allez, voici une question pour toi depuis 1900.
2: Excuse-moi, je te coupe avant. Excusez-moi, Valérie, vous n'auriez pas perdu un petit peu de poids?
1: Oh, merci, mon chéri, comme tu es mignon. Bon, je l'adore.
2: Ou alors, c'est le rose qui vous affine, peut-être.
1: Ah, mais oui, bien sûr, évidemment que c'est le rose qui m'affine.
0: Alors, est-ce que je dois te rappeler, Benjamin, que tu joues avec la team Bastien aujourd'hui? Les compliments pour la maîtresse, là? Non, je suis pas d'accord. N'oublie pas que nous sommes en concurrence frontale.
1: Bien sûr.
0: Un petit compliment qui va bien, là, l'armée du kiff, là, le Malabar, là, qui est en face de moi. Et c'est vrai qu'elle est toute rose. Commencez pas à vous déshabiller.
1: Je me déshabille pas, je remonte ma femme.
2: Aussi.
0: Il est chaud, Benjamin. Alors. Bon. Je vais pouvoir la poser à un moment donné, cette question. Depuis 1981, en France, quel célèbre slogan accompagne les produits laitiers? Les produits laitiers sont nos chéris pour la vie, sont nos amis pour la vie, sont nos envies pour la vie, sont tous avec Valérie, top chrono.
2: Sont nos amis pour la vie.
0: On a l'impression qu'on est à la messe, je sais pas où on est là, mais on va se la faire tous ensemble. Attention, tu es prêt, Benjamin?
8: Les produits laitiers sont nos amis pour la vie.
0: Bravo.
1: Eh ben, ça fait
2: comme
1: 3
2: Eric
1: points.
2: Comme Eric et Valérie.
1: Merci, mon chéri. Alors, Benjamin, ça te fait 3 points de plus. Tu as 6. Maud, tu as 3. Et là, tout de suite. Poum. Allez, le seul.
0: Bien la grosse caisse, hein.
1: L'unique groupe de rock, les Rolling Stones, Start Me Up. Vous écoutez ici, on vous aime, à tout de suite.
0: Vous prenez pas mal quand je dis que vous faites bien la grosse caisse.
1: Allez, on se.

0: Les Rolling Stones, Start Me Up à 12h44 sur votre radio ici.
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3: Ouais, c'est tous les jours, hein. Tous les jours qu'il faut être au taquet.
1: Mais ah oui. Là là là, Maud à 3, Benjamin à 6, mon Dieu, mais qui va l'emporter? Qui va partir? Vous restez Rix et Obélix? Qui va boire du café à n'en plus finir?
3: Ah, Benjamin.
1: Alors, notre petite Maud, dis donc, il paraît que t'as une maman un peu sympa, un peu genre, je fais des blagues, l'air oui. de rien.
4: Bien
1: il paraît
4: sûr.
1: Que quand t'avais 20 ans, ta maman t'a demandé d'aller acheter des tringles à rideau dans un magasin.
4: Oui, c'est ça.
1: Et au moment de payer, qu'est-ce qui s'est passé?
4: Eh ben en fait, elle sait que j'ai un gentil caractère, en fait, et puis la caissière... Et du coup, elle m'a fait des... J'ai dû vider tout mon sac, je savais que j'avais rien pris. Et puis c'est tout, la caissière, elle s'est vraiment mise en colère et tout ça. Je me suis mise en colère aussi. Je retourne chez ma mère, et puis arrivée là, bah oui, elle m'avait collé les antivols dans mon dos, en fait. J'étais partie au magasin comme ça. J'étais pas contente. Bon, elle était bien contente.
1: Mais...
4: En même temps, c'est un petit jeu sympa, parce que je suis un peu... J'aime bien les bêtises, quoi. D'ailleurs, je lui fais un petit coucou à Claudine et à Patrick de Chouni, en fait. Ils sont contents
1: voilà.
4: comme ça.
1: Voilà, donc parce
4: elle
1: que ça...
4: Elle va être contente.
1: Mais oui, parce qu'elle a sonné. Sa mère lui avait collé les antivols, donc elle sonnait la caissière, elle comprenait rien.
4: Et puis la caissière n'était pas contente, puis moi j'ai un petit caractère un petit peu trop gentil, enfin pas du tout même, du coup bah, c'était deux colères en caisse,
1: bah,
4: ça
1: oui.
4: l'a pas fait quoi, du coup, bah oui.
1: Non mais elle est
4: mais
1: sympa.
4: Bon, on avait bien rigolé,
1: ouais.
4: sympathique, mais bon. On aime nos mamans, hein.
1: Oui, on aime nos mamans. Bah, moi, oui.
0: C'est la fête des mères, d'ailleurs, dans quelques jours.
1: C'est la fête
4: bientôt,
1: des
4: mères. Bientôt.
0: Bah, c'est dimanche.
4: D'ailleurs, j'espère que mes enfants, ils entendent, hein. C'est bientôt la fête des mères.
0: Ils comptent.
1: C'est dimanche, la fête
0: c'est
1: des mères.
0: C'est pas ce dimanche, c'est dimanche d'après, ouais. C'est ça.
1: Alors.
4: D'après.
1: Oui. Le dernier dimanche du mois de mai, c'est la fête des mamans.
0: Exactement.
1: Pensez à vos mères qui ont souffert pour vous mettre au monde, bande
0: enfin,
1: de petits ingrats.
0: C'est l'occasion de rappeler que c'était la Saint-Éric hier. Bon, après, je dis ça. Voilà.
1: Est-ce que
4: oui,
1: tu vas me laisser en placer une ou pas? Je ne sais plus, là. Alors, écoute bien, là, tu as 3, il a 6, c'est la question à 5 points. Donc, il faut que tu la marques, il faut que tu l'emportes, tu vas l'emporter. Allez. Quel chanteur... Mais si, t'es au taquet, vas-y, ma chérie. Écoute bien. Quel chanteur français était surnommé l'homme à tête de chou? Quel chanteur français était surnommé l'homme à la tête de chou? Top chrono, 10 secondes.
4: Peut-être Serge Gainsbourg, peut-être.
5: Dieu est un voilà. fumeur de
1: gitane. Eh oui, c'est Serge Gainsbourg. Bien sûr,
4: ah,
1: parce
4: avec
1: que...
4: Oreilles.
1: En fait, il a sorti un album en 1976, inspiré d'une sculpture qui représente un homme à la tête de chou. J'ai ce vinyle à la maison, c'est très très beau. Et donc, c'est lui, l'homme à la tête de chou. Tu as 5 points de plus, tu passes à 8.
0: Benjamin, il y a un domaine dans lequel tu es nul. J'adore. C'est quoi?
6: Rappelle-le-moi parce que ça me parle pas. J'ai peut-être là-dedans dans la mémoire que je suis nul.
0: Eh bien, c'est l'orientation. Voilà, ah. t'aurais pas
6: oh là
0: pu
6: là,
0: faire.
6: Ah oui, mon ah, Dieu.
0: Voilà.
6: Dieu. Oui, oui.
0: Oui.
6: Oui, je m'étais perdu dans mes réflexions.
0: Ah
6: mais
0: non,
6: oui,
0: toi, oui, l'épreuve de Koh-Lanta d'orientation, c'est pas possible.
6: Ah oui, ah non. Ah ben non, je trouverais même pas l'aéroport pour aller dans l'avion. Donc,
0: D'accord.
6: Oh, non.
0: Alors, te voilà parti en forêt, la cueillette, hein, bien sûr, des champignons.
6: Et là,
0: t'as tourné combien de temps dans cette forêt?
6: Les heures passent, le soleil se couche et mon pauvre Benjamin était perdu dans les bois comme un couillon.
0: Ah non, mais le soleil se couche, c'est-à-dire que tu as quand même tourné, a priori, 5 heures dans la forêt pour retrouver ta voiture.
1: Ah là là.
6: Oui, aisément, tout à fait.
0: Et finalement, t'as trouvé une route?
6: Oui, voilà, j'ai trouvé une route, je suis remonté sur 1 ou 2 kilomètres, j'ai trouvé des maisons, et puis j'ai pu retrouver mon chemin après, grâce aux gens qui habitaient pas loin des bois.
0: Ah ouais, non.
6: Là.
0: Bon.
6: Et puis la flippe, quoi, quand la nuit commence à tomber, là.
0: Et bien sûr,
6: on est loin
0: sûr.
6: De chez soi.
0: Et puis
6: à l'époque, on n'avait pas de téléphone portable, alors les signaux de fumée, ça passe pas dans les forêts, enfin, faut éviter de faire des feux en forêt, mais... Non, c'était...
0: Bon, puis Benjamin,
6: j'ai eu la peur de ma vie.
0: Quand t'avais 18 ans, tes parents, ils t'ont dit de pas la prendre, cette deux chevaux. Ben oui.
6: Non, c'était la Mégane, la deux chevaux, c'était ma voiture à moi.
0: Ben oui, mais on t'avait dit de pas toucher la voiture. Qu'est-ce que t'as fait?
6: Ben oui, ben non. Ben je l'ai prise.
0: Ah oui, mais tu l'as prise, mais tu l'as mis dans un mur surtout.
6: De chez planté. Ah oui, elle était explosée. Du pare-choc avant au pare-choc arrière, il n'y avait pas un centimètre carré de tôle qui était...
0: Une belle Mégane. En fait, ses parents étaient partis en vacances. Et lui, il s'est dit, je vais choper la belle Mégane. Et il voulait faire un petit tour, quoi. Mais ça oui. a été... Ouais, t'as dû drôlement te faire gronder, hein, Benjamin.
6: Quand les parents ont vu l'état de la voiture, ils étaient plus rassurés que quand j'aille bien. Quoi.
0: T'as des parents qui sont...
6: Ouais, cool. ouais.
0: Allez, voici ta question à 5 points. Question cage, pas de proposition de réponse. Un extrait pour t'aider. Himalaya, c'est Johnny Hallyday. Quel personnage folklorique vit, selon la légende, dans les montagnes de l'Himalaya ? Top chrono, 10 secondes.
6: Serait-ce le Yeti ?
0: Attends, c'est moi qui pose les questions, là. Tu me demandes si serait-ce le Yeti ?
6: Oui, tout à fait.
0: Écoutez, je vais vous répondre, Benjamin. Oui, c'est le Yeti, l'abominable homme des neiges, qui est le poilu gigantesque, objet des récits dans Tintin, notamment, dans l'île Noire. Oui, c'est bien le Yeti. Bravo.
1: Alors, 11 pour Benjamin, 8 pour Maude. C'est le bingo qui vous départagera, mais tout de suite, tout s'en va. Gaëtan Roussel, vous écoutez ici, à tout de suite.
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0: s'en va.
1: Gaëtan Roussel.
2: Oh là là, tout s'en va, mais pas la pub, hein, attention.
1: Ah non, elle arrive, elle.
2: Elle arrive,
1: c'est vrai. Il y a Nadine Mousselet dans la pub ou
2: Je sais pas, peut-être qu'il y aura Riley, là.
1: Ah oui, oui, le nouveau roman. Voilà. Lucinda Riley.
2: Lucinda, réclame.
1: Elle est là ?
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2: Alors, nous sommes au taquet avec Maud qui a 8
4: oui.
2: et Benjamin qui a 11. Alors, oui. Qu'est-ce et, que c'est que ce
1: rire? C'est une réaction sur 11 points. Voilà.
2: Tu sais que si t'arrive quelque chose, Maud ne réagira pas.
1: Pourquoi hein?
2: Parce que tu es odieux.
1: Je m'en fous, je vais kidnapper son doudou.
2: Alors, dis donc, il paraît qu'on a eu, des études d'infirmière un peu rigolotes. C'est-à-dire qu'un jour, oui. vous avez voulu bizuter un pauvre brancardier à l'hôpital. Et avec tes collègues, et comment vous avez fait? Qu'est-ce que vous avez fait?
4: Bah, comment on a fait? Et ben, en fait, j'étais de nuit avec des collègues. Alors, franchement, il n'y avait pas de patients, en fait. Il n'y avait pas beaucoup de patients. On pouvait se le permettre. Et en fait, on a dit au brancardier qu'il fallait venir chercher. Il y avait un décès dans notre service. Et en fait, je m'étais habillée comme, avec la chemise, tout ça. Sauf que, j'ai eu tellement peur arrivé devant l'ascenseur. Parce qu'il m'emmenait, en fait. Arrivé devant l'ascenseur, je me suis réveillée, quoi. Et là, il a eu peur, quoi. Il s'est dit, mais, vous me faites, quoi. Petite dédicace à Coco et Delphine, elles se reconnaîtront.
2: Ah, voilà, c'est que tu. Oui, t'as fait la morte, mais heureusement qu'il n'a pas fait une crise cardiaque, le gars, hein, parce que sinon.
4: Oui, puis heureusement qu'il m'a pas emmené jusqu'au frigo, parce que j'aurais pu un peu mal quand même.
2: T'as eu un peu froid, mon chat. Alors, je vais t'encourager avec une chanson
4: oui
2: qu'on adore. Je l'ai chantée, moi, avec Amel Bent, ton
1: ah oui.
2: Mais oui
1: ah,
2: allez.

0: télé sur M6.
1: Chantons.
2: On revient déco.
0: Chantons tous contre le cancer. Alors, je l'embrasse d'ailleurs, je l'adore. Ma chérie, c'est simple, tu gagnes si tu gagnes. Voilà. Donc tu vas me
2: la grande phrase chaque jour. Tu gagnes. Bah, si tu gagnes.
0: À mon top chrono, tu auras 10 secondes pour me donner un maximum de villes qui commencent par P. P comme pointure, P comme papa, P comme...
3: Okay.
0: Voilà, tu vois, donc un max de villes qui commencent par la lettre P comme papa. Attention, top chrono.
3: Alors, Paris, Poitiers, Pau, Perpignan, Pornic, Parthenay, à côté de chez nous, Péronne, Péronas, Pontoise...
0: Tu m'en as donné neuf, Il y avait Porcheville, Puteaux, Plaisir, Pontoise, Poissy, Périgueux, Provins, mais tu m'en as donné neuf, c'est magnifique, bravo.
2: Bon, Benjamin, t'as 11 points, t'es en tête, elle a 8 points, sauf qu'on a, là, on est à l'épreuve du bingo. Et pour gagner les 10 points que représente ce bingo, il faut marquer le plus de points. T'as compris qu'elle a fait 9. Elle a été très, très performante.
4: Elle a cartonné, là.
2: Ah, elle a cartonné. Mais on a déjà vu des reversal situations. Des retournements.
4: Des remontadas.
2: Exactement. J'ai envie d'y croire. Alors, avant de jouer, on va aller faire un petit tour sur la Croisette. Voilà, puisqu'en ce moment, nous sommes en plein Festival de Cannes. Et parfois, on y entend ceci. 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

0: moi.
1: Je crois que c'était hier à la télé, hier ou avant-hier. La Cité de la Peur, c'est ton film préféré.
2: Ah oui, oh là là, de loin, oui.
0: Ah ouais, prenez un chewing-gum, Émile.
1: On peut tromper 1000 fois, 1000 personnes, bien sûr. Madame, je vous pisse à l'arrêt. Non,
0: De Ré.
1: Odile De Ré. Et voilà.
2: Je suis trop content.
1: Ouais, je sais. Mais alors là, c'est Valérie qui va être trop contente. Car tu adores un chanteur que Valérie, mais kiffe à la folie.
3: Quand on fait la Java le samedi.
1: Bien sûr. L'excellent Michel Sardou.
2: L'unique, le grand.
1: L'unique.
0: Allez, c'est parti.
1: Voilà, la tête de Valérie. Son malabar s'est effondré.
0: Mon malabar va très bien.
1: Nous allons donc jouer, je te rappelle qu'il y a 9 points. 9 points en jeu, il faut me faire 10 là. Bingo du jour, nous sommes dans les villes, partout en France. Et tu vas devoir citer un maximum de villes, commençant par la lettre T. T comme Tata, comme Thierry, comme taisez-vous. Top chrono, 10 secondes.
2: Ah bah ça va aller vite, Tours et puis
1: allez.
2: Et Toulouse,
1: Tarbes, Toulon, Touques, Tourcoing, Tournon, bah oui, Thoiry, Tignes, Torcy, il y en avait plein, Théoul.
0: Bon, alors, Maud, tu l'as compris, c'est toi qui seras avec nous pour la finale, bravo.
4: Oui.
0: Donc tu tenteras de gagner le séjour pour 4 personnes au parc Astérix, tu feras la descente du Nil, tu prendras de la hauteur avec l'envol d'Ibis, tu découvriras 7 automatiques. C'est un séjour de 2 jours pour 4 personnes, une nuit à l'hôtel du parc, en chambre familiale, les petits déjeuners, les dîners et aussi 100 euros de carte carburant. Donc c'est magnifique ma chérie, si tu ne gagnes pas ça, tu gagneras la machine à café Malongo, les 32 dosettes et les 6 verres.
1: Les 6 verres en verre, bien sûr.
0: Bravo Benjamin, t'as bien joué.
4: Je peux passer un petit bonjour?
0: Ben
4: est-ce que je peux passer un petit bonjour?
0: Évidemment.
4: Oui, est-ce que je peux passer un petit bonjour à Joël et à Nadine, à Élodie, à Méline qui sont en train de m'écouter?
0: Eh ben, bonjour.
4: Elles se reconnaîtront.
0: Eh ben, bonjour. Coucou. À tous.
1: Voilà. Oui. Bravo Benjamin, Astérix n'est pas content quand même.
4: Bravo Benjamin.
5: T'as dit, monsieur Astérix.
1: Bah oui, il n'est pas content, il est perdu.
0: Bon, bravo Benjamin, tu n'as pas démérité. Bravo à toi. Et puis surtout, bravo à Maud. Benjamin, c'est pas grave, tu sais, tu...
1: Bah si.
0: Bah si, mais non, mais qu'est-ce que tu veux que je lui dise?
1: Ça vous fait 2 candidats déjà depuis hier.
0: Ah oui, c'est vrai. Bah oui, qu'est-ce que vous voulez?
1: Voilà.
0: Bien, mes chéris, je vous remercie de nous avoir écoutés. Je vous dis que je vous aime. Je vous dis tous à demain. Je remercie Céline à la réalisation, Sarah à la technique, Marian au standard, le professeur Coupez au savoir et le Yeti à mes côtés, à la vanne.
1: Ouais. La grosse caisse. Merci de Malabar, la grosse caisse.
0: Wendy Chouchou.
1: Wendy Bouchard,
6: bonjour
1: bienvenue.
6: Les amis.
1: Comment ça va
6: bien,
1: Wendy?
6: Ça va bien, je vous parle médecine, je vous parle des délais de rendez-vous, des attentes fort longues dans un certain nombre de départements. Comment les soignants se réorganisent pour réduire tout cela? En grande enquête Doctolib qu'on vous dévoile en exclusivité sur ici.
1: C'est mon application préférée, Doctolib.
0: Ah, bah, bah, voilà,
6: elle est bien utile. Et l'intelligence artificielle aussi, figurez-vous, on va en parler.
0: Merci ma chouchou.
6: Merci, à demain.
0: À demain.
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1: Au taquet revient demain midi, mais pour ceux qui en veulent un peu plus, rendez-vous demain à 4h du mat. Parce qu'on nous écoute la nuit aussi, Valérie. Hein.
0: Bah en tout cas, pour l'instant, vous nous écoutez. Il est 13h, je vous aime.
1: Eh bah, ben, rendez-vous demain, et moi aussi, je vous aime. Voici Wendy Bouchard, bon, ma France. Bonne journée.
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6: Bonjour à tous, merci d'être à l'écoute de Ma France. Avec cette étude Doctolib, donc, que nous vous révélons en exclusivité sur ICI et qui illustre vos difficultés pour obtenir un rendez-vous médical. Dans un département sur 2, les temps d'attente s'allongent et 63% d'entre vous ont renoncé à un rendez-vous faute de délai raisonnable. Vous entendrez les habitants du Mans, de Limoges ou de Laval avec notre invité, directeur général de Doctolib. Patrick Bruel dans la tourmente, visé par 9 plaintes au moins et mise en cause par une trentaine de femmes. L'artiste nie et souligne n'avoir jamais forcé une femme de sa vie. L'avocate de Flavie Flamand, qui accuse aussi le chanteur, annonce de nouvelles plaintes. Qu'en pensent les fans de l'artiste Patrick Bruel? Iront-ils le voir dans les villes où il doit bientôt se produire? On les écoute encore sur ICI. Le projet de loi d'urgence agricole arrive à l'Assemblée nationale. C'est un texte qui doit soulager le quotidien et la vie des paysans. On vous parle notamment de la gestion de l'eau. Et puis au cœur de vos régions, la fierté des habitants de Reims, d'où s'élancera le Tour de France en 2028. Une plage Brigitte Bardot inauguré à Cannes, et puis un renard voleur de boules de pétanque. Histoire insolite en Dordogne qu'on se plaît évidemment à vous partager. On commence ce journal avec cette étude Doctolib, donc en exclusivité pour votre radio. On parle santé au plus près de vos préoccupations. Vous qui allez pouvoir consulter les délais de rendez-vous médicaux dans vos départements, parmi les constats frappants de cette enquête, on note que le temps d'attente pour un rendez-vous chez un médecin généraliste s'allonge en France dans un département sur deux. Pour consulter un spécialiste, c'est pire. Dans la Sarthe, par exemple, la moitié des habitants attendent 35 jours, l'autre moitié plus d'un mois pour un rendez-vous chez le dentiste. Léopold Picot, vous avez interrogé ces habitants du Mans en manque de rendez-vous.
5: La première réaction de Louise, 67 ans, quand on lui parle d'accès aux soins, c'est...
8: C'est très difficile, surtout pour avoir les rendez-vous. Par exemple, les dentistes, 2 mois, 3 mois, 4 mois, 5 mois.
5: Mancelle, depuis 24 ans, elle vient juste de trouver un dentiste.
8: J'ai une sœur qui était déjà patiente de cette dentiste et c'est elle qui m'a recommandé parce que sinon, c'est difficile.
5: Tellement difficile que Josiane, 75 ans, a carrément abandonné.
9: Un dentiste, j'en ai pas parce que... Il n'y en a plus, donc voilà, c'est tout. On fait comme on peut. Jusqu'à maintenant, ça va, mais un jour, je vais avoir besoin, donc j'irai à l'hôpital, puis c'est tout.
5: Les rares qui n'ont aucun problème, ce sont des sortes d'héritiers de l'accès aux soins, comme Luca.
10: C'était ultra facile, parce que j'ai récupéré tout ça de mes parents, donc j'ai pas de soucis là-dessus.
5: Est-ce que ça vous est déjà arrivé de recommander des gens ?
10: J'ai essayé, mais ça marche pas. Ils ont plus besoin de patients, en fait, ils prennent plus personne.
5: Rien de très étonnant quand on sait qu'en Sarthe, un peu plus d'un médecin sur 20 accepte de nouveaux patients, alors si on ne tombe pas dessus, il ne reste plus qu'à monter à Paris. C'est 4 à 5 fois par an pour Odile et son mari Didier, septuagénaire.
11: On fait des groupes, on fait des fois des visites médicales dans la journée.
12: Certains font les musées, nous on fait les médecins.
5: Sauf qu'un billet de train pour Paris, ça coûte cher et tout le monde n'a pas les moyens de se le permettre.
6: Merci Léopold. On va entendre les auditeurs à 13h15 sur ces délais d'attente, sur leur organisation, le renoncement aux soins aussi, sur les vertus également de la téléconsultation ou de l'intelligence artificielle, plus inattendue, avec notre invité, directeur général de Doctolib, Jean-Urbain Hubeau. Et dès maintenant, en revanche, sur ici.fr, vous pouvez, grâce à notre moteur de recherche, retrouver les délais d'attente par spécialité chez vous, département par département. Patrick Bruel est dans la tourmente. L'artiste actuellement à l'affiche du Théâtre de Paris doit commencer mi-juin une tournée qui va le mener dans de nombreuses villes de France, mais aussi en Suisse, en Belgique et au Canada. Une pétition soutenue par des associations féministes circule avec 20 000 signatures pour demander l'annulation de ses différents concerts et pièces de théâtre. La porte-parole du gouvernement a réagi hier, encourageant les femmes à parler, mais elle précise que l'artiste reste libre de se produire. Le malaise grandit chez les fans et chez les admirateurs de Bruel, visés au moins par 9 plaintes pour viol et agression sexuelle. À Nouc-Caron, à Vaison-la-Romaine par exemple, les habitants sont partagés face à la tenue d'un concert de Bruel.
13: Plusieurs Vaisonnais sont plutôt favorables à la tenue de ce concert dans le théâtre antique.
14: Et j'espère pour lui qu'il va pouvoir continuer sa carrière et qu'il n'aura pas de problème. En tout cas, moi personnellement, c'est pas ça qui m'empêcherait d'aller le voir.
15: Il faut se contenter de se dire que tant qu'il n'est pas jugé, on n'a pas le droit de juger.
13: Mais d'autres, comme Aurélie, sont mal à l'aise à l'idée d'aller applaudir Patrick Bruel dans ce contexte.
16: J'avais prévu d'aller effectivement au concert de Patrick Bruel parce que j'aime beaucoup. Et bien en fait, par rapport à tout ce qui a été dit, même si on est, il n'y a encore rien de prouvé, mais du coup j'ai décidé de ne pas y aller parce que ben, ça me déçoit énormément. Parce que par rapport au personnage qui représentait pour moi, j'adhère plus. Enfin, je suis déçue par le personnage en fait.
13: Et pour dire leur opposition à la venue de l'artiste, certains préparent des actions le soir du concert. C'est le cas de Dominique, un habitant de 63 ans.
17: Que les organisateurs maintiennent ce concert, que lui aille jusqu'au bout de cette démarche en niant les choses et en s'affichant de manière, je trouve, outrancière, ce n'est quelque chose qu'on ne peut absolument pas accepté. Ça m'insupporte.
13: De son côté, le maire Les Républicains de Vaison-la-Romaine, Jean-François Périllou, explique que le théâtre antique est loué et qu'il ne peut pas prendre la décision d'annuler ce concert car de grosses sommes d'argent sont en jeu et que Patrick Bruel n'a pas encore été jugé.
6: Et oui, la présomption d'innocence est évidemment au centre des débats. Doit-on punir, censurer, exclure une personne, un artiste en l'espèce par principe ? Après les nouvelles révélations de Flavie Flamand qui accuse le chanteur de l'avoir abusé alors qu'elle n'avait que 16 ans, les témoignages recueillis par la justice seront ainsi déterminants. La défense de l'artiste affirme qu'ils ont entretenu une relation sexuelle épisodique, ce que dément l'animatrice. Et l'avocate de Flavie Flamand, Corinne Herman, annonce de nouvelles plaintes contre Patrick Bruel. Écoutez-la.
18: Nous allons déposer de nouvelles plaintes pour viol contre M. Patrick Bruel, qui est encore une fois présumé innocent jusqu'à ce que les juges d'instruction se soient prononcés. Elles sont rentrées en contact avec nous en tant qu'avocats pour qu'on construise leurs plaintes et elles sont évidemment considérées, elles aussi, du système de défense. Elles le connaissent. Donc, on déposera des plaintes dans les jours qui viennent. Et elles viennent, elles, au soutien de Flavie, qui est venue à leur soutien.
6: Mise en cause au total par près de 30 femmes, Patrick Bruel nie les faits. Il s'est exprimé hier dans une lettre ouverte sur les réseaux sociaux, ajoutant qu'il n'a jamais forcé une femme. Il est 13h06. Le projet de loi d'urgence agricole arrive aujourd'hui à l'Assemblée nationale. Avec une vingtaine d'articles, avec plus de 2000 amendements, il est présenté par le gouvernement comme une réponse à la crise du secteur. Parmi les sujets controversés qui cristallisent les tensions, les questions liées à l'élevage, mais aussi aux normes environnementales et à la gestion de l'eau. Le projet de loi agricole encourage la construction de retenues d'eau à usage agricole. Toutes les régions sont concernées en effet par la pénurie d'eau, même la Normandie réputé plus humide. Édouard Marguier, vous l'avez constaté chez un producteur de pommes à cidre. Nous sommes avec vous dans le Calvados.
19: Sur cette exploitation, il y a d'un côté les pommiers et de l'autre une clairière qui forme une cuvette. C'est là que Samuel Courvalet va construire sa retenue d'eau.
20: Toutes les eaux de la colline arrivent ici et l'idée c'est de les récupérer pour pouvoir irriguer les cultures de pommiers dans l'été, aux périodes les plus sèches.
19: Nous sommes à Pierrefitte en Cinglais, au sud de Caen. À 54 ans, ce producteur normand n'aurait jamais pensé en arriver là, mais le réchauffement climatique a changé la donne.
20: L'été, quand j'étais jeune, on avait 2 jours à 30 degrés, un petit orage. Maintenant, on a 10 jours à 35, facilement. Hein.
19: La construction de cette retenue de 40 000 mètres cubes d'eau va coûter plusieurs centaines de milliers d'euros. Son projet ne fait l'objet d'aucun recours dans cette commune de 250 habitants, contrairement aux méga-bassines remplies par pompage dans les nappes phréatiques, comme celle de Sainte-Soline, dans les Deux-Sèvres.
20: On ne prend pas dans un ruisseau, on ne dévie pas une rivière, on ne prend pas dans les nappes, donc ça me paraît logique. Je pense qu'à l'avenir, c'est des choses à étudier, et puis ça évite que les villages soient inondés. Hein. Donc c'est peut-être des choses à reprendre en considération.
19: Sa retenue d'eau alimentera un réseau de tuyaux pour arroser au goutte à goutte ces milliers de pommiers étalés sur 70 hectares.
6: Il est 13h08 et cette information Radio France que vous nous révélez, Marie Dupin, une perquisition est en cours à l'usine Perrier de Vittel dans les Vosges, à celle de Vergès dans le Gard, Marie. Cela concerne les suspicions de traitement illicite des eaux par l'industriel.
21: Oui, ce sont au moins 40 agents de la répression des fraudes qui ont débarqué ce matin dans l'usine de production de Perrier dans le Gard, mais aussi dans les Vosges, à Vittel, où sont produites les marques Vittel, Contrex et Par. Les perquisitions ont lieu dans l'usine Perrier, mais aussi dans le laboratoire de Vittel, où Nestlé effectue ses analyses de qualité de l'eau pour toutes ses eaux minérales. C'est aussi là que se trouve son centre de recherche et développement. Selon nos informations, ces perquisitions s'inscrivent dans le cadre d'une information judiciaire ouverte par le parquet de Paris après une plainte de l'ONG Foodwatch pour tromperie. Le groupe est soupçonné, depuis les révélations de la cellule investigation de Radio France et du Monde, d'avoir eu recours à des traitements interdits pour purifier des eaux contaminées à la ressource par des bactéries et des traces de substances chimiques, alors que l'eau minérale naturelle est censée être pure à la source. Contactés, ni la répression des fraudes, ni le parquet de Paris, ni Nestlé Waters n'ont pour l'instant souhaité confirmer officiellement ces opérations.
6: Marie Dupin, cette information Radio France. On parlait d'eau. Emmanuel Macron propose de nouveau en conseil de planification écologique de réfléchir à une consigne sur les bouteilles plastiques. Un système de récupération des bouteilles vides contre quelques centimes pour les recycler. Il demande à son gouvernement d'étudier les actions qui permettront d'atteindre un objectif de recyclage du plastique en 2030. Et puis on relaie la performance gigantesque de Victor Wembanyama cette nuit en play-off de la NBA. Son équipe des Spurs de San Antonio jouait le premier match de finale de Conférence Ouest, l'équivalent des demi-finales pour le championnat de basket américain. Et sur le terrain, détenant du titre, le Thunder d'Oklahoma City, avec son équipe, Wemby a arraché une victoire d'exception. 41 points, 24 rebonds pour le Français. Performance rarissime à ce niveau de la compétition. La finale de conférence se jouera au meilleur des 7 matchs.
22: Pour de nombreux observateurs.
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6: On commence le tour des régions à Paris où les chiffres des violences sexuelles dans les établissements scolaires sont accablants. Les personnes incriminées sont des agents du périscolaire employés par la ville de Paris. 78 ont été suspendus depuis le début de l'année, une trentaine pour suspicion d'agression sexuelle. Vous savez que ce sujet est une urgence brandie comme telle par le nouveau maire de Paris, Emmanuel Grégoire, qui hier a lancé sa convention citoyenne sur la protection de l'enfant à l'école. Des parents ont été tirés au sort parmi un millier de volontaires pour réfléchir réfléchir à la répartition du temps scolaire et périscolaire, à la semaine de 4 jours par exemple. Paul Tillier, vous avez assisté aux échanges et ce scandale du périscolaire, bien sûr, a pris toute sa place hier pour cette première grande réunion de la Convention.
2: Installés derrière leur pupitre sous les ors de la mairie de Paris, 80 parents attentifs et inquiets.
3: On parle de violences sexuelles sur les enfants, c'est ça qui nous réunit. Statistiquement, il y a forcément des parents ici qui sont directement concernés.
2: Une convention rattrapée par l'actualité, avant de démarrer, les smartphones vibrent. Nouvelle affaire, un animateur mis en examen pour violences sexuelles, déjà épinglé pour des faits similaires un an et demi auparavant.
4: Ce type de problème, aujourd'hui, n'est plus possible.
2: Emmanuel Grégoire, maire de Paris, encaisse.
4: L'organisation aura à rendre des comptes, elle le fera devant la justice, évidemment. Et deuxièmement, ça ne se reproduira plus.
2: 2h30 d'échange, fin de la première session. Il y en aura 6 en tout. Sophie, maman de 2 jumelles, tenait à être là.
23: Je faisais preuve d'une certaine forme de naïveté en vrai. J'avais jamais pensé qu'il pouvait leur arriver quelque chose dans l'enceinte de l'école.
2: Il y a des priorités, affirme Angelina, comme vérifier les antécédents des animateurs du périscolaire avant leur embauche.
23: Je ne comprends pas que voilà, quelqu'un qui est passé en jugement puisse normal, je peux retourner dans cette école, je peux aller dans une autre école. Moi, je ne comprends pas comment c'est possible en fait.
2: Visite d'école, dialogue avec des experts et des enfants. Les participants ont un mois pour rédiger leur recommandation. Ils espèrent qu'elles ne tomberont pas aux oubliettes comme celle de la Convention sur le climat.
6: La conclusion de cette Convention citoyenne est attendue le 22 juin. Nous voici à Reims désormais, où l'annonce a ravi hier les habitants devant la cathédrale. Le grand départ du Tour de France 2028 se fera dans la Cité des Sacres. Ce n'était pas arrivé depuis 72 ans et c'est une belle nouvelle pour le rayonnement de la ville avec des retombées économiques à la clé. Lille a engrangé par exemple 15 millions d'euros l'an passé en étant ville départ. Les Rémois rencontrés par ici, Champagne, sont donc conquis.
24: Ça fait plaisir, ça va attirer du monde, ce sera formidable.
25: Bon, ça va faire de l'animation à Reims, donc je pense que c'est une chose qui peut être intéressante. C'est une belle épreuve sportive, donc c'est cool.
26: Si il part de Reims, j'irai le voir.
24: Il est déjà passé à Reims. Je l'avais vu à Écueil, c'était fantastique. C'est un prestige de voir le Tour de France sur Reims. Hein.
27: C'est un moment sportif incontournable dans l'année française du sport. Heureux que ça soit ici.
6: Voilà pour 2028, en attendant le Tour

0: hauteur. Et leur surprise, Alexandre Alves, a été vraiment à la hauteur.
1: Damien, derrière son ordinateur, regarde les images de sa caméra de vidéosurveillance.
2: Ah bah il y va tranquillement, hein. Prend sa boule et il s'en va. Nous on a un renard qui préfère les boules aux poules.
3: C'est ça.
2: C'est quand même extraordinaire.
1: Le renard passe toutes les nuits, chaque matin avec leur café, ils découvrent de nouveaux vols.
3: On était sur le trognon. Ouais. Vraiment, on était béat. On a ri et c'est quelque chose qu'on pourrait raconter n'importe où. Où on va dire, non mais bien sûr, ton histoire elle est rigolote et elle est bien réelle.
1: Elle ouvre le meuble de jardin.
3: Voilà ce qui nous reste à nous.
1: Le renard a volé 19 boules.
3: Toutes les bonnes.
2: Ouais, sur nos jeux là-bas, il y a
3: reste que celui-là, la tienne. C'est ouais, celle-là. Celle-là, elle coûte 250 balles, celle-là. Il y en a pour, je vous dis, entre 800 et 900 balles. Nous, la pétanque, c'est dans le sang. Mon mari, les siennes, c'est peut-être pour la Saint-Valentin. Il y a les 18 ans de mon fils. C'est pour ça qu'on a des boules de professionnels, du reste.
1: Pour les retrouver, ils sont prêts à tout. Ils ont même acheté des traceurs qu'ils vont accrocher sous les boules qu'il leur reste.
3: C'est un jeu qui s'est mis en route en fait entre nous, mais on va y aller voir si c'est autour du terrier. Et je vais être honnête avec vous, si c'est pas autour du terrier, je pense qu'on va creuser pour récupérer nos boules. Parce que j'ai le beau-père qui a la mini-pelle, il est déjà au courant. Dès qu'on l'appelle, on va récupérer nos boules.
1: Et si ça ne fonctionne pas, il pense déjà à appeler une entreprise spécialiste des traçages électroniques.
0: Histoire insolite pour le moins, signé Alexandre Alves pour Ici Périgord, il est 13h15.
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0: Dans Ma France et sur votre radio Ici, vous le savez, les enjeux de santé et d'accès aux soins font partie des urgences et de nos sujets prioritaires. On vous en parle régulièrement, en dehors du constat, avec des solutions, avec des alternatives développées dans ces territoires face à ces difficultés, face aussi pour les patients à ces pertes de chance, face encore à des délais d'obtention de rendez-vous très longs. Certains patients changent de département, on l'a entendu tout à l'heure, pour se faire soigner et le parcours de soins devient un parcours du combattant. Il y a une enquête qui nous éclaire aujourd'hui sur cette carte d'accès aux soins et que l'on doit à Doctolib, dont vous êtes directeur général. Bonjour Jean-Urbain Hubaud.
5: Bonjour Annie.
0: Enquête que vous lancez conjointement avec la Fondation Jean Jaurès et que vous dévoilez sur nos antennes. Depuis ce matin, vous entendez les grandes données de cette étude qui traduit ces difficultés. 20 jours en moyenne pour un rendez-vous ophtalmo, dermato, cardiologue, mais des difficultés aussi quand les médecins généralistes partent à la retraite. Écoutez Jean-Urbain, ces habitants de Limoges pour Ici Limousin.
6: J'ai mon médecin généraliste qui est parti à la retraite. J'ai eu énormément de problèmes pour trouver un autre médecin, oui. Les dentistes, c'est pareil. J'ai été obligé de téléphoner à 75 dentistes pour réussir à en avoir un à Saint-Maurice-les-Brousses qui est à 30 km de Limoges. Que ce soit un pneumologue, les cardiologues, c'est pareil, enfin. Même pour les lunettes, pour les yeux, les choses comme ça, c'est très très long.
7: Moi, je cherche une dermatologue et les délais d'attente sont vraiment compliqués. J'ai beau appeler les cabinets ou même me déplacer directement à l'hôpital. Souvent, il y a un mois d'attente rien que pour pouvoir appeler pour après prendre rendez-vous sûrement en 2027 ou 2028.
8: J'appelle, à chaque fois on me dit non, le médecin ne prend plus de patients supplémentaires. Et voilà, ça devient difficile quoi. Des fois on demande comment on arrive à se faire soigner. Dentiste, gynécologue, dermato. C'est peut-être le triptyque le plus compliqué à avoir et on en a besoin. Hein.
0: Voilà le quotidien des Français, Jean-Urbain Hubaud. Dans les grandes lignes, ça ne s'améliore pas du tout l'accès aux soins.
5: Alors, il y a plusieurs enseignements dans l'enquête. La première, c'est qu'il n'y a pas non plus de dégradation qui soit significative, heureusement, il y a deux ans à maintenant. Mais après, quand on regarde en détail, en fonction des territoires et des spécialités, de facto, on entend bien ce que disent les patients, il y a des difficultés spécifiques sur certaines spécialités, sur certains territoires.
0: Oui, dans un département sur deux, le délai moyen d'attente s'allonge pour obtenir un rendez-vous chez le généraliste. C'est ça la réalité qui va très bien avec ce qu'on vient d'entendre, malheureusement.
5: Exactement. Alors, heureusement, aujourd'hui, le délai d'accès aux soins pour un médecin généraliste, c'est de 3 jours. Mm-hmm. Et on va dire à peu près 40% des rendez-vous sont pris en moins de 48 heures. Donc, on va dire que les médecins généralistes font bien face en urgence à ces besoins-là. Mais malgré ça, on voit qu'il y a des territoires où c'est beaucoup plus compliqué du fait de la démographie, du fait de l'organisation des soins.
0: Oui, ce que vous appelez soins de premier recours, c'est l'accès aux généralistes, justement.
5: Aux généralistes, aux pédiatres, kiné, aux sages-femmes, dentistes, kinés.
0: Ça, c'est tenu dans des délais raisonnables. C'est ce que vous diriez à l'issue de cette enquête sur ces 3 dernières années.
5: Oui, 3 jours pour un généraliste, à peu près 8 jours pour un pédiatre, où c'est un peu plus difficile pour le coup.
0: En revanche, ça se complique toujours, et vous le disiez, Jean-Urbain Hubaud, pour les rendez-vous auprès des spécialistes. Là, en moyenne, on est à 15 jours, entre 15 jours et un mois.
5: Exactement. Et selon certains départements, moi je viens de Picardie, de l'Aisne par exemple, les dans l'Aisne à Saint-Quentin, les dermatologues, c'est plus de 90 jours en moyenne. Donc ça veut dire que vous avez des gens, comme vous l'avez entendu tout à l'heure, qui peuvent attendre 6 mois pour avoir rendez-vous chez un dermatologue. Mmh. Donc c'est sûr que dans les soins de spécialité, il y a des territoires où c'est beaucoup plus compliqué.
0: Qu'attendez-vous, alors on va la détailler de cette étude évidemment, mais qu'attendez-vous en publiant

0: Des résultats qu'on peut, grâce à un moteur de recherche que nous avons développé avec ICI, justement, analyser département par département, Jean-Urbain Hubeau.
1: Alors déjà, c'est quelque chose qui nous est beaucoup demandé par les soignants eux-mêmes pour pouvoir agir sur les territoires. Donc, soit les organisations en fait de médecins, soit les pouvoirs publics ou les syndicats de médecins au niveau national, ils sont très très preneurs de ces informations pour pouvoir mettre en place des politiques de santé publique pour répondre à ces défis. Et en fait, il y a quand même des motifs d'espoir. Quand on regarde dans l'ophtalmologie, par exemple, en 10 ans, le délai d'accès aux soins à un ophtalmologue a diminué de moitié, alors qu'il n'y a pas plus d'ophtalmologues qu'il y a 10 ans.
0: Ils sont mieux répartis. Et ça, c'est intéressant, parce que vous dites que ce n'est pas une question de démographie, justement, c'est une question d'organisation du système de soins. C'est vraiment une filière qui s'est réorganisée.
1: Se réorganiser avec les orthoptistes, avec la téléophtalmologie, etc. Et donc, pas partout, mais dans beaucoup de départements, en fait, aujourd'hui, les délais d'accès aux soins pour un ophtalmologue, c'est beaucoup plus raisonnable que c'était il y a 10 ans. Il n'y a pas plus d'ophtalmologues.
0: Ça veut dire quoi, réorganiser? Qu'est-ce qu'ils ont fait?
1: Ils ont mis en place un partage de compétences avec les orthoptistes. Ils sont organisés dans les centres, donc ils travaillent ensemble parce qu'ils ont des investissements assez lourds, les ophtalmologues, en termes de matériel. Ils ont mis en place la téléophtalmologie, des protocoles de partage de compétences. Donc ils ont mis en place beaucoup de mesures qu'on voit aussi dans d'autres spécialités ou sur certains territoires qui ont permis de faire face à la difficulté qu'ils avaient il y a 10 ans, puis ils étaient à 40 jours il y a 10 ans.
0: Oui, pour les dermatologues, pour les gynécologues, ça s'améliore aussi. Il y a des motifs d'espoir pour l'ophtalmologie, mais aussi pour les deux professions. Oui,
1: exactement. Et puis sur les territoires, vous avez en fait les médecins et les paramédicaux qui s'organisent aussi en équipe de soins, ce qui permet en fait d'avoir un parcours de soins plus fluide. Vous allez chez le médecin généraliste, directement vous avez le spécialiste qui est à côté, ou le kiné, si vous avez besoin d'aller chez le kiné.
0: Oui.
1: Vous n'avez pas besoin de faire, comme vous le disiez plus tôt, un parcours du combattant. C'est pas généralisé partout, mais c'est de plus en plus un exercice coordonné, et on sait que le collectif, ça fonctionne mieux que l'individualité dans beaucoup de cas de figure.
0: Bien sûr, ça c'est pour ce qui va mieux que vous mettez en avant avec cette étude Doctolib, Fondation Jean Jaurès, et ici Jean-Urbain Hubeau, pour vous qui êtes directeur général de Doctolib, mais il y a aussi ce qui ne va pas du tout. Deux filières qui continuent de battre des records. On attend en moyenne 42 jours pour trouver un rendez-vous chez un cardiologue, 16 jours à Paris, 164 jours dans le Gers, 32 jours en moyenne pour un dermato, 7 jours en Savoie, 90 jours dans l'Aisne, vous citiez votre département. Conséquence concrète de ce problème, il y a des renoncements aux soins, Nicolas Joly, et là le chiffre est aussi inquiétant.
2: 63% des Français interrogés ont renoncé à chercher un rendez-vous chez le médecin au cours des 12 derniers mois. Une réalité qui touche presque autant les zones rurales que les zones urbaines. Elle est plus grave dans certains départements, la Drôme, l'Oise et la Sarthe en tête, alors que la Marne, la Somme et la Côte d'Or s'en sortent très bien, même mieux que Paris. Ce n'est donc pas une question de déserts médicaux, mais bien d'organisation. Car ceux qui renoncent le plus à consulter, ce sont les cadres et les jeunes actifs, bien plus que les ouvriers ou les retraités. Le premier problème pour eux, c'est de trouver un rendez-vous compatible avec leur quotidien, leurs horaires de travail, mais aussi pour beaucoup, l'impossibilité d'avoir un rendez-vous en ligne.
0: Ça c'est très intéressant parce que ça nous permet aussi de cartographier le profil de ces patients, Jean-Urbain Hubeau.
1: Exactement, c'est pas toujours une question de coût en fait de l'accès aux soins, c'est aussi une question de capacité logistique de s'organiser en fait quand on réussit pas à trouver un rendez-vous. Donc c'est sûr que c'est des données qui sont hyper précieuses pour pouvoir avoir des politiques ensuite qui permettent de répondre à ces problématiques, parce qu'en fait quand on entend les patients, il y en a qui sont vraiment en souffrance, et deux tiers des patients qui ont renoncé à un soin, c'est un vrai sujet. Mais de nouveau, je pense qu'il y a quand même des motifs d'espoir, on peut en parler sur l'IA, sur l'organisation des soins.
0: On va y aller, nous qui accompagnons la publication de cette carte de France de l'accès aux soins des professions libérales. On précise que vous avez exclu les professions hospitalières.
1: Oui, exactement, on n'a pas les données. Ce que vous disiez par exemple sur la cardiologie, c'est intéressant. Il y en a beaucoup en fait, qui vont pour des sujets d'urgence plutôt à l'hôpital en fait, que dans un cabinet en libéral.
0: Alors, ces dernières années, on assiste en effet à plusieurs essors, plusieurs apparitions qui peuvent contrarier parfois justement cette fatalité d'un renoncement d'accès aux soins. La consultation d'abord, qui a un rythme intéressant se déploie, un rythme encore très marginal, Jean-Urbain Hubeau, mais vous voyez que ça peut être aussi une aide dans les territoires les moins dotés.
1: Ouais, la téléconsultation, donc c'est un très bon exemple. Donc par exemple chez les psychiatres, c'est très utilisé dans les territoires moins dotés. Bah, vous pouvez en fait avoir une téléconsultation avec un psychiatre. C'est pas la réponse à tous les maux, parce que la téléconsultation, faut pas que ça fasse sortir les patients du parcours de soins. Donc nous, par exemple, sur Doctolib, 80% des téléconsultations sont faites avec le médecin traitant ou avec un médecin que les patients connaissent. Donc il faut éviter un accès un peu à une médecine de ce qu'on appelle de supermarché. Mais par contre, ça peut répondre dans le quotidien des médecins et des patients à des problématiques sur des territoires
0: c'est,
1: un peu moins,
0: de,
1: moins
0: bien dotés. C'est un levier de réponse. Hein. Vous dites en moins d'un jour, réponse rapide en moins d'un jour en médecin généraliste, à 4 jours en dermatologie.
1: Exactement.
0: C'est plus accessible, évidemment.
1: C'est beaucoup plus accessible. La télé-expertise aussi, je ne sais pas si vous connaissez, c'est... vous allez voir votre médecin généraliste, vous avez un grain de beauté qui est un petit peu problématique, il va prendre une photo, il va pouvoir l'envoyer directement à un dermatologue sans que vous ayez à vous-même aller voir le dermatologue.
0: Oui, avec les documents à l'appui.
1: Exactement.
0: Et puis il y a aussi un sujet que vous veillez, que vous surveillez, comme peut-être le lait sur le feu, mais qui rend bien des services, c'est l'intelligence artificielle qui bouleverse les habitudes des patients. 45% des utilisateurs chez vous, chez Doctolib, déclarent avoir utilisé une IA conversationnelle pour une question de santé qui les concerne sur les 3 derniers mois. Écoutez ce reportage de Lola Salamon à Laval, où les utilisateurs de l'IA pour se soigner sont déjà très nombreux.
3: Pour Gabriel, 15 ans, l'intelligence artificielle peut parfois se substituer à un vrai médecin.
4: Ça évite de prendre un rendez-vous et de surcharger, surtout que tout le monde n'a pas accès aux médecins, en France et à Laval en particulier.
3: Après avoir questionné l'IA, 18% des utilisateurs renoncent à consulter un professionnel de santé. Mathieu, lui, utilise ChatGPT pour approfondir ses consultations, notamment pour les rendez-vous concernant sa fille de 2 ans.
5: Un médecin, il va vous dire « je pense que votre petite a telle maladie ». Donc j'étais demandé un petit peu à l'IA, voilà les symptômes qu'elle a aujourd'hui, quels sont les risques plus tard.
3: Pour lui, ça n'a plus rien à voir avec les blogs ou forums de conseils médicaux que l'on retrouve sur Internet.
5: Quand on va être sur Google, on va tomber face à des pseudo-médecins, surtout sur Doctissimo, qui peuvent nous alerter un peu n'importe comment.
3: Alors certains ont même leurs petites astuces pour mieux utiliser l'IA. Samir a une façon bien à lui de poser ses questions.
6: Faut dire à ChatGPT qu'on est médecin. Donc si on dit « je suis docteur, j'ai un patient qui », déjà on va avoir une réponse du type « cher confrère » et avec tous les détails, et ça évite la phrase « mais n'oubliez pas d'aller chez le médecin », etc. Donc moi c'est ce que je fais, j'avoue. Mais c'est vrai qu'il faut pas oublier d'aller chez le médecin.
3: Les jeunes sont les plus concernés. 75% des 18-24 ans déclarent utiliser l'IA pour leur santé.
0: Alors c'est un vrai sujet de société aussi. Jean-Urbain Hubeau, vous qui êtes directeur général de Doctolib, comment vous vous positionnez par rapport à cette réalité, à ce recours important à l'IA ?
1: Alors, l'IA donc chez les patients, c'est une vraie opportunité parce qu'ils vont pouvoir être plus acteurs responsables de leur santé, avoir des réponses à des sujets, des questions simples sans avoir à consulter, sauf qu'il faut que ce soit encadré.
0: Il faut un accompagnement humain.
1: Il faut un accompagnement et puis surtout, il faut aussi que l'IA soit encadrée. C'est-à-dire qu'aujourd'hui, ils vont sur ChatGPT. Est-ce que la réponse, quand ils ont renoncé à une consultation ou est-ce que quand ils sont allés plus vite à une consultation, est-ce que la réponse était correcte ou pas ? On ne sait pas. Donc en fait, par exemple, nous, on est en train de travailler en ce moment sur une IA pour les parents d'enfants de 0 à 3 ans, mais on l'a fait avec la Société française de pédiatrie.
0: D'accord. Avec, vous le développez vous-même.
1: Exactement, qui sera dans l'application Doctolib pour les parents de 0 à 3 ans, où il y aura aussi un chat qui va pouvoir répondre à des questions simples de puériculture pour aider aussi à orienter dans le parcours de soins. Mais qu'on fait avec des soignants, avec de la donnée médicale qui est certifiée, etc.
0: Évidemment, ouais.
1: Et ça, c'est aussi le sujet. C'est qu'aujourd'hui, quand vous allez sur ChatGPT, les données vont aux États-Unis. La réponse, on ne sait pas si elle était correctement encadrée par des médecins. Et donc, c'est un peu le danger de l'IA. Donc, c'est une très bonne solution, mais à encadrer dans les prochaines années.
0: Seul avantage, c'est qu'un quart des patients disent avoir finalement consulté plus rapidement. Après avoir consulté l'IA. Bon, ça va dans le sens quand même d'un meilleur soin.
1: Et l'IA, 10
0: secondes pour terminer.
1: C'est aussi une super opportunité pour les soignants. Parce qu'en fait, nous, on met en fait de l'IA dans tous nos logiciels pour que les soignants aient plus du tout de travail administratif et qu'ils puissent se consacrer 100% aux soins. Donc, c'est quand même une très, très belle opportunité pour résoudre ces sujets d'accès aux soins.
0: Et c'est une étude formidable que je vous conseille de regarder sur ici.fr et notre module de recherche associé qui vous permet de voir justement où vous en êtes dans votre département sur les niveaux, les délais d'attente pour consulter médecin généraliste ou médecin spécialiste. Merci à Doctolib et merci à vous, directeur général de Doctolib, Jean-Urbain Hubeau.
1: Merci Wendy.
0: Merci beaucoup.
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0: On se quitte avec vous, Drazo, c'est pas vrai, ce rendez-vous anti-arnaque avec ces faux mails de la Sécu qui circulent et qui risquent de piéger pas mal de monde.
8: Et oui, parce que ces mails, je ne les avais encore jamais vus. Je vous parle souvent des faux messages de la Sécu pour renouveler la carte vitale, c'est l'arnaque la plus classique. Là, c'est pas ça. Assurance maladie, c'est écrit en gros. Bonjour, nos services procèdent à la vérification des coordonnées de contact. Et vous êtes invité à cliquer sur un bouton appelé « Remplir mes informations ». Première chose à savoir, la Sécu, la vraie, ne vous demandera jamais de cliquer sur un lien pour une mise à jour urgente. Et là, dans le mail, c'est urgent, date butoir dans 2 jours, ça laisse pas beaucoup de temps. Deuxième alerte, le mail vous dit, de manière élégante, que si vous ne cliquez pas, vous risquez de ne plus être remboursé la prochaine fois que vous allez chez le médecin. Alors, ce n'est pas écrit comme ça, on vous parle de garantir la continuité de vos prestations. Mais derrière, en fait, le message, c'est ça. Et ça ne va pas non plus. La Sécu ne va pas interrompre vos remboursements pour une histoire de numéro de téléphone ou d'adresse mail.
0: Bien sûr, haut de ce mail contient aussi un numéro de téléphone. De quoi s'agit-il ?
8: Alors là, c'est assez drôle, je dois dire. C'est un numéro au cas où j'ai besoin d'aide. Donc, je fais ce qu'il ne faut surtout pas faire. Allons-y, j'appelle.
9: Bonjour et bienvenue chez Mondial Relais. Merci de votre appel. Nous allons vous répondre dans quelques instants.
8: Ah, c'est pas la Sécu. J'ai vérifié, c'est vraiment le numéro du service client de Mondial Relais. Les escrocs l'ont mis là, sans doute histoire de faire sérieux. Copier-coller les numéros dans Google, bonne méthode aussi pour démasquer un malfaiteur.
0: Merci Audrazo, merci d'être à l'écoute et restez avec vos programmes. L'info locale, la proximité, la bonne humeur, c'est à retrouver sur ICI. Je vous dis à demain dans Ma France à partir de 13h.
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13: C'est le retour de la feria de Nîmes. C'est l'occasion de rajouter des glaçons dans la sangria. Étudiant en recherche d'un job d'appoint ou en transition pro, pourquoi ne pas postuler à l'une des nombreuses offres d'emploi disponibles sur le site francetravail.fr. On cherche pour les ferias, plongeurs, serveurs, chefs de rang. Les offres et les besoins sont nombreux. Allez faire un tour donc sur le site internet France Travail ou dans vos agences France Travail du Gard. À Langogne, un géant du discount débarque bientôt. L'enseigne Action ouvrira son tout premier magasin en Lozère en septembre prochain, dans la zone de la Croix de Chapelle. C'est 1200 m² dédiés au petit prix, avec 2/3 des produits à moins de 2 euros. Ça, c'est le premier bon plan. Et le deuxième bon plan, eh bien, c'est une bonne nouvelle pour l'emploi, puisque 21 postes sont à pourvoir en CDI sans diplôme obligatoire. Une session de recrutement notée est prévue le 12 juin à Langogne. Renseignez-vous dès maintenant auprès de votre conseiller France Travail, donc, pour faire partie des équipes de votre tout nouveau magasin Action.
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Et 80, ça commence bien, Diana Ross. Bonjour, c'est Thierry, bienvenue dans les après-midi d'ici Gare-Lozère. Mardi 19 mai, et entre le Gard et la Lozère, l'air sent déjà la poudre en couleur. Hein. La feria de Pentecôte, c'est à la fin de la semaine. Et Nîmes s'y prépare ardemment, vous aussi. Cet après-midi, de la musique, du plaisir et un regard sur tout ce qui bouge avec Alex Montfort qui nous rejoint dans un instant. On parlera tennis de table avec un co-président heureux. Pour la musique, ce sera Gauvin Serres et Paul Young dans un instant.

0: aussi connectés avec vous.
1: Bonjour, c'est Alain Lauferon, co-président de l'Alliance Nîmes-Montpellier Tennis de Table. 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
2: Un co-président heureux, Alain Lauferon, après le rêve de Sarrebruck, la finale de la Ligue des Champions, une première dans l'histoire de ce club pas comme les autres, l'ANMTT, l'Alliance Nîmes-Montpellier Tennis de Table, et après le rêve allemand dimanche, c'est l'enchaînement. Demi-finale retour de Pro A ce soir au Parnasse face à Hennebon. À l'aller, mardi dernier, l'ANMTT s'était incliné 3-1, les Bretons ont pris une option, mais à Nîmes, rien n'a été laissé au hasard pour permettre aux Nîmes-Montpelliérains de renverser la vapeur.
1: Alors déjà, ce qui est spécifique, c'est qu'on installe notre propre sol sur le sol du Parnasse et on dessine des aires de jeu qui mesurent 14 mètres de long sur 7 mètres de large et la table au milieu. La configuration, l'excellent éclairage du Parnasse permet de voir quoi qu'il arrive, mais globalement, pour avoir testé un petit peu toutes les places, on voit bien de partout.
2: Vision optimale au Parnasse pour les spectateurs comme pour les joueurs, et ça tombe bien, puisque vous le savez, l'ANMTT compte dans ses rangs les deux meilleurs pongistes français, Félix et Alexis Lebrun, qui, au match aller en Bretagne, n'avaient pas été alignés par leur coach Vincent Avril. Un parti pris volontaire pour permettre à la fratrie de pleinement satisfaire à ses obligations nationales ou internationales.
1: Nous, on a décidé de prioriser les carrières individuelles des frères Lebrun. Les matchs de championnat ne sont pas imposés. Leur manager, donc Nathanaël Molin, décide en fonction de leur programme. C'est une liberté qu'on leur offre. L'objectif numéro un, jusqu'en 2028, restera le ranking mondial de façon à être le mieux placé possible pour être tête de série. Et les Jeux Olympiques restent le Graal pour tout sportif individuel. C'est leur objectif principal.
2: Les frères Lebrun, Félix et Alexis au Parnasse de Nîmes ce soir, demi-finale retour de Pro A, le championnat de France masculin. L'Alliance Nîmes-Montpellier aura besoin de ses supporters face aux Bretons d'Hennebon. Alors allez-y, c'est sympa, c'est du ping-pong. Coup d'envoi, 19h30, prix des places grand public, de 5 à 10 euros. Service.
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0: Merci hein, Santa, pour cette mélodie qui ne nous lâche pas. Mercredi, à Saint-Julien de Pérolas, vous pourrez mettre les mains dans la nature, au sens propre. Un atelier découverte autour des plantes aromatiques et médicinales locales. On vous proposera d'apprendre les techniques de distillation et la fabrication d'hydrolats, les plantes sévenoles, leur usage traditionnel, dans une ambiance pédagogique, convivial et totalement nature. Nous, dans une dizaine de minutes, ce sera le flash de 14h et juste avant, une légende absolue du rock britannique, Dire Straits, Sultan of Swing.
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3: Une battue citoyenne encadrée par les gendarmes sera organisée ce samedi 23 mai à l'ouest de Nantes, à Saint-Étienne-de-Montluc, pour tenter de retrouver Manon Grelandeau, mère de famille de 31 ans, portée disparue depuis le 27 mars. Son conjoint est incarcéré en Algérie. Il est soupçonné de l'avoir tuée. L'affaire Bruel fait réagir le gouvernement qui veut encourager les femmes à parler, même des dizaines d'années après. De nouvelles plaintes pour viol visant le chanteur vont être déposées dans les prochains jours. Annonce faite ce matin par l'avocate de Flavie Flamand. L'animatrice télé accuse elle-même Patrick Bruel de viol alors qu'elle était mineure. Des perquisitions sont en cours sur plusieurs sites de Nestlé, dont Perrier à Vergès dans le Gard et le laboratoire d'analyse de Vittel dans les Vosges, toujours dans le cadre d'une enquête judiciaire pour tromperie concernant le scandale des eaux minérales traitées. Une info Radio France à retrouver sur notre site ici.fr. Faut-il instaurer un âge minimal pour passer le bac? C'est ce que souhaite le ministre de l'Éducation nationale cette année. Le plus jeune candidat a seulement 9 ans, Édouard Geffray, estime qu'il n'est pas souhaitable, je cite, d'inscrire un enfant aussi jeune. Cette étude dévoilée en exclusivité par votre radio ici avec la Fondation Jean Jaurès, elle concerne les délais moyens pour obtenir un rendez-vous médical. 3 jours pour le généraliste, 42 pour le cardiologue. Il reste relativement stable ces délais ces deux dernières années, selon Doctolib. Découvrez les délais de rendez-vous dans votre département grâce au moteur de recherche à retrouver sur ici.fr.
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4: La journée a commencé avec une météo calme, mais ne rangez pas les parapluies trop vite. Le Gard profite d'un ciel encore bien dégagé et en début d'après-midi, les nuages vont se former. On aura aussi quelques averses sur le Piémont, Sévenol, Sumène, la Grand-Combe. En Lozère, les éclaircies du matin laissent place à des averses éparses, voire même des orages possibles sur le Gévaudan et sur la Margeride. Pour les températures, 25 degrés à Nîmes et à Alès, 23 degrés à Aigues-Mortes et Anduze, une vingtaine de degrés à Mende.
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0: titres les plus joués au monde, encore aujourd'hui. Demain, 7h40, Olivier sera sur la Tintaine. Oui, parce qu'on parlera du tournoi de joute de Nîmes, c'est lundi prochain. Rendez-vous demain pour le petit déjeuner d'Olivier à 7h40. Les après-midi d'Ici Gare-Lozère et trois voix différentes. Françoise Hardy, VIP, Charles Doré avec Famille ou pas famille. Et puis Laurent Voulzy, Le rêve du pêcheur.
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1: Des infos utiles, des bonnes adresses et du boulot. C'est votre Ici Express qui vous invite au Mets de l'apprentissage. Retour demain à Bagnols-sur-Cèze, un forum gratuit organisé par France Travail et la mission locale pour trouver une formation, une alternance ou carrément une voie professionnelle. 35 stands seront présents à la salle multiculturelle de Bagnols-sur-Cèze. C'est ouvert dès 15 ans, de 13h30 à 16h30. Et conseil important donc à Bagnols-sur-Cèze, du côté de la mission locale et de France Travail, à la salle multiculturelle de Bagnols-sur-Cèze pour être précis, venez avec plusieurs CV. L'agence lozérienne de la mobilité propose un service de transport qui vous permet, selon votre lieu d'habitation, de vous rendre au centre-ville de Saint-Chély-d'Apché, le Malzieu, Ville, Mende, Marvejols, Aumont, Aubrac ou encore Saint-Alban-sur-Limagnole. Vous pourrez ainsi faire vos courses, aller à vos différents rendez-vous. Rendez-vous auprès de la plateforme au 09 78 80 70 08.
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0: On aime ces musiques dans les après-midi d'ici Garlozère. Vendredi, samedi et dimanche, Uzès accueille le Dream Car Festival. Plus de 200 véhicules de prestige, 10 000 visiteurs attendus. Un événement chic et sympa. Les après-midi d'ici Garlozère, toujours avec vous. Toute l'actu dans une dizaine de minutes. Et avant cela, Johnny Hallyday et les Enfoirés.
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2: Devant les assises de Loire-Atlantique à Nantes, l'accusé nie toute implication dans le meurtre de Jonathan. Ce garçon disparu lors d'une classe de mer est retrouvé mort en 2004. L'Allemand de 55 ans jugé depuis ce matin est déjà condamné à la perpétuité pour les meurtres de trois garçons dans son pays. François Asselineau renvoyé devant le tribunal correctionnel pour des agressions et le harcèlement de deux collaborateurs. Le président de l'Union populaire républicaine et candidat à la présidentielle 2027 avait bénéficié d'un non-lieu en décembre 2024, décision dont le parquet avait fait appel. Gros coup de filet ce matin près de Lyon avec l'arrestation d'une quinzaine de trafiquants de drogue. Cette vaste opération contre le narcotrafic doit durer toute la journée. Plus de 1000 policiers et gendarmes sont mobilisés. Un plan engrais de plusieurs centaines de millions d'euros pour aider les agriculteurs qui ont des difficultés à s'approvisionner à cause de la guerre au Moyen-Orient. La Commission européenne doit le valider aujourd'hui. Des agriculteurs qui manifestent cet après-midi à Strasbourg car ils estiment que ce plan est insuffisant. À l'Assemblée, c'est la loi d'urgence agricole qui commence à être débattue ce soir, avec des mesures notamment sur la souveraineté alimentaire, l'élevage ou encore le stockage de l'eau. Faut-il instaurer un âge minimal pour passer le bac? C'est ce que souhaite le ministre de l'Éducation nationale. Cette année, le plus jeune candidat a seulement 9 ans. Édouard Geffray estime qu'il n'est pas souhaitable, je cite, d'inscrire un enfant si jeune. Les épreuves du baccalauréat débutent le 15 juin par la philo.
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4: La journée a commencé avec une météo calme, mais ne rangez pas les parapluies trop vite. Le Gard profite d'un ciel encore bien dégagé et en début d'après-midi, les nuages vont se former. On aura aussi quelques averses sur le Piémont, Sévenol, Sumène, la Grand-Combe. En Lozère, les éclaircies du matin laissent place à des averses éparses, voire même des orages possibles sur le Gévaudan et sur la Margeride. Pour les températures, 25 degrés à Nîmes et à Alès, 23 degrés à Aigues-Mortes et Anduze, une vingtaine de degrés à Mende.
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0: devenu phénomène mondial, un sifflet que peu d'artistes auraient tenté d'ailleurs. LP, Lost on You. 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Bah, ça sert à retrouver toute l'actu de la feria qui arrive, les idées de sortie, les émissions à réécouter, et puis les prix des stations les moins chères juste à côté de chez vous. Tout ça à portée de pouce, pourquoi s'en priver? L'ICI Express arrive dans un instant. Côté musique, il y a Cookie Dingler et Femmes Libérées, puis Vita et Alain Chamfort.
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1: Vos bons plans pratiques et utiles toutes les heures, dans le Gard et la Lozère à Saint-Paul-le-Froid. Redécouvrez le village, ses ruelles et son histoire. Prenez le temps d'aborder le territoire sous un autre angle, loin du stress et des obligations du quotidien. C'est une visite guidée qui vous est proposée mercredi à 9h30. Vous allez découvrir comment le village s'est construit, qui étaient ses habitants, comment ils vivaient, quel était le féroce abbé du Chéla et comment il a été assassiné par les rebelles camisards. L'entrée est 8€ pour les enfants et 12 pour les adultes. Et puis si on préparait déjà notre été nîmois, idéalement situé face aux arènes, le musée de la Romanité propose aux spectateurs du festival de Nîmes un tarif réduit. C'est le plan malin du jour. Bénéficiez d'une entrée à 6€ au lieu de 9 sur présentation de votre billet de concert du jour. C'est une très belle opportunité de compléter votre soirée musicale par une immersion captivante dans notre histoire. C'est au musée de la Romanité. C'est pendant donc le festival dans les arènes avec le ticket du jour. L'entrée est à 6€ au lieu de 9.
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0: On a tous plaisir à réécouter ces tubes dans les après-midi d'ici Garlozère. Le week-end prochain, direction Marguerite. Et oui, dès vendredi et jusqu'à lundi, la commune prépare aussi sa feria de Pentecôte, abrivade, bandide, course camarguaise. L'entrée est libre pour la plupart des animations. Marguerite, dans le Gard, c'est à deux pas de Nîmes. Toute l'actu, ce sera à 16h. Et entre-temps, Alain Souchon, Matt Pokora et Abba avec Fernando.
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3: Manon Rolando reste introuvable. Cette agricultrice de 31 ans, portée disparue depuis le 27 mars, une battue citoyenne encadrée par les gendarmes, sera organisée ce samedi, le 23 mai, à l'ouest de Nantes, à Saint-Étienne-de-Montluc. Son conjoint est incarcéré en Algérie. Il est soupçonné de l'avoir tuée. L'affaire Bruel fait réagir le gouvernement qui veut, je cite, encourager les femmes à parler, même des dizaines d'années après. De nouvelles plaintes pour viol visant le chanteur vont être déposées dans les prochains jours, annonce faite par l'avocate de Flavie Flamand, l'animatrice télé, accuse elle-même Patrick Bruel de viol alors qu'elle était mineure. Des perquisitions sont en cours sur plusieurs sites de Nestlé, dont Perrier à Vergès, dans le Gard, et le laboratoire d'analyse de Vittel, ça c'est dans les Vosges, toujours dans le cadre d'une enquête judiciaire pour tromperie concernant le scandale des eaux minérales traitées. Faut-il instaurer un âge minimal pour passer le bac? C'est ce que souhaite le ministre de l'Éducation nationale. Cette année, le plus jeune candidat a à peine 10 ans, Édouard Geffray, estime qu'il n'est pas souhaitable d'inscrire un enfant aussi jeune. Pour ceux qui déclarent leurs revenus sur papier, il faut le faire avant ce soir minuit. Sur Internet, les dates varient. Ce sera jeudi si vous habitez les départements numérotés de 1 à 19, de l'Ain à la Corrèze, un peu plus tard pour les autres. Et puis le téléphone au volant sera désormais synonyme de suspension de permis dans les Deux-Sèvres. Le département va devenir le 15 juin le 6e à mettre en place cette mesure.
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4: La journée a commencé avec une météo calme, mais ne rangez pas les parapluies trop vite. Le Gard profite d'un ciel encore bien dégagé et en début d'après-midi, les nuages vont se former. On aura aussi quelques averses sur le Piémont, Sévenol, Sumène, la Grand-Combe. En Lozère, les éclaircies du matin laissent place à des averses éparses, voire même des orages possibles sur le Gévaudan et sur la Margeride. Pour les températures, 25 degrés à Nîmes et à Alès, 23 degrés à Aigues-Mortes et Anduze, une vingtaine de degrés à Mende.
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0: Escroc, c'est Marine. Dans les après-midi d'Issy-Garlozère, il y a les portraits d'Olivier Devic et aujourd'hui, il nous emmène dans un univers qui colle parfaitement à la semaine. Philippe Héral, patron de la cavalerie des Arènes à Nîmes, expert des chevaux de Picador et d'Alguazil, il fabrique lui-même les caparazones. Ce sont ses armures qui protègent les montures. Les taureaux, les chevaux, c'est sa passion et c'est la vie.
1: Bah ici, il y a 13 hectares sur le plateau de Garonne et on a 40 chevaux qui sont tous destinés à la tauromachie, à savoir les chevaux d'Alguazil qui ouvrent le Paseo, les chevaux de Picador et les chevaux d'Arrastre. Voilà. On ne peut pas acheter un cheval et le mettre aux arènes direct. Il y a toute une éducation, il faut déjà le dresser en basse école. Après, il faut l'habituer à marcher avec tout le costume, l'habituer à marcher les yeux bandés, les oreilles bouchées. Et puis, on les met devant des petites vaches à l'entraînement. Et c'est des vaches, on passe aux petits taureaux en entraînement. Et puis, un jour, on les met en noviade, petite noviade, et petit à petit, et comme un torero, on monte les échelons. Ouais, je fabrique des caparaçons. Maintenant, ils sont fabriqués à la machine avec du Kevlar balistique, avec du Cordura, avec du jo textile, avec tout un tas de produits chimiques pour y passer dessus, de la résine polymère, etc. Le caparaçon, c'est mon grand-père qui un jour a eu l'idée de protéger les chevaux parce que, pour la petite anecdote, mon grand-père était parti à Verdun. À Verdun, il avait pris un éclat d'obus dans le bras. Il s'est retrouvé à un hôpital de campagne se faire soigner. Et comme il n'y avait plus de place, on avait mis le soldat Jacques Héral au milieu de deux officiers qui eux aussi étaient blessés. Et ils ont discuté cheval. Et ils ont vu que mon grand-père était quand même un homme de cheval averti. Et ils lui ont dit, oula, mais Héral, tu retournes plus au front, tu vas être derrière pour nous dresser nos chevaux. Il est redescendu de Verdun en disant, j'ai été sauvé par les chevaux, parce que tous ses camarades de wagon sont restés là-haut. Par hasard, il s'est mis à la tauromachie. Les chevaux n'avaient pas de caparaçon, c'était une boucherie pas possible. La première corrida de mon grand-père, au mois de mai 1920 à Nîmes, donc il a réfléchi à une protection et il a fabriqué un caparaçon qui n'est pas celui d'aujourd'hui, mais toute la base est exactement la même. Je pense que déjà dans le mot Héral, il y a la faine de cheval. J'ai hérité de ça, c'est mon ADN, le cheval. Je ne peux pas vivre sans avoir un cheval autour de moi. J'espère et j'y arrive. Retransmettre cet amour du cheval à ma fille, Romy. Être fournisseur de cavalerie, de chevaux de Picador, c'est être avant tout un couteau suisse. Il faut savoir se plier à tout, être bon dans beaucoup de domaines. Il faut savoir souder pour réparer son camion. Il faut avoir la tête partout. C'est un peu dommage qu'on n'ait pas un respect plus important des professionnels qui sont encore malheureusement à sous-payer à la cavalerie, alors que je pense que on pourrait peut-être partager le gâteau un peu mieux. Je veux pas enlever de l'argent aux figures, mais bon, peut-être que un petit peu moins payer les figures et un peu plus payer la cavalerie qui est présente dans la corrida du début jusqu'à la fin, ça serait sympa.
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0: The Shape of You.
1: Ed Sheeran, Shape of You, mais tout le monde connaît. Demain matin à 10h, ici, Garloser prépare la feria en cuisine. La Casa Flores, restaurant de spécialité espagnole, ouvre ses portes aussi sous les Halles de Nîmes. Une adresse à connaître avant que la Pentecôte ne débarque. On découvrira certains de leurs secrets. L'ICI Express arrive dans un instant et côté musique, du grand avec Daniel Balavoine pour La Femme Veuve qui s'éveille, puis Amir et puis le duo Sirima et Goldman là-bas.
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1: C'est le retour de la feria de Nîmes. C'est l'occasion de rajouter des glaçons dans la sangria. Étudiant en recherche d'un job d'appoint ou en transition pro, pourquoi ne pas postuler à l'une des nombreuses offres d'emploi disponibles sur le site francetravail.fr. On cherche pour les ferias, plongeurs, serveurs, chefs de rang. Les offres et les besoins sont nombreux. Allez faire un tour donc sur le site internet France Travail ou dans vos agences France Travail du Gard. À Langogne, un géant du discount débarque bientôt. L'enseigne Action ouvrira son tout premier magasin en Lozère en septembre prochain, dans la zone de la Croix de Chapelle. C'est 1200 m² dédiés au petit prix, avec deux tiers des produits à moins de 2 euros. Ça, c'est le premier bon plan. Et le deuxième bon plan, eh bien, c'est une bonne nouvelle pour l'emploi, puisque 21 postes sont à pourvoir en CDI sans diplôme obligatoire. Une session de recrutement notée est prévue le 12 juin à Langogne. Renseignez-vous dès maintenant auprès de votre conseiller France Travail, donc, pour faire partie des équipes de votre tout nouveau magasin Action.
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0: C'est la pop française, Jack et Carla, la recette. Le tournoi de Roland-Garros a aussi ses aficionades. Comme chaque année, les qualifications ont commencé et les fans de tennis vont s'en donner à cœur joie dans les tribunes. Mais c'est déjà dans l'humour en tube avec Fred Ballard et ses rigolos de service.
1: Arbitre, il m'énerve. Déjà, quand il annonce le score, on comprend jamais rien. Ça m'énerve, ça. Chaque fois, t'as vu comment il...
2: 1-0.
1: What the fuck? Articule, enfoiré, t'as que ça à faire.
3: Ah oui, visiblement, les pilotes d'avion et les arbitres de chaise sont recrutés sur les mêmes critères d'élocution. Mais bon, l'essentiel sur un court de tennis, c'est le jeu. Et ce moment fou où le joueur sert à plus de 200 km/h.
1: Si quelqu'un se la prend dans la gueule, il va se faire déglinguer la gueule. 210 km/h, il est déglingué, le mec. Et qui y met derrière les joueurs au cas où quelqu'un se la prend dans la gueule? Qui y met? Des petits-enfants!
3: Voilà, bah il était temps hein, que cette pratique aberrante soit dénoncée par Kev Adams, même si d'autres comportements sont à ses limites aussi. Hein. Parfois, les commentateurs sportifs vont un peu trop loin dans leurs analyses techniques et tacotiques.
4: Nous l'espérons, car il est certain qu'après le divorce d'avec sa femme, oui. Si je puis me permettre, il peut avoir quelques problèmes, mais cela oui. Ne nous regarde pas.
5: Tout à fait, force est constatée que Jean-Claude a peut-être été infidèle avec sa femme.
4: Tout à fait, Hervé. D'autant qu'on ne pouvait soupçonner devant un si bel athlète quelques problèmes sexuels. Car je me suis laissé entendre dire que Lee ne satisfaisait pas sa femme. Mais oui. Là, bon, on rentre dans un domaine, Hervé Jean-Paul, qui ne nous regarde
5: pas.
4: Tout à fait,
5: Philippe.
3: Bah non, mais parfois, pour meubler, quand il n'y avait rien à dire, les inconnus sont allés regarder là où ça ne les regardait pas. Mais c'était pour nous faire marrer quand on ne se marrait pas.
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Une artiste qui n'a jamais cherché à entrer dans une case, Néné Cherry. Dans quelques instants, toute l'actu du Gard et de la Lozère, ce sera le journal de 17h, puis le drive d'ici Gard-Lozère prendra le relais. À 18h15, on parlera de la pégoulade, mais la pégoulade en roller avec Norbert Vivès. Notez aussi au bar Le Latino sur le Courbet à Nîmes ce soir 19h, la signature de la contre-affiche de la Feria signée Eddy Ponce et l'Ampeg signée Richard Ortiz. La Feria de Pentecôte est déjà presque là. Pour la musique, Benabar et Gloria Gaynor.

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0: Ici Garloser, Gloria Gaynor, I Will Survive.
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0: Mardi 19 mai, ici Garloser, il est 17h. Les infos. Maya Baldoro-Fredon, bonsoir Maya.
2: Bonsoir Alex.
0: 500 agents des forces de l'ordre mobilisés pour la feria de Nîmes.
2: Des gendarmes, des policiers nationaux et municipaux, des militaires de la force Sentinelle sur le terrain chaque jour, auxquels s'ajoutent les 200 agents de sécurité embauchés par la ville. La préfecture autorise le survol de drones, comme lors de la feria d'Alès le week-end dernier. Tous les services seront réunis et coordonnés au sein du centre d'hypervision de la ville. Sous surveillance, tout particulièrement, une manifestation anti-corruption pendant la feria, rassemblement déclaré en préfecture qui se tiendra en même temps que la corrida très attendue du samedi après-midi. Le préfet a pris un arrêté d'interdiction de manifestation dans un périmètre qui englobe l'esplanade des arènes et le début des allées Feuchères. Ce sera à partir de 15h30 pour protéger les manifestants et faciliter l'accès aux forces de l'ordre. 56% des Nîmois sont d'ailleurs contre la corrida, c'est ce qui ressort d'un sondage IFOP pour l'Alliance anti-corrida publié aujourd'hui. 400 personnes au total ont été sondées. C'est dans la classe d'âge des 18-34 ans que l'opposition est la plus forte. 1 million d'euros en espèces saisis dans un bar tabac du centre-ville de Nîmes. Résultat d'une enquête de plusieurs mois menée par les gendarmes gardois sous la juridiction du parquet de Nîmes. L'enquête portait sur des livraisons de drogue à domicile. Hier, 9 personnes ont été interpellées et placées en garde à vue. Des perquisitions ce matin sur le site de Perrier à Vergès. Information de la cellule investigation de Radio France. 40 agents de la répression des fraudes ont investi l'usine gardoise. Le groupe Nestlé, propriétaire de la marque, est actuellement visé par une enquête judiciaire pour tromperie, accusé depuis 2 ans maintenant d'avoir utilisé des filtres et traitements illégaux dans sa production d'eau minérale naturelle. Un groupe de caravanes de gens du voyage installé illégalement sur un terrain communal depuis hier. On est à Vestric et Candiac, entre Nîmes et Vauvert. Dans un communiqué publié sur Facebook, le maire se veut rassurant. Départ des caravanes prévu la semaine prochaine. Finalement, pas de grève au sein des bus Tango pendant la feria. Selon un communiqué de la métropole, la direction de Keolis et la CGT ont trouvé un accord. Le syndicat avait déposé un préavis après le licenciement d'un salarié. Les bus exceptionnellement gratuits samedi et dimanche pourront donc bien circuler.
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2: La météo, qu'est-ce que ça donne Alex ?
0: Allez, dans le Gard, un ciel bien étoilé cette nuit. Vent faible d'ouest à nord-ouest sur les Cévennes, le Piémont et les plaines intérieures jusqu'à la vallée du Rhône. Les températures cette nuit dans le Gard seront voisines de 7 à 10 degrés entre 13 et 14 au sud de Nîmes. En Lozère, un ciel clair, discret nuage du Gévaudan au plateau de l'Aubrac. Le vent sera faible. Température cette nuit en Lozère entre 3 et 6 degrés. 11 degrés de la vallée française à Villefort. Pour demain on sera le mercredi 20 mai. Eh ben, ça y est, il est là. Le soleil s'installe dans le Gard à l'heure de la feria. Soleil du matin au soir demain. Température maxi 26 degrés à Bagnols-sur-Cèze, 28 à Saint-Hippolyte-du-Fort et Saint-Ambroise, jusqu'à 29 degrés demain après-midi à Nîmes. En Lozère, ce sera du soleil aussi demain, hein, comme dans le Gard. Température maxi 17 à Nasbinal, 18 à Sainte-Eulalie, 23 à Mende et Méruès et jusqu'à 26 degrés à Florac demain après-midi.
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0: 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Et la musique, pour démarrer cette nouvelle heure ensemble, c'est un souvenir de l'année 85.

0: Garloser, la boîte de jazz, Michel Jonas 85, Michel Jonas qui a fêté ses 79 ans, dis donc, au mois de janvier. Eh oui, le temps passe.
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0: Bonus humour dans la prochaine demi-heure du théâtre au Casino de Beaucaire. Vendredi soir, La Belle-Mère saison 2 en croisière. C'est le retour de la belle-mère la plus odieuse de France. Et elle est incarnée sur les planches par Isabelle Parsi, que vous avez peut-être vu dans le film La Nouvelle Ève à la fin des années 90. Elle est régulièrement récompensée par ses pairs, Isabelle Parsi. Et elle jouera pour vous vendredi soir au Casino de Beaucaire. La Belle-Mère saison 2 en croisière. Il y a deux places pour vous dans moins d'une demi-heure. Et là, tout de suite, c'est le nouveau single de Florent Pagny.

0: Sigar Lozère, Florent Pagny, la dernière chanson du monde, nouvel extrait de l'album Grandeur Nature. Le 22e album de Florent Pagny, il est sorti le 12 septembre. J'ai testé pour vous chaque soir sur ici Sigar Lozère. Vous le savez, c'est une occasion de partager les bonnes adresses. Alors ce soir, c'est Julie du site KidiClick qui vous partage son expérience.
1: Bonjour, aujourd'hui j'ai testé la Petite Académie de Nîmes. Une expérience qui va ravir tous les jeunes artistes en herbe. Pendant les vacances, j'ai emmené mon fils de 6 ans vivre une après-midi créative. Direction l'atelier La Petite Académie, en plein cœur du centre-ville de Nîmes, au détour d'une jolie ruelle, avec Marc qui nous ouvre son atelier, un atelier lumineux, joyeux, où ici les enfants sont rois. Dès l'entrée, le ton est donné, des murs colorés, des chevalets, des pinceaux, des œuvres d'enfants un peu exposées comme dans une vraie galerie d'artistes. C'est Marc, donc, avec son tablier et son sourire qui accueille les petits artistes avec douceur et enthousiasme. Et là, c'est parti pour cet après-midi créative. Les enfants sont invités à enfiler eux-mêmes leur tablier et Marc leur explique le thème du jour. Et le thème du jour, c'était Henri Matisse et sa célèbre œuvre Les oiseaux. Les enfants découvrent l'histoire du peintre, son univers. Et puis, c'est le moment de se mettre en action. Place à la peinture. Chacun compose son envolée d'oiseaux, ses ciels imaginaires, ses oiseaux multicolores. L'atelier dure le temps d'une après-midi. Les enfants, à la fin, sont tous évidemment fiers de montrer leurs œuvres à leurs parents. Et quel bonheur de découvrir cette exposition improvisée avec des dizaines de petits Matisse en herbe. Et tout ça dans une ambiance très joviale. Le bon plan pour les familles, c'est que ce sont des ateliers qui sont proposés aussi toute l'année, les mercredis et pendant les temps périscolaires. Et pendant les vacances, le petit plus, c'est qu'on peut choisir, on peut inscrire notre enfant à la demi-journée, à la journée ou à la semaine entière. Une garderie est même possible entre midi et deux avec un repas tiré du sac. Donc c'est pratique, c'est flexible et c'est bien apprécié par les parents. Mon verdict, un atelier artistique inspirant, bienveillant et surtout à taille humaine. Tous les niveaux artistiques sont les bienvenus et ça stimule la créativité des enfants dès 4 ans. On a adoré cette galerie d'artistes d'enfants. On apprend et on s'amuse en même temps. J'ai testé et je valide l'atelier de peinture à la Petite Académie de Nîmes. C'était Julie de KidiClick, le meilleur des sorties en famille.
0: Eh ben merci Julie du site KidiClick. Et si vous aussi vous avez des bons plans à partager, vous pouvez le faire sur les réseaux Insta et Facebook d'ici Sigar Lozère ou tout simplement sur ici.fr, hein, bien sûr. On écoute deux titres à la suite, Jean-Louis Aubert et Calais, il arrive après Johnny Clegg.

0: Merci Garloser, Jean-Louis Aubert Merveille, un extrait de son 10e album, pas fini en un seul mot, hein. Il est sorti il y a 2 ans, ce 10e album. Le bonus du Drive, on vous le rappelle, c'est dans moins de 20 minutes. Il y a 2 places pour La Belle-Mère saison 2 en croisière, c'est du théâtre, de l'humour avec Isabelle Parsi sur les planches du Casino de Beaucaire vendredi soir. Il y a 2 places pour vous d'ici un bon quart d'heure.
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5: Ici Garlozère, dans moins de 4 minutes, l'infotrafic anime. Juste avant, un petit souvenir des années 80. Il est pour vous.

0: Ici Garloser, Fade to Grey, tube planétaire du groupe anglais Visage en 80. Il est 17h26.
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0: À vos côtés sur les routes de la Glonimoise. Alors à cette heure-ci, forcément, il y a du monde sur la ligne D, notamment encombrée d'est en ouest. Répercussions sortie ouest de la ville, c'est-à-dire la D40, hein, notamment en direction de Caveyrac. Idem route de Montpellier. Le pasteur Marc Bogner est encombré, lui aussi, tout comme l'avenue Kennedy. Ça, c'est côté ouest, côté est. Route de Beaucaire. Maintenant, vous y roulez à moins de 14 km/h. Il y a du monde aussi au niveau de la jonction Leclerc. Allende, quelques ralentissements notables aussi sur le Talabo à cette heure-ci, tout comme sur la rue Vincent Faïta en direction d'Uzès. Ce lac suisse, la N106 en direction d'Alès, et puis il y a pas mal de monde aussi au sud, hein, de l'autre côté en direction de Quessac. Bon courage si vous êtes pris dans les bouchons, ça va s'arranger.
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0: Sur les routes du Gard et de la Lozère, devenez nos grands témoins. Vous pouvez désormais nous envoyer des vocaux, des messages, des photos sur WhatsApp, hein, si vous participez à des événements dans le Gard ou en Lozère. Idem, vous êtes nos reporters. Photos, messages, vocaux sur le WhatsApp d'ici Gard Lozère. Ajoutez-nous à vos contacts via le numéro que vous connaissez déjà, c'est celui du standard. Je vous le redonne, hein, histoire de 04 66 21 36 37. Patrick Swayze arrive après Francis Cabrel, tout de suite.
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0: Cigar Loser, She's Like the Wind. C'est un extrait de la BO du film Dirty Dancing. Patrick Swayze avec Wendy Phrase, 1987. L'actu musique, Émilie Mazoyer. Salut Émilie.
1: Salut tout le monde. Émilie, au rapport pour votre dose quotidienne d'actualité musicale. C'est aujourd'hui l'anniversaire du plus francophile des chanteurs colombiens.
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Buenaventura, débarqué à Paris à l'âge de 21 ans pour étudier les sciences éco à la fac de Nanterre. Il avait commencé à chanter dans le métro avant d'être révélé au grand public par cette reprise de Jacques Brel, « Ne me quitte pas », il y a tout pile 30 ans, en 1996, raflant au passage le tout premier disque d'or de musique latine salsa de toute l'histoire de la musique en France. Il a 59 ans aujourd'hui. Joyeux anniversaire, Youri! On en sait un peu plus sur le nouvel album des Rolling Stones. Moins de deux mois avant la sortie, c'est normal, hein, les langues se délient. Le Beatles, Paul McCartney et Robert Smith, le chanteur des Cure, font partie des invités sur le disque. On y entend aussi les tout derniers enregistrements du batteur des Stones, Charlie Watts, décédé en 2021. Et puis il y a une reprise, surprise, d'une grande voix de la musique anglaise.

0: Rolling Stones reprennent bien Amy Winehouse, You Know I'm No Good. On a hâte d'écouter ça sur leur 25e album, Foreign Tongues, qui sortira le 10 juillet. Un peu de lecture avec Pierre Perret qui sort Mémé Anna aux éditions Mareuil.
1: On la trouvait plutôt jolie, Lily. Elle arrivait des Somalies, Lily. Dans un bateau plein d'émigrés qui venaient tous de leur plein gré vider les poubelles à Paris.
0: Histoire vraie et assez folle de la grand-mère adorée de Pierre Perret, Mémé Anna, c'est un livre d'amour et de souvenirs qui commence au 19e siècle et qui nous fait traverser une bonne partie du 20e. Nostalgique, drôle, historique, je vous le recommande. On a fait les comptes et c'est officiel. Les artistes les plus programmés sur vos festivals d'été sont Sam Sauvage et Feu Chatterton avec 29 festivals, la jeune Mickey, 31 festivals, et la grande gagnante 2026, c'est Louisa, révélée avec Soleil Bleu et nommée aux Victoires de la Musique. Maintenant en pleine promo de son premier album, Louisa est à l'affiche de 38 festivals cet été. Il y a de fortes chances que vous la croisiez. Je vous propose donc de réviser.

0: Émilie, on vous retrouve ce soir 20h pour Décibel Long Format. Et ce soir, c'est une chanteuse niçoise.
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0: Lynn, Pauline Thys, de son vrai nom, elle a choisi son pseudo en référence à son roman préféré, La petite fille de Monsieur Lynn. Lynn, une chanteuse adoubée et lancée par Gims, hein, le rappeur dont elle fera la première partie dans les arènes de Nîmes, ce sera le 21 juillet. Lynn est dans Décibel ce soir au micro d'Émilie Mazoyer. Rendez-vous 20h, on écoute Taylor Swift.

Lady Girls Europa Light, le nouveau single de Taylor Swift. Il est sorti en tout début d'année. C'est l'ode de la chanteuse à son fiancé Travis Kelce. Une chanson d'amour, bien évidemment. Allez, 04 66 21 36 37. C'est le bonus du drive du théâtre au Casino de Beaucaire vendredi soir. La Belle-Mère saison 2 en croisière. C'est le retour de la Belle-Mère la plus odieuse de France. Elle est incarnée sur les planches par Isabelle Parsi, que vous avez peut-être vu dans le film La Nouvelle Ève à la fin des années 90. Elle est régulièrement récompensée par ses pères, Isabelle Parsi, et elle jouera pour vous vendredi soir au Casino de Beaucaire. La Belle-Mère saison 2 en croisière, vous appelez maintenant 04 66 21 36 37. On écoute Michel Polnareff.

0: Merci Carl Auzer, Goodbye Marilou, Michel Polnareff à l'été 89. Hein, le 3 juillet prochain, Michel Polnareff fêtera ses 82 ans.
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0: Le bonus du drive, deux places pour La Belle-Mère saison 2 en croisière, du théâtre, de l'humour avec Isabelle Parsi sur les planches du casino de Beaucaire, hein, vendredi soir. Deux places pour Stéphane. Bonsoir Stéphane.
3: Bonsoir.
0: Ça va bien ?
3: Ça va.
0: Verspont du Gard, c'est bien ça ?
3: Exactement, Verspont du Gard.
0: Magnifique, j'adore. Voilà. Bon, dites-moi, vous connaissez Isabelle Parsi, Stéphane, ou pas du tout ?
3: Pas du tout.
0: Pas du tout.
3: Ouais, c'est la surprise.
0: Bon, bah écoutez, c'est une comédienne qui est particulièrement en vue dans le milieu du théâtre. Voilà, c'est ce qu'on va dire. Grande comédienne, hein, et vous allez voir, elle va vous épater vendredi soir sur la scène donc du casino de Beaucaire. Autre question, Stéphane. Votre première radio locale dans le Gard et en Lozère, c'est laquelle ?
3: Ici, Gard Lozère.
0: Bah, moi, je dis que vous êtes absolument parfait. Bravo à vous. Merci pour votre fidélité. Et puis, bah, surtout, bon théâtre, hein, avec la personne de votre choix vendredi à Beaucaire.
3: Merci beaucoup et passez une bonne journée.
0: C'est nous, Stéphane, qui vous remercions pour votre fidélité à Ici Gard Lozère. Allez, à très bientôt et surtout bonne soirée vendredi. Il est 17h49. Les infos d'ici une petite dizaine de minutes. Avant ça, waouh! Eh ouais, souvenir des années 80, ça fait plaisir, ça.

0: fait du bien. Ici Gare Lozère, Should I Stay or Should I Go, les Clash 82, les infos dans moins de 8 minutes.
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0: Toute l'actu en Gare Lozère, le journal de 18h, c'est dans moins de 6 minutes maintenant. Et puis à 18h15, lors de la sortie à Nîmes, spéciale Feria de Pentecôte. On va parler ce soir du cortège de la Pégoulade, hein, jeudi soir dans le centre de Nîmes. Un grand défilé pour lancer les festivités, 12 chars sur le thème des classiques de la bande dessinée. Norbert Vivès, le président de Roller Libre, le club de roller à Nîmes, sera notre invité. L'heure de la sortie, 18h15, et là tout de suite, c'est deux titres à la suite. Bruno Mars, Désirless, tout de suite.

0: Jose Radio Smite, le nouveau single de Bruno Mars. Il l'a dévoilé le 5 janvier. Son quatrième album The Romantic est sorti le 27 février.
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0: Mardi 19 mai, ici, Gare Lozère, il est 18h. Les infos, Maya Baldour-Fredon. Bonsoir Maya.
2: Bonsoir Alex, bonsoir à tous.
0: Ils seront 500 mobilisés chaque jour pour veiller sur vous pendant la feria de Nîmes.
2: Oui, 500 gendarmes, policiers municipaux et nationaux, CRS et militaires tout au long du week-end. L'objectif est clair, prévenir le danger et réagir rapidement en cas d'accident. Le colonel Cassot, à la tête de la gendarmerie du Gard, réquisitionne jusqu'à 80 gendarmes par jour, mobilisés sur 6 points de contrôle autour de Nîmes, en deuxième partie de soirée notamment.
3: Pas de surprise, c'est pas le but, au contraire. Le fait d'être très clair en amont, ça permet aussi de prévenir les gens, de bien montrer à tout le monde qu'on n'est pas là pour piéger les gens, mais qu'on est là pour participer au dispositif de prévention générale et de sécurité de la feria. Sur ces contrôles qu'on fait pendant les trois nuits, pendant la feria, c'est d'être très visible en sortie de Nîmes, de façon à assurer, à participer à la sécurité de ceux qui reprennent la route. On parle de tout, on parle évidemment d'alcool et de stupéfiants en premier lieu, mais on parle aussi de contrôle des flux au sens large du terme. Sur réquisition de Madame la Procureure de la République de Nîmes, on pourra ouvrir les coffres des véhicules, donc aussi tout ce qui est transport interdit. Je pense par exemple au protoxyde d'azote, dont vous savez que le préfet a interdit le transport par arrêté préfectoral. Je pense aussi à d'éventuelles armes qui s'est transportées par les uns ou par les autres. Enfin, toutes les infractions auxquelles on peut être confronté lorsqu'on est sur le terrain.
2: Et la préfecture autorise également le survol de drones, comme lors de la feria d'Alès le week-end dernier. Sous surveillance particulière, la manifestation anti-corrida prévue samedi après-midi, pendant la corrida la plus attendue de cette feria. Le préfet a pris un arrêté d'interdiction de manifestation dans un périmètre qui englobe l'esplanade des arènes et le début des allées Feuchères. 56% des Nîmois sont d'ailleurs contre la corrida. C'est ce qui ressort d'un sondage IFOP pour l'Alliance anti-corrida publié aujourd'hui. C'est dans la classe d'âge des 18-34 ans que l'opposition est la plus forte. Le détail est à retrouver sur notre site internet ici garlozère.fr. 1 million d'euros en espèces saisis dans un bar tabac du centre-ville de Nîmes. Résultat d'une enquête de plusieurs mois menée par les gendarmes gardois sous la juridiction du parquet de Nîmes. L'enquête portait sur des livraisons de drogue à domicile, un réseau Ubersheet. Hier, 9 personnes ont été interpellées et placées en garde à vue.
0: Un rebondissement de plus dans le scandale des eaux minérales traitées.
2: Oui, c'est une information de la cellule investigation de Radio France. Des perquisitions ont eu lieu ce matin sur le site de Perrier à Vergès, Marie Dupin.
4: Oui, hein, ce sont au moins 40 agents de la répression des fraudes hein, qui ont débarqué ce matin dans l'usine de production de Perrier, dans le Gard, mais aussi dans les Vosges à Vittel, où sont produites les marques Vittel, Contrex et Par. Les perquisitions ont lieu donc dans l'usine de production de Perrier, mais aussi dans le laboratoire de Nestlé Waters à Vittel. C'est là que Nestlé Waters effectue ses analyses de qualité de l'eau pour toutes ses eaux minérales. C'est aussi là que se trouve son centre de recherche et développement. Ces perquisitions ont lieu alors qu'une information judiciaire a été ouverte il y a un peu plus d'un an par le parquet de Paris après une plainte de l'ONG Foodwatch pour tromperie. Le groupe est soupçonné, hein, depuis les révélations de la cellule d'investigation de Radio France et Le Monde, d'avoir eu recours à des traitements interdits pour purifier des eaux contaminées à la ressource par des bactéries et des substances chimiques. Et ce, alors que l'eau minérale naturelle est censée être pure à la source. Contacter pour l'instant la répression des fraudes ou le parquet de Paris ne confirme pas, mais Nestlé nous confirme bien qu'il y a des inspections inopinées en cours et assure coopérer pleinement avec les autorités.
2: Et les détails sur cette affaire sont à retrouver sur notre appli ici. Un groupe de caravanes de gens du voyage installés illégalement sur un terrain communal depuis hier, on est à Vestric et Candillac entre Nîmes et Vauvert. Dans un communiqué publié sur Facebook, le maire se veut rassurant. Départ des caravanes prévues la semaine prochaine. Tout est fait pour garantir la sécurité et la tranquillité des lieux. Finalement, pas de grève au sein des bus Tango pendant la feria. Selon un communiqué de la métropole, la direction de Keolis et la CGT ont trouvé un accord. Le syndicat avait déposé un préavis de grève après le licenciement d'un salarié. Keolis s'engage à revoir cette situation. Les bus exceptionnellement gratuits samedi et dimanche pourront donc bien circuler. Le Novi Hero Rémi Asensio, absent de la Novilla de San Picador de vendredi matin dans les arènes de Nîmes. Cela fait suite à sa blessure de samedi dernier, accrochée par un jeune taureau de la Suerte dans les arènes d'Alès. Rémi Asensio a perdu connaissance et souffre de nombreuses contusions. Il est remplacé par Mathias Sauver. Avant cela, du tennis de table ce soir au Parnasse. Les frères Lebrun jouent pour une place en finale de Pro A, c'est le championnat de France. Le match débute à 19h30.
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2: Bah ça a l'air de s'arranger un petit peu dans le ciel.
0: Oui, tout à fait. Ça va se poursuivre d'ailleurs cette amélioration dans le Gard. Ciel bien étoilé cette nuit. Vent faible d'ouest à nord-ouest sur les Cévennes, le Piémont et les plaines intérieures jusqu'à la vallée du Rhône. Les températures cette nuit dans le Gard sont voisines de 7 à 10 degrés, entre 13 et 14 au sud de Nîmes. En Lozère, ciel clair également, discret nuage du Gévaudan au plateau de l'Aubrac. Discret, hein. Vent faible, température cette nuit en Lozère, entre 3 et 6 degrés, 11 degrés de la vallée française à Villefort. Pour demain, on sera le mercredi 20 mai. Eh ben, ça y est, il est là, le soleil. Hein, il s'installe dans le Gard à l'heure de la feria. Soleil du matin au soir demain, température maxi 26 à Bagnols-sur-Cèze, 28 à Saint-Hippolyte-du-Fort et Saint-Ambroise, jusqu'à 29 demain après-midi à Nîmes. En Lozère, ce sera du soleil aussi, hein, demain, comme dans le Gard. Température maxi 17 à Nasbinal, 18 à Sainte-Eulalie, 23 à Mende et Méruet, jusqu'à 26 degrés à Florac, demain après-midi.
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0: Vous êtes dans le sud, dans le Gard, en Lozère. Le sud, c'est ici. On vous accompagne tout au long de l'année. Nouvelle heure ensemble qui débute par un souvenir des années 80.

0: premier single du premier album de Jeanne Mas, hein, 45 tours écoulés à plus de 800 000 exemplaires en 84.
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0: Le drive d'ici Gare Lozère jusqu'à 19h, vous l'avez entendu avec deux temps forts. Au cours de la prochaine demi-heure, lors de la sortie, on sera à Nîmes pour évoquer avec Norbert Vivès, le président de Roller Libre, le club de roller à Nîmes, le cortège de la Pégoulade qui défilera dans les rues du centre-ville jeudi soir au départ du boulevard Amiral Courbet. La Pégoulade, coup d'envoi de la Feria de Pentecôte hein, qui fête ses 74 ans cette année. On a hâte et on en parle dans moins de 5 minutes. Et puis dans la prochaine demi-heure, ça bouge, le podcast Sport en Gare Lozère. Ce soir, c'est tennis de table. Les frères Lebrun au Parnasse avec leur club, l'Alliance Nîmes-Montpellier tennis de table. Ça bouge donc dans moins de 30 minutes. Et là tout de suite, un Arnexois, Christophe Maé.

0: Sigar Lozet, Christophe Maé, La Lune, son nouveau single Fête foraine. Le 16e album du chanteur est sorti le 20 mars. L'heure de la sortie anime hein, la Pégoulade. C'est jeudi soir dans les rues du centre-ville. Au départ du boulevard Amiral Courbet, la Pégoulade, considérée par beaucoup comme le véritable coup d'envoi de la feria de Pentecôte. Alors la thématique cette année, les grands classiques de la bande dessinée, Astérix, les Schtroumpfs, Lucky Luke, Tintin. 12 chars au total défileront dans le centre de Nîmes jeudi soir à partir de 20h30. Et Norbert Vivès, vous y serez. Vous êtes le président de Roller Lib, le club de roller de la ville de Nîmes. Alors bonsoir, bonsoir Norbert déjà pour
1: bonsoir.
0: Commencer. Dites-moi en quoi le club que vous présidez, Roller Lib, est impliqué dans cette Pégoulade.
1: Alors on a été mandaté par la ville pour faire l'accompagnement du char sur le thème Tarzan. Donc on a recréé avec les bénévoles du club, pour une trentaine de bénévoles, on a fait de la couture, de la peinture, des origamis pour recréer des têtes d'animaux, du zèbre à l'éléphant, au lion, au guépard. Et on a passé du temps, hein, plus de 200 heures, et on a mobilisé les bénévoles du club pour ça.
0: C'est génial, mais du coup, en quoi cet événement permet de mettre en lumière votre club Roller Lib?
1: Les enfants et comme les adultes sont hyper contents et très fiers de défiler pendant la Pégoulade. Et puis pour nous, c'est un peu une image de marque, on représente la ville, et c'est vraiment un plaisir et une fierté.
0: Bah oui, alors vous serez en rôle.

0: Donc là, on sera sur tous nos réseaux. On communique. Là, on était très récemment sur Mais à vélo où on a fait des visites guidées. On a communiqué. Ça a été vraiment c'est une façon de se mettre en avant positive.
1: Alors Norbert, là, on met de côté le président de club. En tant que Nîmois, qu'est-ce qu'elle représente pour vous cette pégoulade?
0: En tant que Nîmois, c'était notre jeunesse, hein. Fin des années 60, début des années 70, c'était la liberté, les premières libertés à 14-15 ans où on allait faire la feria. Maintenant, pour les vieux Nîmois, ben c'est bien connu, ils sont pas là pour la feria. Ils viennent faire un tour, manger une petite paella, mais les bodegas et les terrasses surchargées, c'est pas pour eux.
1: Allez, les grands classiques de la bande dessinée dans les rues de Nîmes. Jeudi soir, le cortège de la Pégoulade hein, pour lancer la feria. Amiral Courbet, Gambetta, Alphonse Daudet, Victor Hugo, le centre-ville en ébullition, hein, pour cette Pégoulade spéciale BD, les grands classiques de la bande dessinée. On en reparle juste après Barry.

0: à Barry White 73, chanson reprise par Rick Astley en 87. L'heure de la sortie anime la Pégoulade jeudi soir dans les rues du centre-ville au départ du boulevard Amiral Courbet. La Pégoulade considérée par beaucoup comme le véritable coup d'envoi de la feria de Pentecôte. Alors la thématique cette année, les grands classiques de la bande dessinée, Astérix, les Schtroumpfs, il y a Lucky Luke, Tintin. Il y a quelques minutes, on a évoqué le sujet avec Norbert Vivès, le président de Roller Lib, club de roller qui participera activement à cette Pégoulade. Deuxième séquence, celle du coup de cœur, votre coup de cœur en l'occurrence, Norbert, une chose qui vous tient à cœur et que vous recommandez aux auditeurs d'ici Gare-Lozère. Alors, ils vous écoutent, ces auditeurs, Norbert.
1: Alors, là, depuis la période avril-novembre, il y a la mairie de Nîmes qui met en avant les expositions sur l'eau, source d'inspiration pour tous les musées nîmois. Et là, pour la feria, ça sera le musée de la Romanité qui a une exposition, la Camargue Terre d'eau, où on pourra voir des œuvres de Viala, qui vient de fêter ses 90 ans le 18 mai, le célèbre peintre nîmois. Donc, il y aura des peintures, des photos, des expositions diverses, une exposition temporaire et l'exposition permanente où on pourra voir beaucoup de choses qui se rapportent à l'eau avec tous ces supports.
0: Super, impeccable. Donc c'est au musée de la Romanité pendant la feria.
1: Tout à fait. Il y a aussi des visites guidées le 23-24 mai. Mais allez sur le site Musée de la Romanité, il y a vraiment tout un programme, même avec des ateliers pour enfants, c'est vraiment très très très bien. Bien fait.
0: Impeccable. Merci beaucoup, Norbert.
1: Avec plaisir.
0: Norbert Vivès, président de Roller Lib, le club de roller qui participera à la Pégoulade jeudi soir. Vous les verrez avec leur roller autour du char de Tarzan. Le cortège de la Pégoulade pour lancer la feria. Amiral Courbet, Gambetta, Alphonse Daudet, Victor Hugo. Le centre-ville en ébullition pour cette Pégoulade spéciale BD. Les grands classiques de la bande dessinée.
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0: 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Allez, dans quelques petites minutes, dans moins de très exactement 4 minutes, ce sera l'info trafic à Nîmes. On va voir un petit peu ce qui se passe dans les rues du centre-ville, tout comme sur les axes sud, nord, est, ouest. Bon, tout de suite, Axel Red.

0: c'est Axel Red. On y va pour la circuit 18h29.
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0: Oui, à vos côtés sur les routes de la Glaudiboise, vous le savez, tous les jours, tous les matins, tous les soirs, tout au long de la journée, 7 jours sur 7. Alors voyons voir ce qui se passe sur cette carte actuellement. On a du monde sur l'axe nord, aglo-nord, c'est-à-dire la route de Sauve, on va dire. Pour l'instant, la N106 est fluide. Du monde aussi actuellement côté ouest, c'est-à-dire l'axe Allende, Pasteur Marc Bogner qui vous pose problème. Avec répercussions sur la D40. Ça va un petit peu mieux quand même, hein, ceci dit, sur la D40 en direction de Caveyrac. Il y a du monde aussi entre Caissargues et Bouillargues sur la D135. Du monde aussi côté est actuellement, route de Beaucaire. Vous y roulez à moins de 18 km/h. Bon, ça va s'améliorer petit à petit. Quelques ralentissements aussi sur l'avenue du Maréchal Juin. Courage si vous êtes pris dans les bouchons. Ça s'améliore et ça, c'est la bonne nouvelle.
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0: 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Vous pouvez désormais nous envoyer des vocaux, des messages, des photos sur WhatsApp. Si vous participez à des événements dans le Gard ou en Lozère, idem, vous êtes nos reporters, vous le savez. Photos, messages, vocaux sur le WhatsApp d'ici Gard Lozère. Ajoutez-nous à vos contacts via le numéro que vous connaissez déjà. C'est celui du standard, je vous le redonne tout de suite. 04 66 21 36 37. On écoute deux titres à la suite. Laurent Voulzy est calé. Il arrive après Alex Warren.

0: Ici Gare Lozère, les nuits sans Kim Wilde. Laurent Voulzy en 85 avec la participation de Kim Wilde. Elle a 65 ans. Hein. Laurent Voulzy, lui, a fêté ses 77 ans fin 2025. C'était le 18 décembre. Allez, les coulisses télé de Patrice Gascoigne tout de suite. Alors, aujourd'hui, Patrice, vous nous proposez de découvrir une série atypique, primée à plusieurs reprises, série qui se poursuit sur la chaîne Ciné Plus OCS.
1: Je vous fais remonter le temps, nous sommes en 1942 et depuis Londres, les généraux de la France libre soupçonnent l'Allemagne nazie d'avoir mis au point une nouvelle arme redoutable.
2: Nous sommes sur le point de perdre cette guerre, lieutenant. Les Boches ont mis au point une machine infernale, un sous-marin d'un nouveau genre, indétectable.
1: Je ne sais pas si vous serez au garde à vous pour regarder cette série très originale qui s'appelle Deep, série à déguster le mardi soir sur la chaîne Ciné Plus OCS, mais ce n'est pas un parcours du combattant que de vous en parler, tant Deep nous raconte avec beaucoup d'audace et d'inventivité une mission ultra secrète de 4 hommes ayant pour objectif de s'infiltrer dans la base navale la mieux gardée d'Europe et de voler ce sous-marin.
3: Je savais pas que ça faisait ce bruit-là quand ça tombait.
4: Ça doit être ça, là, je suis du 3ème Reich.
1: Cette série à suivre sur la chaîne Ciné Plus OCS a notamment reçu le prix de la meilleure réalisation pour Aurélien Mola au festival Creativity 2025. Alors justement, j'ai appelé le créateur de Deep pour lui demander comment lui était venue l'idée de cette série de comédie d'aventure à la fois historique et fantastique, Aurélien Mola.
5: L'idée initiale en soi, je m'en souviens plus vraiment. Ce dont je me souviens avec précision, c'est le moment où j'ai trouvé le genre, la tonalité en fait de la série. C'est facile parce que c'était juste après la naissance de ma fille. De manière générale, je suis identifié comme un auteur de genre avec un univers plutôt sombre, assez violent, qui porte sur le thriller, le fantastique, le polar. Après la naissance de ma fille, bizarrement, c'est la comédie et le côté ludique en fait qui s'est imposé à moi. Et c'est assez surprenant. En fait, j'ai été le premier surpris de vouloir faire rire, de vouloir construire en tout cas une série qui est censé en tout cas distraire et amuser le spectateur. Et ce qui m'a guidé, c'est cette envie profonde de faire passer un bon moment, que ça soit à mes amis et surtout à l'audience, aux spectateurs de manière générale. Et un jour, j'espère, à ma fille.
1: La très touchante confidence du créateur et réalisateur de Deep, Aurélien Mola, qui nous révèle comment la naissance de sa fille a pu influencer le parcours artistique du papa. Et donc finalement, ce que vous allez découvrir en regardant cette série pas comme les autres. Deep se regarde en profondeur le mardi soir sur la chaîne Ciné Plus OCS. Quant à nous, on remonte à la surface ensemble demain pour de nouvelles coulisses télé, puisque je vous parlerai de la nouvelle saga de l'été, déjà, de France 2.
0: Eh bien déjà, la saga de l'été sur France 2, magnifique Patrice, on vous retrouve demain, comme vous l'avez dit, et puis aussi sur ici.fr ou sur l'appli ici via smartphone, bien évidemment. Dans quelques petites secondes, le temps d'une chanson, ce sera les sports, on va parler des frères Lebrun qui seront au Parnasse dans quelques minutes d'ailleurs. Juste avant, c'est Céline Dion, Paroles et musique, Jean-Jacques Goldman, ça s'appelle « Dansons ».

0: Pierre Lozère, c'est Céline Dion, son nouveau single, Parole Musique, on le disait, Jean-Jacques Goldman. Ça s'appelle Dansons, allez les sports tout de suite.
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0: Ça bouge, le podcast sport à retrouver sur ici.fr et via smartphone, l'appli ici. Ça bouge donc, spécial tennis de table ce soir, les frères Lebrun sont au Parnasse.
3: Bonjour, c'est Alain Louferron, co-président de l'Alliance Nîmes-Montpellier Tennis de Table. 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
0: Un co-président heureux, Alain Louferron, après le rêve de Sarrebruck, la finale de la Ligue des Champions, une première dans l'histoire de ce club pas comme les autres, l'ANMTT, l'Alliance Nîmes-Montpellier Tennis de Table, et après le rêve allemand dimanche, c'est l'enchaînement. Demi-finale retour de Pro A ce soir au Parnasse face à Hennebon. À l'aller, mardi dernier, l'ANMTT s'était incliné 3-1, les Bretons ont pris une option, mais à Nîmes, rien n'a été laissé au hasard pour permettre aux Nîmes-Montpelliérains de renverser la vapeur.
3: Alors déjà, ce qui est spécifique, c'est qu'on installe notre propre sol sur le sol du Parnasse hein, et on dessine des aires de jeu qui mesurent 14 mètres de long sur 7 mètres de large et la table au milieu. La configuration, l'excellent éclairage du Parnasse permet de voir quoi qu'il arrive, mais globalement, pour avoir testé un petit peu toutes les places, on voit bien de partout.
0: Vision optimale au Parnasse pour les spectateurs comme pour les joueurs et ça tombe bien puisque vous le savez, la NMTT compte dans ses rangs les deux meilleurs pongistes français, Félix et Alexis Lebrun, qui au match aller en Bretagne n'avaient pas été alignés par leur coach Vincent Avril, un parti pris volontaire pour permettre à la fratrie de pleinement satisfaire à ses obligations nationales ou internationales.
3: Nous, on a décidé de prioriser les carrières individuelles des frères Lebrun. Les matchs de championnat ne sont pas imposés. Leur manager, donc Nathanaël Molin, décide en fonction de leur programme. C'est une liberté qu'on leur offre. L'objectif numéro un, jusqu'en 2028, restera le ranking mondial de façon à être le mieux placé possible pour être tête de série. Et les Jeux Olympiques restent le Graal pour tout sportif individuel. C'est leur objectif principal.
0: Les frères Lebrun, Félix et Alexis au Parnasse de Nîmes ce soir, demi-finale retour de Pro A, le championnat de France masculin. L'Alliance Nîmes-Montpellier aura besoin de ses supporters face aux Bretons d'Hennebon. Alors allez-y, c'est sympa, c'est du ping-pong. Coup d'envoi, 19h30, prix des places grand public, de 5 à 10 euros. Service. Eh ben, décidément. Bon, va falloir que j'apprenne le ping-pong, hein, bien évidemment. On écoute deux titres à la suite. Il y a Desfri qui est calé. Elle arrive juste après. Erase You, Oh l'amour. Ça va vous rappeler des souvenirs.

0: Julien Lozère, live, c'est Death Ree. Bon, ce soir, 20h décibels long format, on vous le rappelle. Et ce soir, c'est une chanteuse originaire de Nice.
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0: Je pense à vous. Bah oui, c'est Lynn. Pauline Tiss, de son vrai nom, elle a choisi son pseudo en référence à son roman préféré, La petite fille de Monsieur Lynn. Lynn, L-I-N-H, chanteuse adoubée, lancée par Gims, hein, le rappeur, dont elle fera la première partie dans les arènes de Nîmes. Ce sera le 21 juillet. Lynn est dans Décibels ce soir au micro d'Émilie Mazoyer. Rendez-vous 20h.
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0: 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Juste avant les infos, le journal de 19h, c'est Véronique Sanson, un classique. Besoin de personne.

0: Jean-Pierre Lozère, Véronique Sanson, besoin de personne 72.
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0: Mardi 19 mai, ici Gare Lozère, il est 19h. Le journal tout de suite.
2: Devant les assises de Loire-Atlantique à Nantes, l'accusé nie toute implication dans le meurtre de Jonathan, ce garçon disparu lors d'une classe de mer et retrouvé mort en 2004. L'Allemand de 55 ans est jugé depuis ce matin. Il est déjà condamné à la perpétuité pour les meurtres de 3 garçons dans son pays. Et lors de cette première journée d'audience, Céline Loiseau, Martin Naï est resté sur la version qu'il maintient depuis le départ.
3: Oui, les faits sur Jonathan, je ne les ai pas commis. C'est dans sa langue maternelle, l'allemand, que Martin Naï répond à la cour. L'accusé, très grand à la stature imposante, semble ensuite volontiers se prêter aux questions-réponses de la présidente sur sa vie. Père absent, mère décrite comme douce et autoritaire à la fois, les deux sont morts. Quant à ses frères, l'aîné ne veut plus entendre parler de lui depuis sa condamnation en Allemagne en 2012 pour meurtre sur 3 jeunes enfants et des agressions sexuelles sur 9. Le Benjamin, de 12 ans plus jeune, est lui convoqué comme témoin, mais reste introuvable. Certaines parties civiles assurent que ce frère, condamné pour détention d'images pédopornographiques, aurait pourtant des choses intéressantes à dire sur l'accusé. Martin Naï, lui, ne cache pas sa pédophilie. Il la commente sans retenue. Cette attirance pour les jeunes garçons, elle démarre quand il est adolescent. Il fantasmait sur les camarades de son petit frère. Les deux relations qui ont compté pour lui, c'était avec des adolescents. Lui était jeune adulte. Sa sexualité, sa pédophilie enchaîne-t-il ? Il n'en parlait à personne, sauf sur des forums pédophiles qu'il fréquentait sous des pseudo et où il a évoqué l'affaire Jonathan.
2: Céline Loiseau, ici, Loire-Océan. On apprend ce soir qu'Édouard Philippe est visé par une enquête pour soupçon de détournement de fonds publics et favoritisme. Le maire du Havre, candidat à l'élection présidentielle de 2027, conteste les faits, mais précise ce soir qu'il répondra bien évidemment à toutes les questions que posera la justice. Sébastien Lecornu envisage de revoir les 6 milliards d'euros de gel de crédit, vraisemblablement à la hausse. Le Premier ministre l'a dit à l'Assemblée tout à l'heure et prépare les esprits à se serrer la ceinture dans un contexte de guerre au Moyen-Orient qui risque de durer. Toujours à l'Assemblée, c'est la loi d'urgence agricole qui commence à être débattue ce soir, avec des mesures notamment sur la souveraineté alimentaire, l'élevage ou encore le stockage de l'eau. Des pesticides interdits en Europe que l'on retrouve pourtant dans des produits importés. C'est le résultat d'une étude publiée aujourd'hui par l'ONG Foodwatch qui a mené des tests dans 4 pays européens sur une 60aine de produits, principalement du riz, du thé et des épices. Camille Doriose est le directeur de campagne de l'ONG.
4: Le constat est sans appel, vu que sur cette 60aine de produits, il y en a 45 aujourd'hui qui contiennent des pesticides qui ne sont plus autorisés en Europe pour leur usage. C'est dénoncé depuis des années et des années par de très nombreuses ONG, mais aussi par les paysans et par les paysannes. C'est-à-dire que eux font le travail de protéger les populations en n'utilisant pas ces produits qui sont toxiques pour l'environnement ou pour notre santé. Mais de l'autre côté, on n'applique pas ces règles sur nos importations. Aujourd'hui, la demande, elle a toujours été la même de la part des ONG pour celle que porte Foodwatch au niveau européen, c'est que pour tous ces pesticides qui ne sont pas autorisés, la seule limite qui devrait exister dans notre alimentation, c'est zéro.
2: 19h passées de 3 minutes sur ici. Allez, on termine avec le rêve de tous les parieurs sportifs. Miser 2 euros et remporter le million. Eh bien, c'est arrivé à un joueur dans un PMU du Morbihan qui a remporté exactement 1 107 000 euros en trouvant les 5 chevaux dans l'ordre. Le nouveau millionnaire est un habitué du bar Argregam de Grandchamp. Il a validé donc son ticket gagnant, Jean-Michel Naga.
5: Et ici, depuis dimanche, forcément, on ne parle que de ça.
6: Oui, je suis au courant, ouais. Tout le monde est au courant.
5: Il faut dire que le gagnant est un habitué, comme Guillaume.
6: Je suis content pour lui. J'espère qu'il aura le temps d'en profiter.
5: C'est pas vous?
6: Ah non, c'est pas moi, non. Sinon, je serais pas là.
5: Si c'était vous, vous le diriez?
6: Non. Non, non plus.
5: C'est pas Jean-Louis non plus.
7: J'aurais préféré que ça soit moi. Ça fait 60 ans que je joue. 60 ans. Mais bon, j'ai pas eu la chance.
5: Et Bernard, lui, était là, dimanche, quand l'euro gagnant a découvert la bonne nouvelle.
8: Je le connais bien, mais je sais pas son nom, son prénom.
5: Il a payé sa tournée ?
8: Ah oui, oui, il a payé sa tournée, ouais, ouais.
5: Mais vous avez déjà gagné, vous, au PMU ?
8: Si, j'avais 21 ans. 6-8-2, le mur de ma voiture.
5: Et le parieur millionnaire a fait exactement la même chose.
9: Il a juste joué sa plaque d'immatriculation de voiture, comme tous les dimanches, et c'est ça qui est tombé.
5: Noémie Lemoigne, la patronne du bar, elle a été très surprise, elle aussi.
9: Bah oui, J'ai dû compter les chiffres pour être sûr de ne pas dire une bêtise, mais non, ça m'a fait bizarre. Mais lui aussi, ça lui a fait bizarre. Et si, c'est vrai. C'est une belle somme quand même.
5: 1 107 342 €. Il est le premier millionnaire au Quintet Plus depuis décembre 2024.
2: Et en attendant d'être millionnaire, cette piqûre de rappel pour ceux qui déclarent leurs revenus via les formulaires papier, il faut le faire avant ce soir minuit sur Internet. Les dates limites varient.
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11: Bonsoir à tous, prêts pour un plongeon en apnée pendant une heure? Bon, rassurez-vous, c'est juste un bon bain de souvenirs, de musique, un plongeon dans les années 80 grâce aux tubes qui ont marqué à tout jamais cette décennie. Bref, on va nager dans le bonheur, ça commence comme ça.

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0: Et c'était un tube extrait de la BO du film Buster en 87. Phil Collins, qui en novembre prochain va faire son entrée au Rock'n'Roll of Fame, un musée mythique situé à Cleveland dans l'Ohio. Et ce jour-là, d'autres auront droit à cet honneur. Oasis, Billy Idol, Iron Maiden, mais aussi Sade. Et c'est un événement, ça sera la première femme d'origine africaine à recevoir cet honneur. Lui aussi, il en a reçu des honneurs et des récompenses. Mais la plus belle, c'est notre fidélité. Renaud, tout de suite, Morgane de Toi.
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0: soirée. Un DJ d'Aix-en-Provence, un directeur d'une radio locale à Marseille qui deviennent en l'espace de deux tubes, dont La Vie la Nuit, un duo de légende, bah oui, des années 80, c'est l'histoire de Sacha et William, autrement dit début de soirée. Tout était possible dans ces années-là. Même une chanson au titre, disons, burlesque, didoudou dadada, de Police, pouvait devenir un tube. C'est la suite de 100% années 80, juste après ça.
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0: Ici Gare Lozère, 100% des 80, ça continue. Mais avant, quelques infos près de chez vous.
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2: C'est le retour de la feria de Nîmes. C'est l'occasion de rajouter des glaçons dans la sangria. Étudiant en recherche d'un job d'appoint ou en transition pro, pourquoi ne pas postuler à l'une des nombreuses offres d'emploi disponibles sur le site francetravail.fr. On cherche pour les ferias, plongeurs, serveurs, chefs de rang. Les offres et les besoins sont nombreux. Allez faire un tour donc sur le site internet France Travail ou dans vos agences France Travail du Gard. À Langogne, un géant du discount débarque bientôt. L'enseigne Action ouvrira son tout premier magasin en Lozère en septembre prochain, dans la zone de la Croix-de-Chapelle. C'est 1200 m² dédiés au petit prix, avec deux tiers des produits à moins de 2 euros. Ça, c'est le premier bon plan. Et le deuxième bon plan, eh bien, c'est une bonne nouvelle pour l'emploi, puisque 21 postes sont à pourvoir en CDI sans diplôme obligatoire. Une session de recrutement notée est prévue le 12 juin à Langogne. Renseignez-vous dès maintenant auprès de votre conseiller France Travail, donc, pour faire partie des équipes de votre tout nouveau magasin Action.
3: La météo Gare Lozère pour demain, mercredi 20 mai. Il est là, ça y est, le soleil s'installe dans le Gard à l'heure de la feria. Soleil du matin au soir demain, température maxi 26 degrés à Bagnols-sur-Cèze, 28 à Saint-Hippolyte-du-Fort et Saint-Ambroise, jusqu'à 29 degrés demain après-midi à Nîmes. En Lozère, ce sera du soleil aussi demain, comme dans le Gard, température maxi 17 à Nasbinal, 18 à Sainte-Eulalie, 23 à Mende-Méruel, jusqu'à 26 degrés à Florac demain après-midi.
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0: Mylène Farmer, c'était sans contrefaçon.
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0: Alors autant Mylène Farmer, le retour sur scène, c'est pas du tout d'actualité. Autant The Cure sur scène, c'est dans les prochaines semaines. Et ça, c'est une bonne nouvelle. Robert Smith et sa bande seront en concert les 24, 25 et 26 juillet dans les arènes de Nîmes. Le 28 août à Bordeaux au Pagaille Festival. Et le 30 août à Saint-Cloud pour Rock en Seine. Il reste des places à Bordeaux, qu'on se le dise. Allez, en attendant, sans trépigner, on révise un de leurs plus gros succès. Close to Me, c'était en 85.
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0: Imagination, c'était Music and Lights. Le groupe a raconté qu'il s'était baptisé Imagination en hommage à la chanson de John Lennon Imagine. Bon, en revanche, au niveau du look, rien à voir avec l'ex-Beatles, hein. Ils se sont inspirés, sans le leur dire, du contrebandier de Star Wars. Allez, bientôt 20h à suivre Décibel avec Émilie Mazouillet qui reçoit ce soir la chanteuse Lynn. Mais ce sera après, entre autres, Daniel Balavoine, Vivre ou survivre, juste après ça.
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3: Sur votre radio ici, c'est l'heure de Décibel, toute l'actualité musicale avec ce soir une jeune chanteuse, autrice et compositrice qui a sorti son premier album il y a quelques mois, porté par un tube, il faut le dire, un par.

0: s'appelle Lynn, elle vient nous voir pour la première fois dans Décibel, l'occasion de mieux se connaître et aussi de prendre de ses nouvelles, car il lui est arrivé le pire cauchemar pour une chanteuse. Lynn a perdu, momentanément heureusement, sa voix. Mais alors aujourd'hui, comment ça va?
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0: Salut à toutes, salut à tous et bienvenue dans Décibel. On est en direct ensemble jusqu'à 21h en ce mardi soir, histoire de faire le tour de l'actualité musicale. L'anniversaire de Pete Townshend, l'immense guitariste des Who, qui a 81 ans aujourd'hui. On célébrera ça évidemment en écoutant du rock des années 60, ce qui ne fait jamais de mal. Ça sera à la fin de l'émission. Le coup de cœur découverte du jour, c'est une jeune artiste belge qui s'appelle Geneviève et qui nous propose un duo avec Lou and the Yakuza. Elle, vous la connaissez déjà si vous vous intéressez un peu à la scène indé belge. Leur chanson s'appelle Fleur de Lys et ça sera le coup de cœur du jour. Le blind test avec un thème qu'on aime bien ce soir, la paix. Oui, écoutez, il n'y en a jamais trop, surtout en ce moment. Alors si la paix en musique vous inspire, vous devriez nous appeler dès maintenant. Alexandra vous attend au standard d'ici pour prendre les inscriptions pour le blind test. 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À gagner, c'est l'album de Lynn, Boîte à musique. On va en parler avec elle, je file la rejoindre. Bonsoir Lynn.
3: Bonsoir.
0: Bienvenue dans Décibel. Lynn, votre premier album, Boîte à musique, qui est sorti au mois d'octobre dernier. Un premier album qui était très très attendu parce que tout le pays s'était mis à chanter votre chanson.

0: Je pense à vous, c'est vraiment la rencontre avec le public. C'est un single de diamant qui a été streamé des dizaines de millions de fois, qui était numéro 1 au Top Shazam. Ça, c'est drôle, le Top Shazam, c'est l'application qui fait qu'on entend une chanson, on dit « Mais qu'est-ce que c'est ?» Et on lance l'appli et on nous dit « Eh ben, c'est Lynn. » Eh ben, la chanson la plus streamée là-dessus, c'était la vôtre.
1: Parce que exactement.
0: Les gens se disaient « Mais qui a une voix pareille ?» Donc voilà, c'est vraiment un énorme tube très, très diffusé en radio, vous le savez, vous qui écoutez ici, à la télé également. Alors, ça tient du conte de fées, hein, l'énorme tube, l'album, la tournée à guichet fermé. Et donc, on va pas faire durer le suspense plus longtemps. Hein, un soir, sur scène, là, récemment, il y a quelques mois, vous avez perdu votre voix, mais c'était vraiment pendant un concert.
1: Oui. En fait, ça s'est passé, effectivement, comme vous le dites, c'était un peu un rêve,
0: ouais.
1: Un conte de fées. Tout s'enchaînait, c'était magnifique. Et puis, surtout la tournée, c'était ma première tournée. Donc, voilà, c'était fou. Beaucoup d'amour, beaucoup de bienveillance du public. Et ce soir-là, oui, en plein milieu du concert, j'ai perdu ma voix.
0: C'était en Bretagne. J'ai rien contre les Bretons, mais sachez-le, c'était en Bretagne.
1: Non, mais les pauvres, parce qu'ils ont été tellement bienveillants avec moi.
0: Mais alors, concrètement, c'est-à-dire que vous sentez qu'il se passe un truc bizarre dans votre gorge?
1: Alors, j'ai rien senti. C'est simplement quand j'ai commencé à chanter la prochaine chanson.
0: Ouais.
1: Je pouvais plus chanter, en fait. Donc, ça a été compliqué, mais j'ai quand même essayé de me battre pour continuer parce que dans ma tête, c'était pas possible que j'arrête. Ouais. Donc, j'ai essayé et j'ai vu que c'était vraiment impossible. Donc, malheureusement, j'ai annoncé au public que j'allais arrêter de chanter et du coup j'ai vu tous ces gens déçus et j'ai fait des photos avec tout le monde.
0: Ouais.
1: Donc ça m'a un peu réchauffé le cœur, mais après voilà, je me suis rendu compte quelques jours plus tard que c'était pas anodin quoi, c'était quand même quelque chose d'assez d'assez grave. Donc
0: ouais.
1: Du coup j'ai dû prendre beaucoup soin de moi ces derniers
0: ouais.
1: temps.
0: C'est horrible de vous poser cette question et en même temps, n'ayant jamais été à votre place, j'ai quand même envie de comprendre. C'est la chose, une des choses les plus importantes de votre vie, votre voix. Il y a ce moment d'incertitude entre le moment où vous perdez votre voix sur scène et le moment où, voilà, aujourd'hui tout va mieux et oui. La tournée reprend, etc. Quand vous avez pensé qu'éventuellement vous ne pourriez plus chanter, qu'est-ce que ça a provoqué chez vous?
1: Ça a été dur. Franchement, j'ai encore de l'émotion parce que ouais. C'était quand même il n'y a pas si longtemps. J'avoue que c'était un peu un trou noir parce que je fait que chanter, moi c'est ma vie en fait, donc je me vois pas ne pas chanter, je n'imagine même pas en fait. Donc quand ça m'a effleuré l'esprit, parce que en vérité ça m'a juste effleuré l'esprit, j'ai pas voulu aller plus loin, je me suis dit non, c'est pas possible. Donc j'avoue que pendant les 3 ou 4 premiers jours j'étais un peu abasourdie, un peu choquée, mais tout de suite je me suis dit ok, là ça m'arrive, c'est comme ça, j'y crois, je sais que je vais aller mieux, donc là qu'est-ce que je peux faire pour que ça devienne finalement une force, quelque chose de positif. Donc c'est vraiment ça que j'ai fait. Et du coup, je me suis mis au piano, j'ai composé dans le silence, parce que c'est une expérience aussi hein, d'être dans le silence total.
0: Alors oui, on avait entendu parler de ça pour Céline Dion, à qui il est arrivé la même chose, hein. Elle avait perdu sa voix et on lui avait dit, c'est pas compliqué, il faut se taire complètement, communiquer avec la famille sur des post-it, etc. Interdiction, ne serait-ce que de murmurer, oui. Pendant des semaines, c'était le même traitement pour vous?
1: Exactement.
0: Le silence?
1: C'était le silence complet. Donc ça veut dire même pas tousser, même pas, enfin rien. Donc
0: personne ne vit ça dans sa vie, c'est incroyable quand même.
1: C'est incroyable. Et en fait au début, ça fait très très peur. Voilà, il y a beaucoup de peur, de doute, d'angoisse. Et en fait quand on le vit, on arrive à puiser quelque chose au fond de nous. En tout cas moi c'est ça que j'ai vu les choses autrement. J'ai du coup composé différemment. J'ai appris en fait à vivre dans le silence. Et en fait c'est pas si facile.
0: Ah oui, on doit avoir tellement envie tout le temps de participer, enfin même à la vie autour en fait.
1: Surtout moi qui étais pipelette partout à l'école. Oui, je vous avoue que c'était difficile, mais aujourd'hui ça fait partie de mon chemin. Et
0: d'accord.
1: En fait.
0: Et alors en logistique pure, ça a duré combien de temps le fait de se taire? Et est-ce que c'était la seule chose à faire pour que votre voix aille mieux? Et oui, là vous deviez vous en remettre à un médecin de toute façon.
1: C'était la seule solution. Là, les médecins, ils étaient catégoriques. C'était okay. Silence complet. Donc ça a duré un peu plus d'un mois.
0: Ouais.
1: Et ensuite, j'ai commencé à émettre des sons, mais c'était pas tout de suite parler comme ça. Hein. C'était vraiment quelques sons dans la journée. Pas n'importe lesquels, travailler, être suivi aussi par une orthophoniste, une ORL, on voit l'état des cordes vocales, etc. Donc Oui, c'est tout un...
0: C'est un chemin. Hein.
1: Tout un chemin, tout un travail. Et bien sûr, dans, voilà, beaucoup, ouais. On passe par beaucoup d'émotions. Je suis passée par le bas, le haut, le, voilà.
0: Je pense que vous vous êtes posé plein de questions qui ne sont pas forcément de votre âge aussi, des trucs un peu intenses,
1: ouais.
0: Qu'on se pose peut-être en milieu ou en fin de carrière. Il y a plein de chanteurs qui disent, bah oui, à 50, 60 ans, ma voix a changé, j'ai moins de notes, donc il faut que je change et tout. Mais pas vous, pas au premier album, quoi.
1: Non.
0: Et alors, maintenant, vous le savez, ce qui s'est passé, pourquoi elle est partie, la voix, et peut-être des mauvaises habitudes que vous aviez qu'il faut laisser tomber?
1: Complètement. Là, c'est vrai que j'ai appris beaucoup de choses que je connaissais pas, et c'est là aussi qu'on se rend compte que même si moi je chante depuis que je suis toute petite, en fait j'ai encore beaucoup beaucoup à apprendre. On a toujours en fait à apprendre. Et oui, il y a une hygiène de vie à avoir. C'est comme un sportif de haut niveau.
0: C'est ça.
1: Et surtout, comme elle m'expliquait mon médecin, les chansons que je chante, elles sont beaucoup en intensité, très puissantes. Oui. Donc on peut pas se permettre d'arriver comme ça et de chanter, voilà. Donc elle m'a dit c'est tout un travail au quotidien, et voilà, comme un sportif de haut niveau qui prépare un marathon en fait.
0: Mais c'est ça, parce que par exemple, on peut pas comme ça Carl Lewis arriver le matin au réveil, taper un 100 mètres, on va se claquer la jambe. Bon, bah, imaginez Lynn au réveil qui fait ça, hein. Maintenant on s'échauffe.
1: Exactement, c'est ça. C'est vraiment ça, hein, parce que
0: s'échauffer.
1: Les cordes vocales, ce sont des muscles.
0: Ouais.
1: Donc c'est échauffement. Après, même après avoir chanté, on fait redescendre la voix tout doucement. Et tout ça, j'ai appris. Voilà, beaucoup s'hydrater. Voilà, il y a plein de choses à faire pour que ça soit cool.
0: Formidable. Alors on va parler de votre parcours et puis de tout ce qui va arriver aussi, notamment en termes de concerts. Mais hydratons-nous. Lynn va boire un petit verre d'eau et nous on va écouter et chanter très fort. Là ça va, on est en fin de journée, la voix est parfaitement échauffée. La chanson qui a fait qu'on s'est rencontrés avec Lynn, ça s'appelle Je pense à vous. Lynn est l'invitée de Décibels.

0: Lynn, je pense à vous. Alors, puisque j'ai Lynn sous la main ce soir dans Décibel, vous pensez à qui quand vous écrivez cette chanson? Car oui, c'est une info que je n'ai pas encore donnée, mais Lynn est autrice, compositrice et interprète. Donc, je pense à vous, cette chanson qui est un talisman pour vous, un porte-bonheur et votre premier succès. Ça parle de qui? Ça parle de quoi?
1: Ça parle de moi, mon histoire en fait, oui. qui ai quitté ma ville natale Nice pour m'installer à Paris, ah, pour tenter d'être artiste, de réaliser mon rêve. Et en fait, un soir dans un studio, je pensais que j'étais contente parce que je faisais ce que j'avais envie de faire, mais que ma famille, mes parents me manquaient. Et j'avais envie de leur dire que malgré la distance, voilà, ouais. Mais je pense à vous. Donc c'est une chanson pour mes parents.
0: Ils l'ont reçue, j'imagine, comme telle. Mais alors là, maintenant qu'ils doivent la partager avec des millions de personnes, elle prend évidemment une autre dimension. Alors Nice, vaste sujet quand on aime la musique en France. On pense à Santa, Hyphen, on pense à Rose aussi, hein, la liste, oui. Bah, c'est Rose. Elle est niçoise. Tout un tas de musiciens aussi, alors qu'ils sont pas forcément connus sous leur nom, mais qui ont accompagné plein d'artistes, des musiciens de Daran, qui étaient des niçois, les musiciens de Johnny aussi à une période. Mais de toute façon, au-delà des musiciens niçois, vous êtes d'une famille de musiciens. Donc dans n'importe quelle ville, de toute façon, vous auriez baigné dans la musique. Tout le monde est musicien chez vous, Lynn?
1: Oui, tout le monde. Ma maman, mon papa, mon frère, mon oncle, ma grand-mère, enfin vraiment tout le monde, mes cousines. J'ai baigné en fait là-dedans. Quand je suis née, dans mon salon, il est partagé en deux. Il y a un côté canapé télé et l'autre côté, c'est vraiment comme une scène en fait, avec batterie, piano, guitare, contrebasse. Enfin, c'est
0: un rêve, non, ça?
1: C'est incroyable.
0: Ah ouais.
1: Et c'est plus tard qu'on se rend compte, parce que moi je me rendais pas compte quand j'étais enfant et que tous les jours, enfin pas tous les jours, mais allez, trois fois par semaine, mes parents qui jouaient avec même des amis, la famille, ouais, moi qui chantais avec eux.
0: Vous pensiez que c'était pareil chez tout le monde?
1: Ça, c'était normal en fait pour moi, vraiment. Et c'est en grandissant que je me suis rendu compte que c'était une grande chance de pouvoir partager ça avec sa famille. La musique en fait, c'est incroyable.
0: Et alors, ayant donc sous les yeux et à portée d'oreille tous ces gens différents qui font de la musique avec, j'imagine, aussi des goûts différents, etc. À quel moment vous avez formé votre goût à vous? À quel moment vous avez découvert ce que vous aimiez, ce qui vous inspirait?
1: Ah ben c'est le truc, c'est que j'aime tellement de choses différentes.
0: Ah ouais?
1: Oui, je suis très éclectique, j'écoute beaucoup de musique, plein de sortes différentes. Et en fait, comment dire, j'ai pris du temps à trouver en tout cas ma voix pour moi en fait, pour composer, interpréter, parce que j'ai essayé plein de choses différentes, tellement que j'aime la musique et tellement que j'aime tout, ça a été compliqué même de me trouver moi en tant qu'artiste.
0: Ouais, je comprends. Et est-ce que assez rapidement quand même on s'est dit que dans la bande, la chanteuse c'était vous?
1: Oui,
0: oui, hein.
1: quand même. Après, mon frère chante très très bien aussi.
0: Ouais.
1: Il a une voix, il a une super voix d'ailleurs. Mais oui, souvent bah, c'était moi qui chantait.
0: D'accord. Alors, c'est une famille de musiciens, mais la seule musicienne professionnelle, c'est vous. Qu'est-ce qui a fait la différence, vous pensez?
1: Déjà, je pense que ma famille, ils se sont jamais dit dans leur tête qu'ils allaient être professionnels.
0: Oui, musiciens. C'était pas un métier.
1: Non, eux, c'était vraiment un loisir qui prenait beaucoup de place, ça c'est sûr. Mais c'était pas, ils ont même pas pensé, je pense, à en faire leur métier, à en faire une carrière.
0: Et vous, alors, comment ça a commencé à arriver dans votre tête que ça pouvait être votre métier?
1: Mais moi, en fait, depuis vraiment toute petite, j'avais envie d'être chanteuse, mais j'osais pas le dire. Je sais pas pourquoi, mais je disais que je voulais être maîtresse ou j'osais pas.
0: Oui, j'ai lu même orthophoniste.
1: Oui.
0: C'est bien, ça fait sérieux, Lynn, mais donc c'était pas vrai.
1: C'était un peu par dépit.
0: Ouais.
1: En fait, je m'étais dit, bon, je vais être orthophoniste pour les chanteurs, pour les voix chantées.
0: Ouais.
1: Parce que je peux allier ma passion avec un vrai métier.
0: C'est fou, donc, de faire le pas psychologique, de se dire, mais attends, plutôt que d'entraîner des chanteurs, je vais être moi chanteuse.
1: Et ouais, mais ça a pris beaucoup d'années. Parce que au début, non, c'était pas possible. Et après, j'ai pris des cours de chant, des trucs comme ça. Et on me disait, ah, tu devrais faire des concours, tu devrais faire ci, tu devrais faire ça. Et après, des rencontres aussi. Et puis moi, des déclics petit à petit aussi en grandissant. Quand je voyais que j'étais pas du tout, je me sentais pas à ma place au collège, au lycée, à la fac, tout ça. En fait, c'est plein de choses extérieures et plein d'expériences en fait et des années qui ont fait qu'à un moment donné, je me suis dit, mais pourquoi pas au moins tenter ma chance?
0: Ouais. Est-ce que vous avez été tentée par la Starac, Nouvelle Star, ce genre de choses, ou est-ce que vous sentiez que c'était pas votre chemin?
1: La Starac, oui, mais j'avais pas l'âge à l'époque, puisque quand je regardais Jennifer, tout ça, je rêvais, je me disais j'aimerais tellement, mais ça correspondait pas. Quand j'ai grandi, il y avait plus la Starac, enfin, quand j'avais l'âge, et donc je suis passée à côté, mais ça m'aurait plu à l'époque.
0: Ouais.
1: Après, aujourd'hui, je suis contente de tout ce chemin, parce que j'ai quand même fait des concours et j'ai pris des cours, j'ai vu des concerts.
0: Vous avez pris votre temps aussi, parce que c'est vrai que parfois être jeté comme ça dans la, j'appelle ça la fosse au lieu.

0: Large, enfin palette. Je sais pas
1: oui, palette, ouais, ouais, très large.
0: Il chante même de l'opéra. Donc vraiment, Gims, grand artiste. Et en fait, moi, je mettais beaucoup de musique sur les réseaux sociaux à l'époque. J'avais quitté Nice et j'étais à Paris. Et voilà, je savais pas trop quoi faire. Donc je mettais plein de chansons. Et à un moment donné, j'ai contacté mon frère qui était en école de cinéma. Et je lui ai dit, viens, on fait un clip énorme. On fait un truc de fou, une vraie proposition artistique. J'ai envie de proposer ça sur YouTube et tout. Donc on l'a fait. Mon frère m'a aidé. Et en fait, en postant cette vidéo, elle a été repérée par l'équipe de Gims qui lui a envoyé et il a adoré. Et en fait, du coup, on s'est rencontrés.
1: Le coup de téléphone a dû être génial, non?
0: Bah, j'y croyais pas du tout. Ouais. Je vous le dis honnêtement. Je disais, ouais, Gims, vous êtes sûr? Oui, oui, vraiment Gims. Donc non, c'était un honneur pour moi que Gims ait autant apprécié ce que je faisais. Et puis je l'ai rencontré, il y avait un beau piano et je me suis dit, vas-y, chante devant lui. Et là, je pense que ça a été vraiment le déclic. Et il m'a dit, j'aimerais trop que tu fasses mes premières parties, etc.
1: Ah, il vous a emmené en tournée avec lui.
0: Exactement.
1: C'est pas de la petite tournée, là. C'est des zéniths et tout.
0: Là, je suis passée des bars, restaurants aux zéniths. Donc, ça a fait un choc, mais ça a été une expérience incroyable. Et je le remercie encore aujourd'hui.
1: Et ça nous amène donc à ce premier album, hein, Boîte à musique. Et il y a un nouveau single qu'on va découvrir maintenant, Dans ton téléphone. Alors justement, c'est intéressant parce que pour celles et ceux qui vous ont découverte avec Je pense à vous, voilà, qui est quelque chose de très vraiment sentimental, etc. Dans ton téléphone, c'est un peu plus coquinou.
0: Oui, c'est vrai, c'est vrai. Voilà. Mais moi, j'ai plusieurs pareilles facettes. Hein. Je suis très dans l'émotion. Très sensible, hypersensible, mais j'ai aussi envie de bouger, j'ai aussi envie de parler de choses qui me tiennent à cœur. Et cette chanson, je voulais que je vous explique comment je l'ai.
1: Je veux bien. Racontez-moi.
0: C'est une vraie histoire, en fait.
1: C'est une vraie histoire.
0: C'est une vraie histoire. Donc, j'étais chez quelqu'un.
1: Et cette personne... Un quelqu'un bien particulier.
0: Non, mais en vrai, bon, je vais le dire, mais c'était mon frère,
1: ouais.
0: Qui était avec une fille hein, depuis un bout de temps. Mais cette fille, elle regardait dans son téléphone. Et j'étais chez lui. Et moi, quand je vais chez mon frère, je suis toujours avec mon petit. Il a un petit piano, donc je joue toujours un peu des accords comme ça. Et je la vois de loin regarder dans son téléphone. Et en fait, là, j'ai rien dit. J'ai commencé à jouer ces accords au piano. Et j'ai commencé à dire, dis-le-moi, qu'est-ce qu'il y a dans ton téléphone? Et du coup, il y avait plusieurs amis et on a commencé à chanter tous ensemble. Et ça s'est fait comme ça.
1: Voilà comment cette chanson est née, nouveau single de Lynn.

0: conseils d'amis pour Lynn, la copine de son frère, toutes celles et tous ceux qui nous écouteraient. Si vous fouillez dans un téléphone, vous trouverez forcément des trucs. N'y allez pas. N'y allez pas. Et restez bien sur votre radio ici. Lynn est dans Décibel. À tout de suite.
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0: Merci de nous avoir choisis pour passer votre mardi soir. Votre bon goût est récompensé puisque vous entendrez les Woo pour l'anniversaire de Pete Townshend. Bah oui, chanson anniversaire du jour, My Generation. On va se régaler tout à l'heure à la fin de l'émission. On jouera aussi autour des chansons qui parlent de paix. Ça ne fera de mal à personne. Suivez mon regard, la paix en chanson. Pour vous inscrire au blind test, 0810 055 056. Alexandra vous attend au standard, 0810 055 056. Le cadeau du jour, eh bien c'est Boîte à musique, le premier album de Lynn. Lynn que vous aviez découverte avec son premier tube, je pense à vous.

0: qui, en ce moment, nous présente son nouveau single dans ton téléphone.
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0: Alors vous nous expliquez à quel point des chansons peuvent naître, voilà, d'une petite scène de la vie quotidienne que vous voyez. C'est un travail solitaire pour vous au départ, les paroles, la musique, vous faites tout toute seule?
2: Alors, c'est vrai déjà ce que vous dites, parce que les chansons, moi quand je les compose, c'est toujours voilà, comme un, il se passe quelque chose, ou alors je ressens quelque chose très fort. Alors oui, ça commence toujours, en tout cas 90%, moi sur mon piano, en train de faire des accords. C'est vraiment ça, et c'est après que vient la mélodie, et en troisième temps, les paroles.
0: Ok. Et est-ce que là, le fait justement, alors on parlait de Gims tout à l'heure, mais de croiser évidemment plein d'artistes, de partir en tournée avec des musiciens, etc., ça vous nourrit? Vous avez envie aussi de travailler avec d'autres, ou bien la cellule de base sera toujours la même?
2: Oui, moi je suis ouverte. C'est juste que pour l'instant, j'avais vraiment besoin de construire mon univers, mes messages, tout ça. Et ouais. Après, pourquoi pas travailler avec avec d'autres personnes.
0: Oui, ou avec des producteurs, je ne sais pas de quoi vous avez envie, en fait. Là, en gros, vous êtes à un stade où vous avez 5 autoroutes devant vous et il faut en choisir une. Et ça ne veut pas dire que vous allez rester, d'ailleurs, cette autoroute-là pendant toute votre carrière.
2: Bien sûr.
0: C'est à la fois, j'imagine, très joyeux et puis ben, un peu vertigineux de faire ces choix-là maintenant.
2: Oui, je pense que aussi ça dépend de... Moi, je suis beaucoup avec les ressentis et tout, et les rencontres, tout ça, donc... Je pense que ça va dépendre aussi de ce qui se passe.
0: Ouais.
2: Je réfléchis pas trop. Je suis très dans l'émotion, en fait. Donc je vis un peu au jour le jour. Mais pour l'instant, là, c'est vrai que ces derniers temps, j'ai beaucoup composé. Donc on verra ce que. Ouais.
0: Alors j'ai oublié de dire tout à l'heure, mais j'ai trouvé ça très mignon, pendant la période où vous n'aviez pas le droit de parler, puisqu'il fallait soigner votre voix, vous avez beaucoup communiqué avec votre public sur les réseaux sociaux, alors par écrit.
2: Oui.
0: Je ne sais pas si l'algorithme d'Instagram a beaucoup aimé que vous fassiez des trucs écrits, ils aiment bien quand on fait des vidéos, quand on parle, etc. N'empêche, ça a noué quelque chose entre vous et le public?
2: Oui, et d'ailleurs, je ne m'attendais pas non plus, parce que quelque chose d'écrit comme ça, je ne pensais pas qu'il y allait avoir autant de réactions et de vues.
0: Et oui,
2: de
0: les
2: likes.
0: Gens prennent le temps de lire, en fait.
2: Oui.
0: Ouais.
2: Et j'ai été surprise, mais vraiment dans le bon sens. Et surtout, j'ai vraiment voulu être transparente avec le public. Parce que je sais que ce n'est pas évident de parler de choses comme ça, surtout voilà, des problèmes de voix, etc., quand on est chanteur. Mais moi, j'avais vraiment envie d'être honnête. Et d'être transparente, et je pense qu'ils me l'ont rendu tellement bien, parce que j'ai eu beaucoup, beaucoup de messages, beaucoup de bienveillance, beaucoup d'amour, en fait.
0: Bon, vous avez rancard avec eux, hein, de toute façon. Quelques festivals d'été, mais bon, raisonnables, on va pas, on va pas se faire mal, notamment le festival de poupées, qu'on aime beaucoup. Ça sera le samedi 11 juillet à Saint-Malo-du-Bois. Vous ferez aussi la première partie de Gims au festival de Nîmes, le 21 oui. juillet. Les Franco de Spa, en Belgique. Et puis ensuite, il y a votre tournée qui va démarrer au mois de septembre, à la rentrée, comme les enfants. Et vous allez faire le Tour de France dans tous les sens. Je note un passage à l'Olympia à Paris le 4 octobre, Lille le 6. Pendant le mois d'octobre-novembre, vous vous baladez vraiment partout, le Mans, le Havre, Poitiers, Tours, Bourges, Lyon, Limoges, Calais, etc., etc. Au mois de décembre, il y a Strasbourg, Bruxelles aussi évidemment, et puis ça continue tout ça jusqu'en mars 2027. Donc ça nous fait un sacré carnet de balles. Racontez-nous alors, est-ce que cette première tournée, si on met à par cet accident de voix qui n'aurait pas dû avoir lieu, est-ce qu'elle ressemble à ce dont vous rêviez quand vous imaginiez chanteuse? Petite fille, vous nous l'avez dit, vous rêviez d'être oui. chanteuse. La vie de tournée, est-ce que c'est aussi bien que ce qu'on imagine quand on est enfant?
2: Bah franchement, oui, encore mieux.
0: Ah
2: parce
0: ouais
2: que, en fait, c'est tout est bien, en fait. C'est, bah déjà, j'ai la chance de partir avec une équipe déjà incroyable, donc ça c'est énorme, c'est une chance de partir comme ça, visiter plein de villes de France. Oui. C'est fou, enfin c'est, je sais pas, j'ai du mal à réaliser d'être sur scène devant toutes ces personnes là qui me regardent avec le sourire, où on partage vraiment des émotions, on passe du rire aux larmes ensemble, on chante, on danse, enfin c'est incroyable, c'est mieux que ce que j'avais imaginé, ouais. En fait.
0: Est-ce que vous êtes retournée jouer à Nice? Parce que là, je vois pas d'étape à Nice dans votre tournée.
2: J'y suis allée.
0: Alors, c'était comment ça? Ça devait être dingue.
2: C'était fou. Vraiment fou. J'ai eu un accueil, mais exceptionnel. Vraiment. Et non, c'était dingue. J'ai dit au public, mais la dernière fois que vous m'avez peut-être vu ou croisé, c'était dans un des restaurants de la région ou un bar. Et là, on se voit là. Incroyable. J'avais des étoiles plein les yeux.
0: Ah là là, alors, est-ce qu'il vous en reste des rêves à réaliser maintenant ?
2: Toujours, hein.
0: C'est vrai.
2: Moi, je suis une rêveuse. Déjà, je rêve. Enfin, vous parliez de paix tout à l'heure. Moi, je rêve
0: de
2: paix.
0: La paix. Oui.
2: Je rêve de d'un monde meilleur. Je rêve de. Je suis un peu un bisounours, moi.
0: Vraiment. Mais ça fait du bien. Parce que, pardon, mais on a tous vu ce qui se passait quand les méchants étaient au pouvoir. On est en plein dedans. Donc maintenant, si on pouvait passer sur une ère à bisounours, ça ferait de mal à personne.
2: Ouais, moi, je crois en tout cas à des choses meilleures, même, peut-être grâce aussi à la musique.
0: Ouais.
2: Voilà, au partage, aux émotions.
0: Vous pensez que la musique, ça peut faire changer des choses? Alors, dans les années 60, on disait la musique va changer le monde. On a vu que non, mais ça peut changer quand même des parcours, des vies, des moments.
2: Moi, je pense que oui.
0: Hein.
2: Moi, je pense que oui. Ça peut être une thérapie, la musique.
0: Ouais.
2: Ça peut être tellement de choses. Ça rythme notre vie. Donc, oui, pour moi, ça peut changer beaucoup de choses. Et aussi des rêves de continuer à chanter. Continuer à partager tout ça, en fait, hein, et de vivre cet échange qu'on ne peut pas expliquer quand on est sur scène, avec le public.
0: Ben non, faut aller la voir. Et là, peut-être, on comprendra. Lynn, oui. La tournée Paris, l'Olympia, le 4 octobre, Angers, le 13 décembre, Rennes, le 14 janvier 2027, Toulouse, le 3 mars 2027, vous l'avez compris. Vous ne pouvez pas la rater. Et c'est une bonne chose. Je vous souhaite le meilleur pour la suite.
2: Un grand merci.
0: Merci d'être venu nous voir. On se quitte en écoutant J'avoue.
2: Allez.
0: Ça vous va, vous validez?
2: Oui.
0: Et la boîte à musique de Lynn. Cet album qui est à gagner tout à l'heure au Blind Test. À bientôt, Lynn.
2: À bientôt.
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0: était l'invité de Décibel et son album est à gagner au Blind Test. Il est encore temps de vous inscrire. 0810 055 056.
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0: En 1994, à la radio, toute la journée, on écoutait les Counting Crows, un groupe californien qui a fait des trucs depuis, mais à moins d'être vraiment super méga fan, on n'a pas vraiment tout suivi. Ils sont de retour, mais oui, ils vont venir jouer en France, dites-vous, à Paris, le lundi 22 juin, à l'Olympia. S'il y a des Lyonnais qui nous écoutent, ou des gens de la région et qui avaient pris des tickets pour aller les voir à Lyon, au Transborder, le 17 juin, sachez que malheureusement, cette date a dû être annulée, on l'a appris il y a quelques jours. En revanche, la date de Paris, l'Olympia, le lundi 22 juin, marche toujours bien. Mr. Jones, vraiment, c'est une période, c'est complètement fou. Je me souviens que c'était une chanson qui passait beaucoup à la radio. Et alors, bizarrement, hasard de calendrier, ça coïncidait avec la mort de Kurt Cobain. Donc en fait, à chaque fois que j'entends cette chanson, je repense aussi à ce spleen adolescent qui a envahi une bonne partie des jeunes Français à l'annonce de la mort du chanteur de Nirvana. Donc voilà, une époque, 1994, peut-être même que le soir, on écoutait des libres antennes avec un doc et un certain Difool. Enfin, vous voyez quoi, normalement, ça devrait vous rappeler de bons souvenirs. Counting Crows et Mr. Jones, bienvenue en 94.

0: pour retrouver les Counting Crows. Rendez-vous à Paris, à l'Olympia, le 22 juin, date unique en France.
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0: La paix en chanson, c'est maintenant que ça se passe. Nous jouons au Blind Test avec Muriel. Bonsoir Muriel.
2: Bonsoir.
0: Comment ça va en ce mardi soir?
2: Ah bah ça va, quand je suis avec toi, ça va bien.
0: Oh, merci Muriel, ça me fait trop plaisir. Moi aussi, je suis bien contente que tu viennes jouer avec nous et avec Elisabeth. Bonsoir.
3: Coucou Émilie, bonsoir Muriel,
2: bonsoir Elisabeth.
0: Alors vous êtes là toutes les deux ce soir, oui, pour gagner l'album de Lynn. Vous l'avez découverte tout à l'heure en interview, elle est absolument délicieuse cette jeune femme.
3: Oui, ça c'est, oui, je viens l'écouter.
0: Bah oui.
3: Alors, juste avant, je peux te dire, ça n'a rien à voir avec la jeune.
0: Vas-y, vas-y Elisabeth.
3: Allez, je te dis, puisque Roland Garros va commencer,
0: oui.
3: Donc, alors ma fille Magali vient de m'envoyer une photo, elle est à Roland-Garros jusqu'à jeudi. Elle a été prise en photo avec Mansour Barami.
0: Oh, je l'adore! Mon Dieu, mais ça c'est vintage, hein, comme...
3: Ah oui, et j'ai regardé justement ça, hein, au niveau de tennisman.
0: Oui.
3: Donc 1987-1989, et c'est le célèbre moustachu.
0: Bah oui!
3: Voilà. Donc, elle vient de m'envoyer la photo... Il y a une petite...
4: Il est génial, il est tellement drôle.
0: Mais c'est ça, hyper drôle, Mansour Barami. Oui. Il était iranien, je crois, mais un super joueur.
3: Franco-iranien.
0: Ah ouais, c'est ça.
3: J'ai tout noté.
4: Je l'ai vu
3: de titre.
0: Ah ouais.
3: Oui, c'est ça.
0: Et donc, chaque année, à Roland-Garros, il y a le trophée des légendes, où on fait jouer nos vieux joueurs préférés. Et lui, c'est un des plus drôles, un des plus chouettes. Ah, ben elle a du bol, ta fille.
3: Elle a du bol parce que je te promets... Elle m'a envoyé la photo, je me suis dit... Alors, il a les deux raquettes de tennis, hein.
0: Ouais.
3: À sa main, il est vraiment pris, vraiment bien avec ma fille en photo. Et je me suis dit, ça doit être un ancien joueur de tennis. Mais j'ai regardé un instant pour confirmation, et puis elle me l'a noté, effectivement.
0: Eh ben voilà, bon, bah formidable. Merci Elisabeth pour ce petit point sport qui n'arrive que très rarement dans l'émission. Et c'est vrai que moi, alors je ne touche pas une bille, aucun sport du monde, sauf le tennis, où là tu peux même me sortir un joueur des années 80. Je suis au taquet. C'est vrai Muriel?
4: Ah,
0: non, oui. Mais voilà.
4: Ah, ben moi je suis une grande fan de tennis. Je regarde
3: Agassi, John Borg, Noah. Mais mon préféré c'était Agassi, moi.
0: Ah bah avec ses...
4: Ah bah, avec son look.
0: Bah oui, il était super.
3: Mec.
0: Bon, alors on sent bien qu'Elisabeth va bien se rincer l'œil.
4: Quand même,
0: oui, voilà. Ouais, on va se rincer l'œil pendant 15 jours en regardant Roland Garros. Déjà, ça c'est clair. Ah, on aime bien les petits shorts, hein, Elisabeth.
3: Oh là. Beau mec.
0: J'adore. Et oui, en attendant.
3: J'en demandais simplement.
0: Ah non, mais de toute façon, même la technique est très belle. Voilà.
3: Oui.
0: C'est tout. Oh, moi, je suis très amoureuse de Raphaël Nadal, par exemple, si on me parle
4: alors,
0: de
4: moi,
0: ça.
4: Moi, c'est Federer. Hein.
0: Ah! Ah, Muriel!
4: C'est l'élégance, oui, suprême, quoi.
0: Ouais, c'est un peu coincé du cul, quoi.
4: Mais on croit pas, mais il se lâche. Hein.
0: Je l'imagine pas se lâcher, alors que Nadal, tout de suite, je me dis, on va faire une petite lambada tous les deux. Alors que la lambada avec Federer.
4: Il est toujours en train de sortir de ses fesses, justement.
0: C'est pour ça, je me dis, la lambada doit être intense.
3: Bon, écoute, on va tous les mettre dans le même paquet, et puis on s'en servira si on peut de temps en temps.
0: Allez! Oh là là, bon, on a pris beaucoup de retard pour ce blind test, qui pourtant partait très bien, parce que c'était des chansons qui parlaient de paix.
4: Allez,
0: voilà. Après, pour amener la paix dans le monde, vous nous donnez à chacune un tennisman et vous aurez la paix, vous l'avez compris. Okay. Voilà. Donc, Muriel et Elisabeth, nous y allons. Première chanson qui parle de paix et on cherche l'interprète. C'est parti.
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3: Alors, je dirais Elisabeth, peut-être Johnny Clegg.
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0: Il est
4: M, non?
0: C'est pas M, c'est un Belge.
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0: pouvait
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0: Oui!
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0: Peace or violence, la paix ou la violence, c'est Stromae. Bravo, mesdames.
3: Ah oui, non, j'aurais pas trouvé.
0: Mais c'est pas grave, c'est Muriel qui a trouvé.
3: Oh, du tout, du tout. Oh, connais-ni.
0: On change de style, on change de pays et on cherche toujours qui chante ça.
3: Muriel.
0: Alors,
3: Elisabeth,
0: ah oui.
3: Née en
0: oui.
3: C'est
0: Déjeuner en paix, bravo à toutes les deux. Vous avez trouvé Stéphane et Cher. Bon, on est tellement à la bourre, on va pas se faire le troisième extrait. Je crois que tout le monde a compris.
4: T'aurais mis Zazie ?
0: Eh ben non, on va l'écouter du coup. Ça vous va ? Si on écoute Zazie, rue de la paix. Oui, mais c'est vrai, sans doute, j'aurais mis Zazie.
4: Bah oui, on n'a même plus le temps de jouer.
0: Mais non, on a trop parlé. Mais écoutez, c'était très agréable. Vous revenez quand vous voulez au Café du Commerce du soir.
4: Voilà. Une semaine pour Roland-Garros.
0: Mais attends, moi je pense qu'avec notre petit trio, là, l'année prochaine, on peut animer Roland-Garros sur France Télévisions.
4: Ah bah carrément, alors moi je veux bien.
0: Oui. Sans aucun problème.
3: On est partantes, toutes les deux, toutes les trois.
0: On va être
3: carrément. Et Magali joue au tennis.
0: Alors. Oui, bah oui, on emmènera Magali, on a compris, Elisabeth.
3: Voilà. Et Emeline, ma seconde fille, était très bonne au tennis.
4: Il faut arrêter,
0: on commence déjà à faire revenir du monde et tout, je vous jure. Bon, les filles, bravo, je vous offre l'album de Lynn et merci beaucoup d'être venues jouer avec nous.
3: Bisous.
0: À bientôt.
3: Bisous.
0: Ah, et j'ai une très bonne nouvelle à propos de Zazie, mais là, j'ai plus le temps parce que la chanson commence dans 3 secondes, donc je vous le dirai juste après. Bisous.

0: nouvelle qui concerne Zazie et que je brûle de vous donner, c'est que nous sommes à J-3 de la sortie de sa toute nouvelle chanson. Zazie, de retour avec un nouveau single ce vendredi, et elle sera l'invitée de Décibel mardi prochain.
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0: Très beau duo, c'est notre coup de cœur du jour. L'artiste américaine Geneviève, qui vient de Miami en Floride, et Loose and the Yakuza, une chanteuse qui sait aussi rapper et qui vient de Belgique. Ensemble, elles livrent une chanson canon qui s'appelle Fleur de Lys et qui n'a pas volé son statut de coup de cœur du jour. Et oui, il fait un peu chaud. Et ça fait pas de mal. Merci, Loose and the Yakuza. Merci, Geneviève.

0: duo avec Luz and the Yakuza apparaît sur Chrysalis, le deuxième album de Geneviève. Ça s'écrit au début avec un J. Elle a le droit, elle est américaine.
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0: Il y a un peu plus de 60 ans, en 1965, les Who, avec My Generation, chantaient « I hope I die before I get old ». J'espère mourir avant de devenir vieux. Eh ben, c'est raté. Pete Townshend, mythique guitariste des Who, à 81 ans. Bon anniversaire !

0: Townshend, les Who, en 1965. Pete Townshend a écrit cette chanson le jour de son 20e anniversaire. Aujourd'hui, c'est le 81e anniversaire de Pete Townshend. Oui, vous entendez My Generation qui sort de mon téléphone. Voilà, ça y est, je l'ai coupé. J'ai fait n'importe quoi. Oui, on l'écoutait à la radio, mais je l'écoutais aussi sur mon téléphone en même temps. Ce sont les bizarreries du direct. Merci d'avoir été avec nous ce soir. Merci à l'équipe de Décibel qui était là. Iris Guitoni, Sarah Bécard, Elodie Biancamaria, Alexandra Sackberg et Franck Moilier. Et les soirées se suivant, mais ne se ressemblant pas, demain, on sera avec Mario de Image pour célébrer les 40 ans des Démons de Minuit. Hé, à demain!
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0: 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Bisous, il est 21h, bonne soirée.
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0: la chanson que j'entendais, c'était un titre absolument incroyable de Daniel Lavoie, une chanson qui s'appelle « Il s'aime ».
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0: Deux ans après la disparition de Charles Aznavour, Dany Briand décide de célébrer son héritage. En 2020, il lance un premier volume de reprises, mais le confinement vient bousculer ses plans.
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0: Forcé de limiter sa sortie, l'artiste se retrouve à chanter des duos improvisés lors de ses passages télé. C'est sa rencontre éphémère avec Chimène Badi qui provoque alors un véritable déclic. Plutôt que de continuer l'aventure en solo, Dany décide de transformer le second volet en album de duo. Il rassemble ses amis, de Florent Pagny à Pascal Obispo, tous unis par leur amour du grand charme.

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0: 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Ferdinand, le duo Mayennais réinvente la chanson française. 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

0: Et si on décodait l'hymne officiel de la mauvaise foi, le dîner de Benabar?
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0: En 2005, Benabar décide de briser un tabou, la corvée du samedi soir. Vous savez, ce moment où vous préférez une pizza tiède devant un mauvais film plutôt que d'aller manger chez des inconnus. Le secret du tube, un décalage total. La musique est explosive, digne d'une fête de village, alors que le texte chante, lui, la gloire du pyjama et de la paresse.

0: morceau a fait un tel carton que l'expression « faire une Benabar » est presque entrée dans le dictionnaire pour désigner une excuse bidon.
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4: Moi, je l'ai rencontré en 2009, parce que en fait, je faisais l'album Un cœur comme le mien.

0: Il a imposé un style parce que s'il y avait Solar au départ pour le rap, lui aussi il a apporté quelque chose, un style de rap, de ce phrasé actuel, mais avec quand même une grande culture de cette langue française.
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20 ans, Jules Laverte, originaire des déserts près de La Fécla dans les Bauges en Savoie, sort son premier single, Courant éclair. Étudiant en triple diplôme et sportif de haut niveau, Jules a aussi participé à The Voice Kids il y a quelques années.

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0: 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Il s'appelle Frédéric Brand et ça fait maintenant 17 ans qu'il travaille à l'élaboration des créments, des 4 millions de bouteilles de créments de l'entreprise Louis Bouillot à Nuits-Saint-Georges. Il nous fait voir l'envers du décor, mais d'abord on s'équipe de chasubles orange fluo.
3: Sur le site, il y a une centaine de personnes qui travaillent sur le site et c'est un site classé IFS BRC, c'est-à-dire qu'on respecte des normes qualité et sécurité consommateur et donc mettre des chasubles qui permettent l'identification des visiteurs avec un enregistrement bien adéquat.
0: Eh bien, allons-y, ouvrons cette porte.
3: Oui, on va y aller.
0: Oula !
3: Donc, en fait, ici, nous n'avons pas de cave enterrée. Les cuves font jusqu'à 7 mètres de haut.
0: Ah ouais.
3: 7 mètres de haut et une seule cuve représente le volume d'un petit domaine viticole. Ça représente environ 520 hectolitres de vin. Ici, nous avons dans cette cuverie-là 50 cuves différentes. Et cette diversité de cuves, cette quantité de cuves est importante parce qu'en Crémant de Bourgogne, nous sélectionnons les zones géographiques, mais également nous avons un grand travail au pressurage où nous séparons la cuvée et la taille que nous vinifions séparément. Et afin d'avoir une grande diversité de profils aromatiques qui vont nous servir de nos assemblages crémants futurs, nous avons besoin d'avoir une grande quantité de cuves qui vont pouvoir mettre en musique nos assemblages pour la suite.
0: Donc malgré le fait qu'on soit dans un environnement plus ou moins industriel et gigantesque, on a quand même cette notion de terroir, c'est important de le rappeler.
3: C'est important. Si maintenant je mélange tout, parce que c'est effectivement une seule appellation que l'on vinifie, mais si je commence à tout mélanger pendant les vinifications, après, les assemblages qu'on va faire n'auront plus aucun sens. Il faut vraiment respecter ces trois principes, donc le cépage, le terroir et le fractionnement au pressurage qui vont nous permettre justement d'accorder. Il faut savoir que Louis Bouillot a plus d'une dizaine d'assemblages différents et il faut que chacune de ces assemblages ait une personnalité bien précise avec son moment de dégustation et de plaisir propre. Et donc c'est grâce justement à cette diversité qu'on peut avoir ça.
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4: Bonjour, je suis Pierre Bourguignon, je suis un ancien officier de gendarmerie. J'ai depuis quelques années écrit quelques polars. J'habite en bordure de côte. Le but de mon écriture, c'est de faire connaître les Landes et faire connaître un peu la gendarmerie, comment elle fonctionne, parce que ces films télévisés et autres ne reflètent pas du tout l'esprit gendarmerie.
5: D'où est née cette idée d'écrire justement a posteriori de votre profession de gendarme?
4: J'ai eu envie de donner une image précise de la gendarmerie et de la justice plus largement parlant. C'est pour cette raison que j'ai commis une dizaine de polars dont les enquêtes sont menées par les gendarmes. Mais le dernier, bizarrement, il est mené par un détective. Ce détective, il s'appelle François Latournerie. D'accord, mais comme c'est pas très vendeur, c'est Jack Larson.
5: Est-ce qu'il y a un peu de vous dans Jack Larson?
4: Ouais, disons que je fantasme un peu. Certainement, oui, peut-être.
5: Et alors justement, les diaboliques de Sogor, l'histoire en elle-même, vous l'avez complètement inventée?
4: Ah, complètement inventée. Elle se passe dans une boîte échangiste, c'est pas graveleux, c'est simplement de l'humour, ce que je tiens à maintenir dans tous mes polars. Les Landes, j'aime bien, je les connais bien, pour y avoir vécu depuis tout petit. Les secteurs dont je parle, je les connais particulièrement, qu'il s'agisse du courant du Chêne, de Moliès, de Messanges ou de Dax. J'ai travaillé dans le Tursan, Jaune, Air-sur-Adour. J'ai eu aussi envie d'en parler, puisque j'ai un titre qui se déroule dans ces lieux même, Palombe, Tursan et Salami, le titre. Si vous voulez, on m'a comparé souvent à San Antonio, mais dans le rural. Donc j'ai envie d'avoir des titres qui fassent sourire. Tous mes polars, il y a du suspense. Vous savez pas qui a fait quoi jusqu'à la dernière page. Ce que je souhaite, c'est pas forcément le cas, mais ce que je souhaite, c'est que le lecteur ait envie d'en lire un autre. J'écris quand j'en ai envie, quand j'ai 10 minutes, 5 minutes, je reprends où j'en étais, et j'ai aucune pression. Je me mets dans la peau de l'enquêteur que j'ai été, et bien sûr, je me mets dans la peau du truand. Je me dis, si j'étais truand, pour contrer les enquêteurs, qu'est-ce que je pourrais faire? Et ça vient tout seul.
5: Ce métier de gendarme, finalement, c'était créé une vocation.
4: C'est arrivé par hasard, mais c'est une vocation. Parce qu'être gendarme, c'est être à la disposition des gens, être prêt, être humain, essayer de comprendre, de trouver des solutions, d'éviter des drames. C'est ça, être gendarme. Et aujourd'hui, ça a beaucoup changé. Les gendarmes sont à l'image de la société aujourd'hui. C'est-à-dire que de la rentabilité, de montant, ce n'est pas ça.
5: Vous voulez dire que leurs conditions de travail ont changé ?
4: Ah, complètement. Ils sont débordés. On leur colle sur le dos de plus en plus de tâches. On ne peut pas tout faire. On peut tout faire, mais pas forcément bien. Dans le temps, les gendarmes étaient accueillis par la population. Aujourd'hui, on se fait agresser. Ce n'est pas du tout pareil.
5: Donc, on rappelle quand même que le nouveau roman, ça s'appelle Les Diaboliques dans ce Or, c'est publié aux éditions Terre de l'Ouest, qui, mine de rien, est une maison d'édition de Seignos.
4: C'est un nouvel éditeur qui s'appelle Benjamin Jugiot à Seignos, qui porte une attention particulière à l'orthographe et à la syntaxe, et cet éditeur est au top niveau pour ça.
5: Moi, j'ai un petit truc à vous demander, là, quand même, Pierre, avant de se quitter. On va pas le faire à la façon commandant, mais j'aimerais bien quand même que, assez rapidement, vous me donniez le nom de la radio qui vient de vous tendre le micro ce matin.
4: C'est ici, Gascogne.
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7: En vous baladant du côté d'Ahun, dans le bourg, peut-être que vous avez déjà fait une petite pause pique-nique au jardin Jacques Lagrange, qu'on appelle aussi le jardin lapidaire. Mais c'est quoi son histoire ?
8: Nathalie Manot, je suis animatrice à l'Office de tourisme Creuse Sud-Ouest. C'était le jardin de la maison qui est là face à nous, ce très bel hôtel particulier, l'hôtel Joran. Mais avant même d'être le jardin de cet hôtel Joran, on imagine qu'ici nous sommes dans les fossés de la ville médiévale. Et ce jardin, eh bien, il donne de la profondeur avec cette grande allée et ça donne encore plus de valeur et d'importance à cette belle maison. C'est vraiment une mise en scène architecturale. Le premier portail semble suffisamment large pour qu'un petit véhicule y passe. Le deuxième est tout petit, mais ça donne cet effet de longueur.
7: Pourquoi on appelle aussi ce jardin le jardin lapidaire ?
8: Parce que autour de nous, eh bien, il y a plein de pierres. Alors, ce sont toujours des pierres anciennes qui sont là pour témoigner de l'histoire d'Ahun. C'est un peu comme un musée à ciel ouvert qui nous raconte l'histoire d'Ahun depuis l'époque gallo-romaine, Acitodunum à l'époque, jusqu'à nos jours. Jacques Lagrange, il a acheté dans les années 90 cette maison et à sa mort, sa compagne a légué le jardin à la municipalité et elle a demandé à ce que ce jardin devienne un jardin lapidaire, donc un jardin souvenir, historique, promenade. Jacques Lagrange, c'était un artiste. Alors, il n'était pas creusois d'origine, mais il a beaucoup aimé la Creuse. Il est venu ici pour aller auprès de Jean Lursa, faire des tapisseries à Aubusson. Il était peintre, il était cartonnier, il était grand collectionneur. C'est aussi pour ça qu'il voulait une grande maison. Il collectionnait les horloges de gare, les enseignes de magasins. Ça prend beaucoup de place. Il a contribué à l'architecture. Enfin, c'était vraiment un artiste avec plusieurs facettes. Et il aimait se trouver ici, dans la Creuse, dans cet espace très naturel, avec une histoire riche. Alors, je vais te dire mon coup de cœur. Et en regardant bien la frise végétale qui est là sur le pignon, on va le trouver ce cœur. Il est en bas, à gauche, il est très stylisé. C'est vraiment un motif que Jacques Lagrange utilisait beaucoup dans ses tapisseries, dans ses peintures. Donc cette frise, elle représente une branche. Il l'avait dessinée pour illustrer le poème d'un de ses amis, Eugène Guivic. Et ce poème s'intitule « Temple du Merle ».
9: Marie-Ève.
10: Et Geoffroy.
9: Notre fille prend des cours de piano juste à côté. En attendant son cours, on aime bien se promener ici, oui.
10: Il y a des urnes funèbres. C'est un petit site archéologique. C'est sympa, puis il y a de jolis des petits buis qui sont bien taillés. C'est un joli jardin.
7: La prochaine fois que vous passez par le jardin Jacques Lagrange, jetez un œil à ce petit cœur sur la façade.
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1: Depuis Brébant, à mi-chemin entre Arcis-sur-Aube et Vitry-le-François, avec Benjamin Guyot, bonjour.
2: Bonjour.
1: 35 ans, vous êtes agriculteur ici et vous pratiquez l'agriculture de conservation des sols. Qu'est-ce que ça veut dire ?
2: Alors l'agriculture de conservation des sols, effectivement, ça n'a rien à voir avec du traditionnel. Premièrement, alors c'est déjà de couvrir au maximum son sol. Et du coup, de faire travailler les plantes, travailler les racines et toute l'activité biologique qui est liée, en fait. De ce fait, c'est plus des terres où le sol reste comme ça pendant des semaines et des semaines avec aucune plante. Dès que les récoltes sont faites, on essaie de toujours remettre une plante, voire des plantes, pour être plus performant, jusqu'à aller soit dans l'hiver ou jusqu'à l'implantation de la nouvelle culture. Et du coup, de remplacer toute cette activité biologique, ce qu'on appelle les couverts végétaux, qui vont venir petit à petit remplacer justement le travail du sol et surtout le travail excessif et en profondeur.
1: Il n'y a plus de labour ?
2: Alors tout à fait, l'agriculture de conservation des sols, du coup, la charrue, le labour est complètement proscrit, puisqu'en fait, le labour fait un reset à chaque fois qu'on utilise cet outil-là. Alors, il a aussi des avantages, bien entendu. Mais voilà, du coup, faut pas bouleverser ce qu'on appelle les horizons. Donc, bien entendu, la couche superficielle de sol, par exemple, les 5 premiers centimètres, on veut surtout pas qu'elle se retrouve à 20 centimètres. Donc, il faut absolument proscrire, effectivement, la charrue.
1: L'agriculture de conservation des sols, c'est plus ou moins de travail pour l'agriculteur ?
2: Pour moi, je pense que c'est moins de travail. Mais malgré tout, pour ma part, c'est plus de pics d'activité. Quand on dit plus de sol nu, implantation des couverts végétaux le plus rapidement possible, et ben, ça veut dire qu'on sort déjà d'une récolte. Et les périodes de récolte sont déjà très tendues. Donc en fait, on enchaîne ces pics-là. Mais malgré tout, plus de travaux vraiment en profondeur ou au cas par cas. Donc on gagne du temps quand même dans les champs. Au niveau des couverts végétaux utilisés, on est sur des multi-espèces, jamais d'espèces solo. Chez moi, ce qui fonctionne bien, mais c'est aussi mon propre système, il y a toujours une base facélie, moutarde, et également une base tournesol. Donc ce tournesol-là, pour mes voisins, ça ne correspondrait pas, mais pour moi, ça correspond, puisque j'ai accès en fait à des matières organiques sur lesquelles voilà, je peux rééquilibrer ce qu'on appelle des rapports C sur N, carbone sur azote.
1: C'est aussi utiliser moins de produits, de pratiquer ces couverts végétaux, cette agriculture de conservation.
2: Alors tout à fait, le but c'est d'atteindre le système entre guillemets vertueux et de faire travailler donc les plantes à notre place et bien entendu réduire les intrants petit à petit depuis 3 ans maintenant. Et notamment en azote, on arrive vraiment à lever le pied et continuer de produire en quantité.
1: Merci Benjamin Guyot, agriculteur à Brébant dans la Marne.
2: Bonne journée, au revoir.
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3: On fait une petite pause à la poste.
4: Belle vie.
5: Vous êtes de la télévision ?
3: Non, c'est la radio.
5: Parle un peu plus fort, parce que j'ai un petit problème.
3: Problème d'audition ?
5: Oui, oui.
6: Virginie et vous ?
7: Avec Salomé, la technicienne du son, nous sommes devant le bureau de poste Béziers-Clémenceau. La double porte vitrée s'ouvre sur une grande pièce style loft. 250 mètres carrés avec du parquet neuf en bois clair et des espaces délimités par service. Tout est fait pour que les gens se sentent bien. Et c'est le cas. À 9h, il y a déjà du monde. Aujourd'hui, la poste est multi-activité. Courrier, mais aussi banque, forfait téléphone, assurance, service à la personne et achats en tout genre. Les gens font la queue pour un rendez-vous avec leur conseiller bancaire et passent devant des téléphones à vendre ou des paquets de bonbons. L'organisation des équipes et des locaux a donc beaucoup évolué. Ici, par exemple, on accueille le public qui veut poster du courrier, mais on ne fait plus le tri du courrier. Malgré les explications de Jean-Michel Thomas, le directeur du bureau, j'avoue que j'ai eu du mal à comprendre.
8: On est ce qu'on appelle grand public, c'est-à-dire qu'on reçoit des clients toute la journée pour des opérations bancaires, des opérations courrier-colis et plein de nouveaux services.
3: C'est drôle parce que je viens de poser une question, vous m'avez répondu, j'ai toujours pas compris. Donc c'est vrai, ça va être long.
8: Oups.
3: Donc nous, on arrive ici, on peut poster notre lettre ici quand même, avenue Clémenceau.
8: Donc on va vous montrer des boîtes aux lettres à l'intérieur et des petits chariots.
3: Ouais.
8: Et ça, ça part à midi une première fois ou plusieurs fois dans la matinée et dans la journée, d'accord, de l'autre côté. Et après, on ne s'occupe plus de rien.
3: D'accord, vous faites juste là, on vous le donne.
8: Voilà.
3: Ok, excusez-moi.
8: Et le matin, on a des structures pleines qui arrivent, je vais vous montrer où ça arrive. Allez, venez.
3: Ok. Donc là, on a un couloir avec à gauche plein de placards.
8: Salle de pause.
3: Salle de pause, avec une petite table avec le petit frigo.
8: Voilà.
3: On doit avoir le petit micro.
8: Société, enfin,
3: c'est très bien. Donc, ouais. Oui, mais c'est bien de se dire qu'effectivement, ouais, c'est pareil chez vous.
8: Je vous emmène dans les.
3: Et là, on ouvre la porte, c'est comme une porte avec un hublot, c'est avec un. Hop,
8: c'est pour éviter, comme la porte est ouverte tout le temps, c'est comme dans les cuisines en fin de compte. C'est une zone de passage, on faut absolument qu'on puisse voir s'il y a quelqu'un derrière.
3: Ah oui, bien d'accord, sûr.
8: Ensuite, dans l'espace co, il y a quatre zones. Une zone pour les pros, une zone pour les courriers-colis, les gens qui viennent faire des affranchissements ou venir chercher une lettre, etc.
3: Et ça, c'est pour le coup, on est vraiment dans l'entrée. Là, les gens, ils font la queue et hop, c'est le premier poste. Les gens, ils vont tout droit et il y a une dame qui est là pour affranchissement, etc.
8: Ouais.
3: Ok.
8: Ensuite, ici, vous avez un relais pick-up. On flash sur cet automate et on peut retirer des colis, en fin de compte.
3: Mais pour le coup, là, c'est comme devant tous les grandes surfaces.
8: Exactement.
3: Mais il y en a un aussi spécial poste.
8: Ouais.
3: Ça fait partie des questions que je me posais. Aujourd'hui, il y a la poste pour recevoir des colis, mais il y a Amazon, FedEx, machin. Est-ce que ça passe aussi par la poste?
8: Non.
3: C'est des réseaux de vous ou c'est des réseaux parallèles?
8: FedEx et puis Amazon, comme vous l'avez cité à l'instant, c'est des sociétés externes. En fin de compte, ça n'a rien à voir avec le groupe La Poste.
3: Okay.
8: Alors, on a des partenariats avec UPS, okay, avec DHL.
6: C'est la particularité d'Amazon.
7: Guillaume Mancerat de la communication.
6: C'est notre premier client, puisqu'aujourd'hui, les flux de colis passent par la Poste.
3: Ah d'accord.
6: Mais ouais, c'est aussi notre premier concurrent parce qu'ils développent eux-mêmes leur propre ligne logistique.
3: Ah, okay. Ouais.
6: Donc ça se passe très bien avec eux, hein. Mais est-ce que demain, avec les flux Amazon, est-ce qu'ils passeront toujours par la Poste?
3: Pick-up, c'est la Poste.
6: Voilà. Nous, on veut développer les consignes pick-up.
3: Ouais, bien sûr.
8: On va continuer la visite.
3: Mm-hmm. Allez.
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15: À Dichat Zoé.
16: À Dichat Cynthia.
15: Alors avec toi, des histoires de clés, des histoires de clous, moi je sais plus, je te laisse raconter.
16: Aujourd'hui je vais vous raconter l'expression ne pas valoir un clou. Et le locutio verbial courant n'abe nat mérite nad balou d'estad occur utilitat donc endus mots est annulé.
17: Ah, c'est vrai que c'est joli.
18: C'est nul! Zéro!
16: C'est une locution verbale courante d'avoir presque aucun mérite, n'être presque d'aucune valeur, d'aucune utilité, donc en deux mots être nul. Par exemple, que collectionne le Skyhouse n'est bon pas sur Cloud, mais que vous avez mis tout. Par exemple, je collectionne les cailloux, mais

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1: Philippe et Jean-Noël de Paris, ce sont les frangins les plus connus de Savoie et de Haute-Savoie. Ils parcourent la région avec leurs caméras, nous racontent chaque jour leurs rencontres les plus marquantes dans la place du village. Aujourd'hui, Philippe, rencontres et dégustations au programme en Haute-Savoie à Balaison.
2: Balaison, dans le Bas-Chablais, on domine le lac Léman. Et là, nous rencontrons Henri Détourche. Il est viticulteur, producteur d'un vin tout à fait exceptionnel. Un vin qui est déjà appellation depuis 1948. C'est le fameux Crépy, évidemment. Oui. Aujourd'hui, on le connaît sous le nom de l'AOP, appellation d'origine protégée. Vin de Savoie Crépy aujourd'hui. Et Henri nous rappelle que le Crépy a été un temps la seule appellation d'origine contrôlée en Pays de Savoie avec un autre vignoble très connu, Laurent.
1: La Roussette.
2: La Roussette de Frangy, bravo.
1: Eh oui. Alors, c'est quoi le Crépy?
2: Alors le Crépy, c'est d'abord un cépage Chasselas. On l'a déjà dit, mais un cépage qui se plaît énormément sur les bords du Léman, vu les conditions climatiques. Et Henri nous explique qu'il s'agit d'un cépage de première époque, qui a un cycle de végétation très court. Et comme on est à 500 mètres d'altitude, il lui faut beaucoup de soleil, qu'il soit bien exposé, contrairement au cépage Chardonnay, Laurent, que vous connaissez aussi. Et là, on trouve le Crépy uniquement sur trois communes, Douvaine, Balaison et commune d'à côté, Laurent, peut-être.
1: Ça doit être Loisin.
2: C'est bravo. C'est Loisin à côté, trois communes. Et en tout, il y a 85 hectares de production de ce bon Crépy. Henri nous explique qu'il y a aussi des contraintes de production. Ils doivent produire pas plus de 72 hectolitres à l'hectare. En gros, 85 hectares, 72 hectolitres, faites le calcul, c'est 4000 à 4500 hectares.

0: solide, décrépit, paradis, c'est le calcul.
1: J'ai jamais été bon dans ce genre de calcul. Hein. Quelles sont les qualités du crépit?
0: Je vous vois dire, Laurent, c'est un vin tranquille. C'est un vin blanc qui
1: comme
0: n'est
1: moi.
0: Pas pétillant, comme vous. C'est un vin à boire rapidement. Attention, un vin frais, comme on dit. Il faut le boire dans les 2 ans qui suivent la mise en bouteille. Ah. Parfois, il se boit encore un peu plus vite.
1: C'est pas un vin de garde, alors?
0: C'est pas un vin de garde, pas du tout. Il ne faut pas attendre pour le boire, nous dit-il. C'est un vin léger, qui a un goût, tenez-vous bien, de pierre à fusil, on aime ces expressions-là, ou de violette, selon les années, et parfois même, Laurent, il sent l'aubépine, l'abricot, ou même la brioche, imaginez.
1: On peut le prendre au petit déjeuner, c'est ça?
0: Au petit déjeuner ce matin, pour votre matinale.
1: Ouais.
0: C'est un vin extrêmement agréable, qui se boit facilement. Et c'est surtout pas un vin gras, nous dit-il. Un vin gras, ça nous fatigue, nous dit Henri. Et il s'accompagne merveilleusement bien des poissons du lac, des filets de perche, des fondus, des raclettes. Et aujourd'hui, ce domaine continue, domaine de Sénoche, famille d'Étourges. Ils sont en agriculture bio. Voilà, tout sur le vin. Crépy, le bon vin à consommer avec
1: modération,
0: évidemment.
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3: Quand il y a des prédateurs, bah, mais sa tête d'ensemble, au moins ils disent que c'est un pot avec des roses qui dépassent.
4: Pourquoi l'autruche met de temps en temps sa tête dans le sable?
5: Pour peut-être manger les bêtes dans le sable.
6: Pour manger ce qui est dans le sable, pour tout simplement voir ce qu'il y a dans le sable.
7: Pour dormir.
4: Si elle veut voir ce qu'il y a dans le sable et qu'elle met sa tête dans le sable, elle voit plus rien.
6: Bah, peut-être qu'elle résiste au sable.
4: Ou alors elle a une frontale.
6: Je pense pas.
8: C'est peut-être pour manger ce qu'il y a dans le sable, mais plus profondément avec sa bouche.
3: Quand il y a des prédateurs, bah, met sa tête dans le sable. Au moins, ils disent que c'est un pot avec des roses qui dépassent.
9: Oh, les jolies fleurs!
8: Comme ça, elle voit pas ce qui se passe autour et elle a plus peur.
4: Qu'est-ce que vous faites si quelqu'un vous court après?
8: Courir. Dire à quelqu'un qu'on a besoin d'aide.
4: Tu vas pas mettre ta tête dans le sable?
8: Bah non, sinon il peut nous attraper facilement.
3: Ou alors sinon on lui met un coup de poing dans la figure, au moins bah, c'est lui qui a la tête dans le sable et nous on s'en va.
4: Mais pour l'autruche alors elle?
6: Pour l'autruche c'est facile, elle court plus vite que nous.
4: Et vous savez comment on fait des petits autruches?
6: Une fois qu'ils sont dans l'œuf, bah, ils cassent la coquille et ils sortent.
4: Donc c'est avec des œufs?
6: Bah oui.
4: Vous avez déjà vu un œuf d'autruche?
6: J'ai cru en voir un en vidéo, mais non. Il est comme les œufs normaux, mais quand même un peu plus gros.
10: Oh, plus ils sont gros, plus les œufs.
6: Bah, l'œuf, j'en ai déjà vu, mais pas en vrai. L'œuf, il est gros comme ça.
4: Il est en effet très gros. Comment est-ce qu'on peut avoir une poêle suffisamment grande pour faire un œuf au plat d'autruche?
6: Tu fabriques soit une grande poêle ou...
9: Non, pas la poêle à frire!
6: Soit... T'essayes de trouver une grande poêle et bah, comme ça, c'est bien. Nous, on a des poêles grandes, mais ça suffit. Une poêle comme ça, ça suffit.
11: Ou alors, on le fait tout simplement pas cuire, on les laisse vivre.
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12: Nous sommes avec une des dernières et la plus ancienne fabrique de pâtes de fruits en Auvergne. Avec Anthony Vallat, qui est le directeur général. Merci de nous recevoir, Anthony. Nous sommes face à une vieille photo qui montre, je pense, le tout début de cette maison Cruzy, c'est ça?
13: C'est pas le début historique, hein, puisque la maison Cruzy a été fondée en 1880, mais c'est effectivement une photo du site de fabrication ici, sur la zone du Brézé, tel qu'il était en 1956, au moment où la maison Cruzy a déménagé du centre de Clermont pour venir s'installer sur la zone du Brézé.
12: Construction de l'usine Goffredi à Mijan-Mermoz sur le champ d'angélique. Et on aperçoit des angéliques,
13: oui,
12: sur ce champ.
13: Et l'angélique étant un des produits un petit peu signature des confiseurs et de la confiserie. Et donc c'est un beau clin d'œil de l'histoire que de penser que voilà, notre site de fabrication ici est basé sur un ancien champ d'angélique. Voilà.
12: L'angélique, ces petits bâtonnets de couleur verte, hein, c'est
13: exactement
12: ça? Je ne dis pas de bêtises.
13: Il y a beaucoup de particuliers qui ont aussi de l'angélique à la maison.
12: Voilà. C'est la tige.
13: On confie la tige, tout à fait.
12: D'accord. Oui. Ok. Et aujourd'hui, vous en faites toujours. Vous avez toujours des producteurs d'angélique qui bossent avec vous.
13: Oui, tout à fait. C'est un agriculteur qui vient nous livrer en tracteur chaque année.
12: En tracteur, toujours.
13: Ouais, tout à fait. C'est au mois d'août, quand la récolte est prête, on se met d'accord avec lui l'année d'avant sur les quantités dont on aura besoin, et puis il vient nous livrer, on la travaille, on la prépare, et puis après on va la faire confire. Donc c'est un produit auquel on tient beaucoup.
7: Il y a toujours une grosse tradition autour de ça. Enfin, en Auvergne, on offrait des pâtes de fruits, c'était un incontournable.
13: Effectivement, la création de la pâte de fruits a été faite en Auvergne, hein, à la base. La pâte de fruits s'appelait la pâte d'Auvergne, et c'était vraiment une spécialité, on va dire, régionale. Ce qui a fait que l'Auvergne était une terre de fruits confits, c'est que on va dire que la noblesse venait descendait de Paris dans le 16e, 17e siècle et venait dans les cures, à Roya ou autre. Ils découvraient, ils dégustaient les fruits d'Auvergne. Et la méthode de conservation à l'époque, hein, puisqu'on n'avait pas toute la pasteurisation, etc., c'était de confire les fruits. Ce qui faisait que, du coup, les confiseurs auvergnats ont prospéré sur la base des gens qui venaient en cure et qui ramenaient leurs fruits à Paris en général. C'est comme ça que la confiserie et le métier de confiseur a démarré en Auvergne.
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1: Aujourd'hui, c'est dans le nord des Deux-Sèvres que je vous propose de me suivre. On va tester la confiture. On va même fabriquer de la confiture avec les champions du monde confiturier 2025, Guy et Colette. Ils vont nous présenter un petit peu leur façon de faire. Je vous propose de me suivre. Bonjour.
2: Bonjour.
1: Merci à tous les deux de nous recevoir ici. Vous êtes les champions du monde confiturier 2025. Rien que ça. C'est-à-dire que chez vous, forcément, on va se régaler.
2: Oui, on devrait, oui. Normalement, avec ce titre-là, c'est la moindre des choses.
1: Bon, on va découvrir comment vous faites de la confiture. Surtout que c'est pas des confitures qu'on retrouve dans les magasins, les trucs classiques, quoi. Il y a des petites choses en plus, quoi.
2: Il y a rien à voir, puisque déjà, nous cultivons tous nos fruits, hormis les oranges et les citrons. Donc, nous, évidemment, quand on a pu, on ne fait plus. On travaille qu'avec notre propre produit.
1: Bon, on va aller découvrir comment on fait une bonne confiture. On va, je crois, enfiler une tenue et on part dans les ateliers. Donc là, on vient de rentrer dans le cœur de votre atelier. C'est ici que vous fabriquez les confitures.
3: C'est ici que je fabrique mes confitures, les sirops, toute notre production, en fin de compte. Donc, on va commencer une confiture de fraises à laquelle on va y ajouter notre poivre de Sichuan.
1: Ok. Très bien.
3: Ces fruits ont été mis hier soir avec le sucre,
1: okay.
3: Toute la nuit. Et le poivre également, il a été mis dans un tout petit peu d'eau tiédie à 70 degrés. Voilà. Maintenant, on va mettre les fruits dans la bassine en cuivre.
1: Ok, donc ça, on va commencer par mettre ça dans la bassine en cuivre. Et là, on mélange. Là, vous allez laisser cuire pendant combien de temps, grosso modo ?
3: 30 minutes.
1: 30 minutes, ok.
3: Pendant ce temps-là, on va mettre les pots vides,
1: okay,
3: à stériliser. Ils sont prêts, on n'a plus qu'à mettre l'eau.
1: D'accord. Hop, là, on arrive dans la toute dernière étape.
3: Oui, confiture, elle a bien bouilli de tous les côtés de la bassine. Alors, je crois que c'est bon. Voilà, vous voyez le petit frissonnement, ça y est. C'est presque terminé et qu'on va pouvoir... On est tout près du but pour la goûter.
1: C'est le meilleur moment, ça.
3: Bah oui, hein. On va pouvoir mettre dans les pots.
1: Et là, vous allez mettre combien, du coup ?
3: Là, je vais mettre 220 grammes.
1: Ok.
3: À vous l'honneur.
1: On le met, hop, dans
3: dedans,
1: le pot.
3: Voilà. Ouais. Bien brasser à chaque fois pour que vous trouviez des morceaux et du jus. Mmh. Voilà, très bien. Voilà, c'est bon.
1: Et alors, le verdict.
3: Voilà, verdict, allez-y.
1: Tac.
3: 225,93. Vous êtes pas mal. C'est bien. C'est très, très bien.
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4: Bonjour et bienvenue à Prades, Virginie.
5: Merci Vincent. Vous êtes guide accompagnateur.
4: Surtout sur la destination Conflans-Canigou, donc avec la chance d'habiter à côté du massif du Canigou et de pouvoir emmener les groupes et les gens à la découverte du Canigou et surtout faire l'ascension du pic du Canigou.
5: Et pas que, parce qu'il y a aussi des randonnées, des excursions que vous proposez.
4: Tout à fait, il y a un vaste choix de randonnées dans le Conflans. Et puis aujourd'hui, je vous propose de faire une petite excursion et puis d'aller sur les balcons nord du Canigou pour prendre un petit peu de la hauteur et avoir une belle vue sur le massif du Canigou.
5: Eh bien, on embarque. Allez, c'est parti. Et là, nous allons prendre quelle direction, Vincent ?
4: On va aller en direction de Kaya.
5: Vincent, vous venez de vous arrêter. Qu'est-ce qu'il y a dans le ciel ?
4: Eh bien, il y a un circaète là qui vient de passer, qui est assez bas parce qu'il est en train de chasser. Donc, le circaète Jean Leblanc. C'est un oiseau qui est reconnaissable parce qu'il est très clair, dessous, tout blanc. Son régime alimentaire est spécialisé sur les reptiles.
5: Donc, alors là, il vole au-dessus de nous.
4: Ah, il est passé tout proche. Donc là, on s'est arrêté au bord de la route pour l'apercevoir parce que c'est pas aussi fréquent de le voir d'aussi près.
5: Donc là, on est sur la route de Sournia.
4: La route pour aller dans les Fenouillèdes. Puis on va donc aller jusqu'à la chapelle de Saint-Jacques de Calaron.
5: Déjà là, Vincent, c'est près de là que nous voyons.
4: Oui. Alors, on a pris un peu de hauteur. Donc, on va faire un petit bout de cette route qui va nous procurer un belvédère remarquable sur tout le massif du Canigou et le pic du Canigou.
5: Voilà, on est sorti du 4x4 et ça y est, on prend le départ de la petite marche.
4: Oui, on récupère la piste et puis donc on va faire la petite marche pour se rendre jusqu'à la chapelle.
5: Là, on a un panorama incroyable déjà. Hein.
4: Très beau panorama sur une bonne partie du Conflans. Et puis, on est dans une végétation qui est là pour le coup. On a pris un petit peu d'altitude. On est toujours dans une végétation qui est marquée par le climat méditerranéen. Alors là, on a plein de genévriers. Vous voyez tous ces arbustes, il y en a certains qui montent un petit peu plus. Le genévrier qui fait la baie de Genièvre. On fait notamment, on s'en conserve dans la cuisine. Et ça participe aussi à la confection, peut-être vous connaissez cet alcool, du gin.
5: Et Vincent, nous sommes arrivés au pied de la chapelle.
4: De la chapelle Saint-Jacques, et donc on peut voir en étant là devant le panneau qui explique un petit peu l'histoire et les dates importantes de la chapelle, de la vie de la chapelle, les fameuses coquilles pour matérialiser Saint-Jacques. Et donc on va faire un petit tour.
5: Vincent, on est ici sur ce qu'on appelle les balcons du Canigou.
4: Oui, sur la partie qu'on dénomme ainsi, les balcons nord du Canigou.
5: Au pied de la chapelle qui surplombe ce très très beau panorama avec plein de petits chemins autour.
4: Dans la forêt. Là, on a une petite forêt de chênes, puis c'est très joli parce que c'est varié, c'est bien entretenu. Il y a de la lavande, du romarin. Voilà, comme on avait une petite paire d'heures devant nous et qu'on était sur l'heure du repas, j'ai pensé que c'était un lieu sympathique à vous faire découvrir. On sort le panier repas donc, qui a été préparé par le Rastaï, avec donc, des produits locaux. On a le jus de pomme d'Adama, le pain de Jérémy.
5: Ça, c'est le fromage d'Escouloubre.
4: Un petit peu de jambon, le jambon d'Alex, du camp de Mathilde. On a le saucisson à l'ail. On va se régaler.
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6: Comme ils sont susceptibles d'entendre ce petit cours, je vais faire attention, je vais être sympa avec nos chers petits anges aujourd'hui.
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6: Pot péplar. Garçon ou fille, c'est la question que tous les futurs parents entendent évidemment dans tous les pays du monde. Quand on attend un heureux événement, l'entourage demande souvent « Anéhé, alors, pot péplar hein ?» Garçon ou fille, ça permet de choisir, de bien choisir le cadeau de naissance évidemment. Pot, c'est un gars, heur pot. En breton, ça fonctionne à tout âge. Heur pot, un gars ou un garçon. Et plar, heur plar, c'est une fille ou une femme d'ailleurs. Pot. Péplar, gars ou fille. Mais on peut préciser, si on veut être sûr, pour les jeunes enfants, leur potric, un petit gars, un jeune garçon, potredigou au pluriel, un peu plus dur à retenir, hein. Potredigou. Et plaric, c'est pour une jeune fille, une petite fille, plarigou au pluriel. Voilà, c'est simple, mais comme toujours, c'est simple quand on connaît. C'est sûr, c'est plus facile après. Donc, pour les gars, pot, potric, potredigou. Pour les filles, plar, plaric, plarigou. Au pluriel.
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6: Et maintenant, un nom de bateau. Ça change et on en voit souvent dans les ports avec le mot avel, en mot composé. Avel, c'est le vent. Bon, c'est sûr que du vent, ça aide quand on est en mer. Donc les marins choisissent souvent des noms en rapport avec le vent. Avelvour, par exemple, du vent de mer, avelvour. Mais on entend aussi, on peut lire aveldro, le tourbillon. Ça, c'est le vent qui tourne, aveldro. Autre possibilité, toujours. Avelpen ou Avelaben, expression moins appréciée car ça indique où ça parle du vent de tête, Avelaben, le vent de face qui n'aide pas beaucoup en mer, et sinon Aveldre ou Aveladre, ben là c'est pour ceux qui veulent du vent arrière. Mais voilà, ce sont de très beaux noms qu'il faut préserver évidemment, comme les noms-lieux, comme les noms de famille, comme notre belle langue en fait. Mais ça se fera que si l'on fait tous un petit effort. Je vous laisse et je vous dis à demain, même heure, d'Ahenta. Et bon vent.
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1: Parfois dès l'enfance, on connaît son destin. Lionel Terray est à Grenoble le 25 juillet 1921. Sa famille, aisée, envisage pour lui un futur bourgeois, alors que lui n'a déjà que la montagne en tête. À 3 ans, il chausse les skis. À 5 ans, il cherche à escalader tout ce qu'il croise. Durant sa jeunesse, le grenoblois sèche régulièrement l'école pour aller crapahuter en montagne. Son déménagement à Chamonix pour accompagner son père malade ne va pas arranger les choses. À seulement 12 ans, il devient chef de cordée pour la première fois. Parallèlement, il se lance dans les sports de glisse et se taille en grandissant un petit palmarès, notamment en combiné descente slalom.
2: Ça c'est mes skis, ils ont fait deuxième à Grand Montparnasse, c'est ce qu'il a. Moi j'ai une pêche les gars. Wouh !
1: Nous sommes alors en 1941, la future légende de l'alpinisme rentre à la formation Jeunesse et Montagne, ancêtre de l'UCPA. En plus de vivre pleinement sa passion, c'est là qu'il va rencontrer l'un de ses futurs grands amis, Gaston Rébuffa. C'est une nouvelle conception de la montagne que Lionel Terray découvre. Rébuffa, en avance sur son temps, anticipe déjà les ascensions de grands sommets. Pendant plusieurs années, les deux hommes alterneront expéditions en montagne et travail dans la ferme de Lionel. Leur coopération prendra une pause à la fin de la guerre. Lionel Terray entre dans la résistance où il intègre la mythique compagnie Stéphane.
3: Et bonjour !
1: Un groupe spécialisé dans le combat en montagne, encadré par les meilleurs alpinistes du moment. Leurs actions durant le conflit deviendront d'ailleurs une référence dans le domaine de la guérilla.
4: C'est le genre de type qui boirait un bidon d'essence pour pouvoir pisser sur ton feu de camp.
1: Après la guerre, la libération pour Lionel Terray, elle est autant politique que professionnelle. Il se lance définitivement et complètement dans l'alpinisme. Instructeur à l'école de haute montagne, moniteur de ski, puis guide de haute montagne, il aspire à protéger ce qu'il y a de plus important pour lui, sa liberté.
5: Belle activité, beau projet.
1: Il s'associe à cette époque à celui qu'il découvre lors d'une ascension et qui ne le lâchera plus, Louis Lachenal. Alliance de l'audace de Lachenal et de la réflexion de Terray, le duo démarre une des plus grandes épopées de l'ascension des Alpes.
6: Je vais faire le maximum, je me lance, je suis prêt.
1: Cette cordée mythique enchaîne les performances et les records. La face nord des Grandes Jorasses, l'éperon nord des droites, la terrible face nord de Lager en Suisse qui leur prend seulement 2 jours.
7: Plus que quelques kilomètres et bientôt nous serons dans une bonne auberge.
1: Après ce dernier exploit, il est alors temps pour le duo de fusée alpine de se tourner vers un autre défi, direction l'Himalaya. Il participe à la seconde expédition pour tenter de monter au sommet de l'Annapurna, soit la première fois qu'un homme marcherait au-dessus de 8000 mètres. L'expédition est un succès. Si Herzog et Lachenal sont les seuls à atteindre le sommet, Lionel Terray jouera un rôle considérable de soutien, notamment en portant son ami qui avait les pieds gelés pendant la descente du sommet. Les Français rentrent à Orly et sont accueillis en héros.
8: J'avais des papillons dans le ventre, c'est comme ça.
1: Pendant les 14 années qui suivront, Lionel Terray continuera de réaliser des exploits. Que les sommets impossibles soient dans les Andes ou dans l'Himalaya, il laissera sa marque dans l'histoire de l'alpinisme.
9: Ce Lascar est une légende comme le grand Manitou.
1: Mais quelle que soit l'altitude ou l'expérience, le danger est toujours là. Le 19 septembre 1965, dans le Vercors, Lionel Terray chute avec un ami lors de l'ascension des arêtes du Gerbier. Leurs corps sont retrouvés quelques jours plus tard. Le monde de l'alpinisme se rendra à Chamonix, où le grenoblois sera inhumé pour lui rendre hommage. Lionel Terray, l'un des plus grands alpinistes de l'histoire, est un Isérois, illustre Isérois.
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10: C'est l'heure de vous écouter, le rendez-vous des authentiques azuréens. Et aujourd'hui, c'est un jeune garçon de 19 ans de Beaulieu-sur-Mer. 5 mois après un gros accident duquel il est sorti amputé d'un bras, il a repris la compétition de son sport de prédilection, c'est-à-dire la voile. Il compte pas s'arrêter là. Il s'appelle Nathan et son histoire, il l'a raconté à Liazé Gaoula. Il se décrit d'abord en 3 mots, écoutez.
11: Résilient, têtu, je suis très têtu. Je dirais que je suis drôle. J'espère que je suis drôle en tout cas. Je me dis que j'aurais pu y passer. J'aurais pu être tétraplégique, paraplégique. Et finalement, en fait, un bras, c'est pas grand-chose. Voilà, je décide de sauter sous un train en rentrant chez moi après les cours. Mon pronostic vital était engagé toute la soirée. Moi, j'ai eu de la beaucoup de chance finalement. Je suis pas passé loin d'y passer, mais j'ai eu de la chance. Les deux images que j'ai, c'est le train qui m'est boué avec ses phares avant de me percuter. Et ensuite, moi, sous le train, parce que du coup, le train s'est arrêté une fois que j'étais dessous, en train de crier de douleur et avec les secours qui essaient de me sortir de là. C'est les images que j'ai. Après, je sais pas si elles sont réelles, mais en tout cas, c'est les images que j'ai depuis le début.
12: Vous étiez passionné de sport
3: avant cet accident et ça a décuplé, j'ai l'impression, en tous les cas, cette envie de faire quelque chose de ce sport.
11: Cette passion de la voile, c'est ce qui m'a permis de me relever en fait, après mon accident. En fait, je me suis dit que si j'ai eu la chance de rester en vie et que si j'étais en vie ce soir-là, c'était pour une raison. Donc il fallait que j'en fasse quelque chose quoi, et je me suis tourné vers la voile, c'était ce que j'aimais quoi. De vivre des choses difficiles, forcément ça renforce le mental. En tout cas j'essaye de voilà de juste d'être le mieux possible quoi, et je sais pas si je suis mature, mais en tout cas moi je suis content de ce que je suis aujourd'hui, de ce que j'ai fait après cet accident.
3: Alors justement, est-ce qu'on se sent pas un peu porte-drapeau? Il y a un message vous derrière ce parcours qui est le vôtre, ce côté oui j'ai perdu un bras, j'ai que 19 ans mais je suis plein d'envie et je vais pas m'arrêter.
11: Pour tous ceux qui ont des doutes, à qui on a dit que c'était impossible leur projet, voilà, qui ont eu des moments difficiles dans leur vie, à montrer que c'est possible, que la vie elle est belle, elle est courte et qu'on doit réaliser nos rêves et on a le droit de réaliser nos rêves et on n'est pas trop jeune, pas trop vieux en fait, on est qui on est. Et aujourd'hui si j'ai un regret, c'est pas de plus avoir de bras ou j'aimerais revenir comme avant, pas du tout. Moi aujourd'hui mon regret c'est d'avoir fait du mal aux gens qui m'entourent, que ce soit mes proches ou pas d'ailleurs, ceux qui étaient présents en gare ce jour-là, que j'ai peut-être traumatisé, le cheminot notamment je pense. Si je devais avoir un regret, en tout cas c'est celui-là. J'ai envoyé une lettre pour m'excuser, pour lui dire que j'allais bien, parce que c'est vrai qu'après eux ils ont pas de retour, ils savent pas si je suis vivant ou pas. Enfin il a rien demandé, lui laisse son travail comme tous les jours et percute un gamin de 15 ans, donc ouais.
3: Qu'est-ce que ça a changé dans votre vie ce soir de 2022, Nathan?
11: Maintenant j'ai goût à la vie quoi, j'aime vivre et je suis content d'être là et je profite de chaque instant parce que je sais que tout peut s'arrêter du jour au lendemain. On peut avoir des moments difficiles dans notre vie. Enfin, la solution, elle n'est pas de partir. La solution, justement, elle est de se relever et juste croyez en vous, quoi. Personne ne le fera à votre place. Moi, on m'a beaucoup dit que c'est impossible ce que je faisais, même après mon accident d'aller au championnat de France. Mais en fait, juste, j'ai cru en moi, j'ai préféré écouter personne et j'ai bien fait. La vie, elle est belle et vous êtes plus capable que ce que vous pensez.
3: Le prochain gros objectif pour vous, Nathan, c'est lequel?
11: Là, à court terme, ça serait la qualification de la course, qui je vais faire sûrement en mai-juin. On doit partir en solitaire pendant 10 jours autour de la Méditerranée. Je dirais qu'à moyen terme, ça serait la course. Du coup, la Mini Transat 2027, ça serait mon objectif à moyen terme. L'objectif ultime, ça serait de faire le Vendée Globe. J'en rêve depuis que j'ai 6 ans, donc un jour, j'y serai.
10: Et Nathan Mesiano qui donne rendez-vous ce soir pour une vente aux enchères caritative pour l'aider à financer l'achat de son bateau qui va permettre de participer à cette compétition. Rendez-vous à 18h au casino de Beaulieu-sur-Mer.
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12: Ne paniquez pas, ça arrive même au meilleur. Vous n'avez pas forcément besoin d'adopter un chat, même si c'est la solution la plus radicale. Après, ça coûte assez cher en veto et en croquettes. Une voisine de ma grand-mère en a eu récemment, pas des chats, des souris. Une petite invasion dans sa cave. Bah oui, elles ont froid aussi l'hiver, c'est quand même quelque chose. Mais cette voisine,
13: ça fait face
3: aux
13: difficile.
3: C'est difficile.
12: Mais rien que de l'imaginer, ok, ça vous fait ça. Ouais, bon, la voisine, elle, c'est un peu pareil, mais elle est pacifiste. Elle ne voulait pas installer de pièges à glu, ni d'autres pièges, vous savez, ça lui fout clac comme dans le dessin animé.
13: Répète.
12: Ni adopter un serial killer poilu. Je parle toujours du chat. Ma maman lui a donné un truc. Comme les rats, les souris ont un odorat très développé. Les souris sont sensibles à certaines odeurs puissantes qui les gênent dans leur recherche de nourriture. Elles détestent notamment l'odeur de la menthe poivrée, du clou de girofle, de l'eucalyptus et de la lavande. Ces senteurs très intenses perturbent leur système olfactif et ça les incite à fuir. Et comme chez cette voisine, Topelknight hebt besser, cousu deux fois ça tient mieux, elle a tout mis. Tout, la lavande, les clous de girofle, tout. Sacré mélange, hein. Bon, ça fonctionne. Ni les souris, ni la voisine n'osent retourner dans la cave à cause de l'odeur.

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1: Vous écoutez Sierra Marios avec Mort à la guerre, chanson co-signée avec Serge Lama.

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1: Sierra Mario, c'est un artiste complet qui collabore régulièrement avec Fabienne Thibault, Pierre Billon, Gérard Lenormand ou Didier Barbelivien. Et qui partage sa vie entre le soleil d'Ardèche, Marseille, sa ville natale, et Paris. Guerre, premier extrait de l'album Auteur de France de Sierra Marios. Un coup de cœur ici de Romardèche.
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